0: Pour l'instant, c'est l'infotrafic juste après votre météo. J'ai ripé sur le bouton, j'espère que vous ne m'en voudrez pas. C'est un grand soleil donc qui nous attend pour ce mercredi avec des températures le matin déjà très élevées sur la moitié ouest mais plus globalement sur l'ensemble de l'Hexagone. Les maximales le matin comprises entre 18 et 28 sur la moitié nord, entre 22 et 29 sur la moitié sud. Dans l'après-midi, dans le détail, il fera 25 degrés à Bayonne et à Vannes, 29 à Nantes et à Strasbourg, 31 degrés à Angers, 32 à Tarbes et à Paris, 33 à Limoges, Pau et Bourges, 34 à Périgueux et à Toulouse, 35 à Castres sous un grand soleil donc.
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0: Et avec une seule difficulté, une nouveauté à vous signaler, vous circulez dans le secteur de Toulouse, au niveau du périphérique toulousain, et il y a une voiture accidentée, on ne sait pas grand-chose pour l'instant. Vous êtes en direction du périphérique extérieur, et c'est donc vraiment au niveau de la jonction, donc au nord de Toulouse, qu'il y aurait potentiellement au moins un véhicule. Mais pour l'instant, je suis assez démunie pour vous donner cette information puisque le patrouilleur n'est pas encore sur place. C'est Nicolas qui est en chemin. Je vous en dirai donc, j'espère, davantage dans le prochain point trafic d'ici une dizaine de minutes. Vous êtes prudent si vous êtes un petit peu plus haut sur l'autoroute A83, un petit peu plus haut au niveau de l'Hexagone. Vous circulez sur cette autoroute. Plus précisément, vous cherchez à y accéder pour rouler en direction de Nantes. Au niveau de la bretelle d'entrée numéro 7, Saint-Hermine, il y a un poids lourd qui est tombé en panne et le patrouilleur Olivier qui se rend sur place. Partout ailleurs, eh bien, sachez que ça roule très bien, même sur l'autoroute A63 sur le réseau Atlante, on n'a plus d'obstacles sur les voies de circulation, donc ça c'est une bonne nouvelle. Vous noterez quand même qu'il y a toujours un véhicule arrêté si vous êtes en direction de Bordeaux sur la bande d'arrêt d'urgence au kilomètre 58. Concernant les travaux, j'avais fait pas mal le tour tout à l'heure, mais je peux vous en redonner quelques-uns, et notamment si vous circulez en ce moment sur l'autoroute A20 dans la région de Brive. Je vous rappelle qu'il y a la bifurcation qui permet depuis l'A20 direction Toulouse de vous engager sur la 89 direction Bordeaux qui reste fermée jusqu'au début de l'été, au moins pour réparer un ouvrage endommagé par les intempéries. Vous pouvez sortir à Objat, sortie 50, emprunter le réseau secondaire et récupérer la 89 à Brive-Ouest, l'entrée numéro 19. Je vous rappelle également que si vous êtes en ce moment dans le secteur de l'Île-de-France, il y a deux informations à retenir. La première, c'est qu'il y a au niveau de l'autoroute A10 en direction de Paris, l'accès à la Nationale 118 qui est fermé en raison de travaux réalisés sur la chaussée. Donc vous devez poursuivre sur l'autoroute A10 en direction de Paris. Notez également qu'à l'ouest de la capitale, le duplex A86 est fermé dans les deux sens de circulation entre Vélizy et Rueil-Malmaison pour des travaux d'entretien et de maintenance.
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Girlfriend, d'ailleurs, vous pouvez retrouver son interview sur notre site internet dans la rubrique Montez le son. Vigilance si vous circulez en ce moment sur le périphérique toulousain en direction de Bordeaux. Au nord de Toulouse, il y a eu un accident et ça neutralise la voie la plus à droite. On en reparle dans le point trafic dans 4 minutes après Selena Gomez.

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1: Et à 2h15, j'ai des précisions concernant l'accident qui s'est produit sur le périphérique toulousain. Lorsque vous êtes au nord de la ville rose, vous arrivez de Narbonne et vous empruntez le périphérique extérieur en direction de Bordeaux. Il y a eu un accident donc avec plusieurs véhicules arrêtés à la fois sur la voie de droite et la bande d'arrêt d'urgence. Et malheureusement, la carcasse d'un chevreuil sur la voie la plus à gauche. Donc prudence dans ce secteur. Vous avez encore la voie du milieu notamment pour passer en toute sécurité. Mais il faut abaisser votre vitesse le temps que le patrouilleur se rende sur place pour sécuriser la zone et puis débarrasser des voies la carcasse de l'animal. Donc voilà, ça risque de prendre un petit peu de temps. Prudence dans ce secteur. Si vous circulez sur le reste des axes, j'ai de bonnes nouvelles pour vous puisqu'il n'y a pas de difficulté, et ce quel que soit l'axe que vous empruntez dans le sud-ouest, en Occitanie, en Nouvelle-Aquitaine, mis à part l'accident que je viens d'évoquer. Ça roule très très bien dans le quart nord-ouest également et le centre du pays. Trafic très fluide. David Bowie s'invite sur votre parcours avec Let's Dance sur les prochains kilomètres, suivi de Sean Paul.

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Sean Paul qui nous fait monter la température, or il n'y a pas besoin puisqu'on a une vague de chaleur qui s'abat dès ce matin sur l'ensemble de l'Hexagone et avec des pointes, vous l'entendez tout à l'heure, jusqu'à 40 degrés dimanche. On en reparlera de la météo évidemment à 3 heures après le flash d'actualité. Pour l'instant c'est Joyce Jonathan, on change de registre, suivi de The Verve.

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1: Et à 2h32, il y a toujours une intervention sur le périphérique toulousain. Pour vous qui arrivez de Narbonne, vous empruntez le périphérique extérieur en direction de Bordeaux. Et on avait tout à l'heure plusieurs véhicules arrêtés sur la voie la plus à droite. C'est toujours le cas, donc elle est neutralisée. Vous avez toujours la voie de gauche et celle du milieu pour passer, mais privilégiez celle de gauche pour faire ce qu'on appelle un corridor de sécurité pour permettre eh bien tout simplement que l'intervention se déroule le mieux possible avec Nicolas le patrouilleur qui va se rendre sur place. Donc voilà, vous êtes vigilants s'il vous plaît dans ce secteur-là et on attend évidemment le dépanneur pour la voiture accidentée. Vous qui circulez sur le reste des axes du sud-ouest, pas d'événement particulier à vous signaler. Et puis un petit peu plus au nord pour vous qui êtes en ce moment en train d'accéder à l'autoroute A83 par la bretelle d'entrée numéro 7 Saint-Hermine. Il y a toujours ce poids lourd qui est tombé en panne. Le patrouilleur Olivier qui se rend sur place pour venir en protection et le dépanneur qui a été appelé. Notez qu'il n'y a pas d'autres événements et ça c'est tant mieux, ce qui veut dire qu'il n'y a pas d'autres difficultés sur votre trajet sur toute la moitié ouest du pays. En revanche, il y a pas mal de travaux. Je vais vous emmener dans les Pays de la Loire où jusqu'à vendredi midi au plus tard, l'aire des Brousilles située sur la 83 justement est fermée en direction de Niort pour des travaux de réfection des chaussées. Vous ne pouvez donc pas vous y arrêter pour faire la pause ni pour vous ravitailler en carburant. En Nouvelle-Aquitaine, jusqu'à 6h du matin, la sortie Rochefort Nord, la numéro 32 de la 837 est fermée en direction de Rochefort et de La Rochelle pour des travaux de fauchage réalisés au bord des voies. Et puis je vous rappelle également qu'à Bordeaux, la rocade extérieure est fermée entre la bifurcation avec la 63 et la sortie numéro 17 pour Chanteloiseau. Et vous noterez également que si vous poursuivez votre trajet ou que vous êtes déjà sur l'autoroute A63 et que vous roulez en direction de Bordeaux, eh bien il y a une fermeture entre Marcheprime et Sestas, les sorties 23 et 25.
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1: Et à suivre votre rendez-vous littéraire marque-page, une fois n'est pas coutume, nous vous parlerons d'une toute nouvelle revue dédiée à la littérature et au plaisir du verbe. Elle s'appelle Ouf et son numéro 2 est actuellement en librairie. Tous les détails arrivent juste après Frérot de la Vega.

0: À l'équilibre, les frérots de la Vega à l'instant sur le 107.7. Et votre rendez-vous marque-page s'intéresse aujourd'hui à une nouvelle revue littéraire, Ouf. Son créateur est au micro 107.7 de Francine Thomas.
1: Bonjour Pablo Cueco.
2: Bonjour.
1: À la toute fin de ce magazine Ouf, le concept est expliqué. Ouf est un acronyme pour ouvroir ultime de fiction. On l'aura compris, c'est très atypique et c'est surtout ambitieux. Surtout quand on sait que ni la presse ni les ventes de fiction sont à leur meilleur en ce moment. Se lancer dans une entreprise pareille, ça pourrait quasiment friser l'inconscience, non ?
2: Tout à fait. Pas de malentendu là-dessus. C'est pas du tout un projet commercial. Sinon, on serait vraiment très très mal parti. C'est pas tout à fait adapté au circuit, mais on espère que le circuit va s'adapter.
1: Oui, parce que ça mérite le détour. Il y a tout dans ce magazine, des fictions, des poèmes, des photos, des illustrations, des charades, des mots croisés, des propositions de fiction radiophonique et plein d'autres choses encore, autour d'un thème unique. Dans le numéro 2, c'est l'éloge de la faute. On sent un plaisir du verbe, de l'absurde. Moi, je me suis dit qu'un tel magazine, il aurait beaucoup plu aux surréalistes.
2: Oui, c'est tout à fait dans ce que j'appelle LSD, lettriste, surréaliste, dadaïste, mais aussi le mouvement Oulipo, puisque ouvroir ultime de fiction, c'est un petit clin d'œil à Oulipo, ouvroir de littérature potentielle. On peut penser aussi au Papou dans la tête, à l'os à moelle, un peu avant, enfin voilà.
1: La revue s'ouvre sur un texte qui est un discours inaugural du Centre National de la faute d'orthographe et du lapsus. Il est génial ce texte. Et c'est vrai qu'on célèbre pas assez la faute d'orthographe, par exemple.
2: Oh ben, je peux vous présenter mes petits neveux, ils sont parfaits.
1: J'y connais quelques exemples aussi.
2: C'est un texte de mon père, Henri Cueco, et le thème de ce volume vient un peu de ce texte-là.
1: Les sœurs Tatin aussi reviennent au moins à deux reprises dans des textes différents. C'est l'exemple ultime de la faute qu'il faut célébrer, ça, les sœurs Tatin.
2: Oui, c'est un cuisinier du quartier qui nous a proposé un texte justement en rapport aux sœurs Tatin sur la crème renversée. Et l'autre, c'est encore mon père qui a écrit lui un texte sur la relation entre le retournement de la tarte Tatin, donc cette erreur fameuse, et la naissance supposée de l'art abstrait par Kandinsky, qui, paraît-il, la légende, dit qu'il aurait retourné la toile à l'envers, une toile figurative d'un paysage, et que de là serait née l'abstraction.
1: Pablo Cueco, vous êtes le créateur de la revue Ouf, dont le numéro 2 vient de sortir sur le thème de l'éloge de la faute, et je vais inviter nos auditeurs à ne pas commettre la faute de goût, de passer à côté de cette publication rare. Merci beaucoup.
2: Merci.
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1: L'infotrafic à 2h et presque 45 minutes reste toujours identique au point précédent. Autrement dit, c'est un trafic calme et fluide qui vous attend sur toute la moitié ouest du pays. Rien à vous signaler, par exemple, sur le réseau Atlant de la 63 que vous reliez en direction de Bordeaux comme en direction de Bayonne. En revanche, vous êtes méfiant puisqu'il y a toujours cet accident qui s'est produit sur le périphérique de Toulouse. Vous êtes depuis Narbonne en direction de Bordeaux. Vous empruntez donc le périphérique extérieur et c'est au tout début qu'il y a la voie de droite neutralisée avec la gendarmerie qui est arrivée dans ce secteur-là et le patrouilleur évidemment donc qui a neutralisé la voie de droite. Prudence s'il vous plaît dans ce secteur-là, il y a donc du monde, vous privilégiez les voies les plus à gauche donc dans ce secteur. Pour vous qui empruntez le reste des axes, comme je le disais à l'instant, vraiment aucune difficulté à l'horizon. J'en profite donc pour continuer la liste des travaux qui vous concernent, par exemple, à l'est de Toulouse, jusqu'à 6h du matin, sur l'autoroute A68. C'est fermé en direction de Toulouse, entre Saint-Sulpice, Porte du Tarn et Gragnague, pour des travaux d'entretien. Et puis vous êtes prudent également dans la région de Brive, puisque la bretelle qui permet de passer de l'A89 direction Bordeaux à l'A20 direction Toulouse-Paris est fermée. Vous devez sortir à Tulle Nord pour emprunter ensuite le réseau secondaire et rejoindre l'A20 à Seillac. Retour de l'infotrafic après le flash d'actualité et le point sur la météo à 3h. Pour l'instant, on repart en musique.

0: Billie Eilish avec Lunch sur le 107.7, 2h51, on fait le point sur vos conditions de circulation. Dans 10 minutes, sachez que ça roule très bien en ce moment sur toute la moitié ouest du pays. Je vous laisse en compagnie de Carla Bruni ou encore de Maëlle et de Bob Marley. Au prochain rendez-vous donc avec moi, ce sera à 3h.
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1: Bonjour à toutes et à tous, on s'envole aux États-Unis après la victoire des Bleus pour leur entrée en lice au Mondial de football.
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1: Il s'est montré très détaché des critiques reçues cette saison. Kylian Mbappé, auteur d'un doublé ce soir pour le premier match de l'équipe de France face au Sénégal, a répondu à ses détracteurs. « Si je commence à jouer pour tous les gens qui critiquent, je pense que je devrais jouer jusqu'à 80 ans. Je joue pour marquer l'histoire de mon pays », a-t-il déclaré. Le capitaine des Bleus est en passe de battre le record de buts inscrit lors d'un mondial. Il a de toute façon déjà battu le record de buts en équipe de France avec 58 réalisations. Prochain match pour l'équipe de France après cette belle victoire. Ce sera lundi à 23h contre l'Irak. En cas de victoire, les joueurs de Didier Deschamps pourraient se qualifier pour les 16e de finale. Et dans quelques minutes, ce sera le coup d'envoi de Argentine-Algérie. Dans le reste de l'actualité, les fortes chaleurs qui reviennent pourraient entraîner des reports de quelques heures des épreuves de bac. Il s'agit des oraux prévus la semaine prochaine. C'est ce qu'a annoncé le ministre de l'Éducation nationale, Édouard Geffray. Au vu du mercure qui doit grimper dès aujourd'hui avec des pointes à 40 degrés qui pourraient être enregistrées dimanche. Au Moyen-Orient, l'armée iranienne a menacé d'une réponse sévère après des frappes israéliennes qui ont fait 4 morts dans le sud du Liban. Des attaques survenues en dépit de l'annonce d'un protocole d'accord trouvé entre Washington et Téhéran pour mettre fin à la guerre dans la région. Le rendez-vous pour la signature doit avoir lieu ce vendredi en Suisse, jour de réouverture du détroit d'Ormuz, a promis Donald Trump. C'est en tout cas ce qu'il a affirmé et le président américain est à Évian pour le sommet G7. Et puis un navire de guerre russe a tiré dans la Manche des coups de semonce sur un yacht naviguant sous pavillon britannique qui s'approchait dangereusement de lui, selon le ministère de la Défense russe. Le Royaume-Uni a ouvert une enquête tout en estimant que les tirs non hostiles visaient à prévenir d'une éventuelle collision. 3h02, fin de ce flash, retour de l'actualité dans une heure. Pour l'instant, c'est l'infotrafic après la météo. Et je le disais, c'est le retour de la chaleur, du soleil également très présent et ce, dès les premières heures de la journée. Dans l'Hexagone, le matin, il faudra anticiper des températures entre 18 et 28 sur la moitié nord, entre 22 et 29 sur la moitié sud. Et dans l'après-midi, dans le détail, il fera 28 à Montpellier, 29 à La Roche-sur-Yon, 31 à Saint-Gaudens, Niort et au Mans, 32 à Poitiers et à Paris, 33 à Bordeaux et à Châteauroux, 35 à Cahors et à Albi.
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1: Et à 3h02, si vous circulez en ce moment dans la région toulousaine et sur le périphérique extérieur en direction de Bordeaux, notez que sur la voie droite, on avait tout à l'heure un véhicule accidenté, il a pu être évacué, donc normalement, vous devriez retrouver l'ensemble de votre circulation dans les prochaines minutes, mais en attendant, attention au niveau de ce kilomètre 226, donc du périphérique extérieur, c'est l'autoroute A62 après la sortie 12, les Isards en direction de Bordeaux. Sur le reste du réseau Vinci Autoroute, je n'ai pas de difficulté particulière à vous signaler. Sur le réseau Atlante, vous êtes prudent, même si il n'y a qu'un véhicule arrêté sur une bande d'arrêt d'urgence en direction de Bordeaux, au kilomètre 58, sans gêne au trafic. Vous devez quand même penser à baisser votre vitesse et avoir le réflexe toujours de mettre votre clignotant pour vous en écarter le plus possible. J'ai failli oublier deux obstacles. Le premier vous concerne sur la 64 en direction de Bayonne. Vous êtes après la sortie 11 sous Moulou, kilomètre 117. Il s'agit de morceaux de pneus sur la voie la plus à gauche, donc ne soyez pas surpris et serrez à droite. Et sur la 89, il s'agit d'un cône qui aurait été déplacé d'une zone de chantier. Il se trouverait sur les voies en direction de Bordeaux après la sortie 27 Manza. Le patrouilleur Philippe se rend sur place.
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Joey doit filer à l'instant avec son nouveau titre Rihanna pour vous mettre un petit peu d'ambiance. Et peut-être qu'il est l'heure de faire une pause pour vous en ce moment après 2 heures de route. C'est tout ce qu'on vous indique pour éviter justement la somnolence au volant. Je vous fais confiance. Et si vous vous arrêtez d'ailleurs sur les airs, vous trouverez un personnel dédié pour vous avec le sourire malgré ce travail en décalé la nuit. Je vous envoie, chers amis, tout mon courage, hein, tous ceux qui sont en ce moment derrière les comptoirs des aires de service. Il y a notamment Brice qui est sur l'aire de Valnevy en ce moment sur l'autoroute A10. Bruno Mars pour vous accompagner avec I Just Might et l'infotrafic à 3h15 de nouveau.

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1: 3h14, toujours cet obstacle sur l'autoroute A64 en direction de Bayonne. Il s'agit de morceaux de pneus sur la voie la plus à gauche, kilomètre 117. Le patrouilleur Juan Mateo est en chemin pour intervenir, ça devrait arriver dans les prochaines minutes. Merci de penser à sa sécurité en abaissant votre vitesse lorsque vous abordez ce secteur. Je vous rappelle qu'il y a un autre secteur où il y a des obstacles. Il s'agit de l'A89, l'axe entre Lyon et Bordeaux. Vous roulez en direction de la Nouvelle-Aquitaine et de la Gironde. Après la sortie 27, Monza, un cône dans une zone de chantier a sûrement été décalé sur les voies. Donc prudence, puisque là c'est Philippe le patrouilleur qui va intervenir. Donc même consigne, s'il vous plaît, pensez à sa sécurité, abaissez votre vitesse. Et puis je vous rappelle également que si vous êtes dans le secteur de Toulouse, sur le périphérique extérieur en direction de Bordeaux depuis Narbonne, il y a toujours le patrouilleur sur les lieux. Il est en train de quitter la zone, donc normalement il a terminé de neutraliser la voie de droite, il a terminé d'enlever les cônes qui neutralisaient la voie de droite après la sortie 12 les Isards, puisqu'on avait une voiture accidentée, mais elle a pu être évacuée, donc normalement vous allez récupérer l'ensemble des voies de circulation. J'en ai terminé pour les événements infotrafic pur et dur. Maintenant je peux vous parler des chantiers qui sont toujours en cours. On va notamment aller du côté de l'Île-de-France pour vous rappeler la fermeture du duplex, le tunnel à l'ouest de Paris entre Vélizy et Rueil-Malmaison pour des travaux d'entretien et de maintenance. Donc vous poursuivez sur l'autoroute A10 quand vous arrivez peut-être soit du centre ou de la Nouvelle-Aquitaine ou même des Pays de la Loire, puisque de toute façon vous vous retrouvez tous sur l'autoroute A10 après le péage de Saint-Arnoult. En direction de Paris, vous poursuivez sur l'autoroute A10 puisque l'accès à la Nationale 118 est fermé en raison de travaux. Et puis enfin, sur Nouvelle-Aquitaine, jusqu'à 6h du matin, la sortie Rochefort-Nord, la numéro 32 de la 837, est fermée en direction de Rochefort et de La Rochelle pour des travaux de fauchage au bord des voies. Et c'est Jennifer Lopez qui poursuit la route en musique, suivie de Louisa. 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

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Il est 3h26. Vous ne pleurez pas sous la pluie puisqu'il fait beau aujourd'hui et dans les prochains jours, ce sera de la chaleur qui s'annonce. Vous l'avez sûrement anticipé si vous faites un long trajet. N'hésitez pas à avoir toujours une bouteille d'eau avec vous au minimum ou une gourde, bien sûr, si vous êtes écolo. 3h26, la musique avec Metronomy, The Look et l'Infos Trafic, ce sera juste après.

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1: À 3h30, on fait le point sur vos conditions de circulation et ça roule toujours très bien en ce moment. C'est une bonne nouvelle pour vous. J'ai en revanche quelques informations à vous communiquer. On va commencer par l'autoroute A83. C'est l'axe entre Nantes et Niort. Vous roulez en direction de Niort et de l'autoroute A10. Vigilance au kilomètre 26 après la sortie 4 Montaigu. Des morceaux de pneus se trouveraient sur la voie la plus à droite et le patrouilleur Olivier est en chemin pour les ramasser. Donc attention, dans ce secteur, il faudra penser à abaisser votre vitesse et à serrer à gauche. Sur l'autoroute A83, vous noterez également que jusqu'à vendredi midi au plus tard, l'aire des Brousilles située sur cet axe est fermée en direction de Niort pour réaliser des travaux de réfection des chaussées. Donc vous ne pourrez pas ni vous y arrêter, ni vous ravitailler en carburant, donc ni faire la pause, ni vous ravitailler en carburant. Ayez bien cela en tête. Je vous emmène maintenant sur l'autoroute A64 où on avait tout à l'heure des obstacles sur la chaussée. Ils ont été ramassés, c'était un cône. En fait, dans une zone de chantier, vous êtes concerné en direction de Toulouse après la sortie d'Ispo. Donc le patrouilleur qui s'est rendu sur place a remis le cône qui avait été décalé sur les voies à son endroit initial et vous n'êtes plus gêné donc dans ce secteur-là, mais il y a toujours une zone de chantier, donc vous abaissez votre vitesse comme c'est indiqué, s'il vous plaît. Sur le reste des axes, ça roule parfaitement bien, je n'ai pas d'autres difficultés à vous signaler, donc merci d'être toujours bien prudent avec la nuit, la somnolence peut s'inviter, vous devez faire des pauses toutes les 2 heures au minimum, je vous le rappelle. Je termine par une zone de travaux qui vous concerne à l'est de Toulouse, depuis 21h et jusqu'à 6h du matin. La 68 est fermée en direction de Toulouse, entre Saint-Sulpice, Porte du Tarn, la sortie numéro 5 et Gragnac pour des travaux d'entretien. Et puis sur l'autoroute A63 dans les Landes à partir de depuis 20h pardon hier soir et jusqu'à 6h du matin, la sortie Castets, la numéro 12 de la 63 est fermée en direction de Bayonne pour des travaux de peinture.
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1: C'est un nombre qui risque de vous étonner. 500 000 conducteurs rouleraient sans assurance en France. Et pour lutter contre ce fléau, les usagers flashés en grand excès de vitesse seront désormais automatiquement soumis à un contrôle d'assurance. On en parlera dans un instant avec notre consultant juridique, Maître Éric Decaumont. Rendez-vous dans l'automobile et la loi juste après. Angèle, et tu me regardes.

0: La Belge Angèle avec Tu me regardes. Et nous parlons aujourd'hui assurance dans votre rendez-vous juridique. Francine Thomas avec notre consultant.
1: Bonjour Maître de Caumont.
2: Bonjour à toutes et à tous.
1: Les véhicules flashés pour un excès de vitesse d'au moins 50 km/h font désormais l'objet d'une vérification automatique de leur assurance via le fichier des véhicules assurés. Je voulais que l'on profite de cette information pour rappeler ce que l'on encourt pour conduite sans assurance.
2: Alors la conduite sans assurance, c'est un fléau. On estime de façon assez fiable qu'il y a environ 500 000 personnes qui roulent sans assurance en France.
1: C'est énorme.
2: Et on s'est rendu compte d'une chose, c'est qu'il fallait essayer de mettre des checkpoints pour essayer de créer une sorte de toile à travers laquelle il était plus difficile de passer.
1: Oui, enfin, ceci étant, ça m'a étonné. C'était pas déjà le cas. Chaque excès de vitesse ne s'accompagne pas d'une vérification.
2: Mais si, ils vont consulter automatiquement le fichier, justement. Quand vous allez faire un grand excès de vitesse, pour l'instant, c'est limité à cette situation-là.
1: Oui, mais pour les petits excès de vitesse, c'est pas le cas.
2: Pour l'instant, non. Ça viendra peut-être.
1: Et donc, c'est ça qui m'étonnait, à vrai dire.
2: C'est tout aussi réalisable. Un certain nombre d'autres SAS ont été mis en place. Je donne deux exemples au hasard. Premièrement, vous ne pouvez pas prendre livraison d'un véhicule neuf ou d'occasion dans un garage si vous n'avez pas assuré le véhicule auparavant. Deuxième hypothèse qui n'est pas forcément très connue, vous ne sortez pas un véhicule d'une fourrière si vous ne prouvez pas qu'il est assuré. Donc vous voyez, il y a de plus en plus de choses qui ont été mises en place, y compris ce système LAPI. Lecture automatisée des plaques d'immatriculation qui fait qu'avec cet appareil que les policiers ont, ils peuvent à tout moment savoir si une voiture qui suit ou qui croise, dès lors qu'ils ont lu la plaque, est assurée ou pas. Donc, l'étau se resserre et quelles sont les sanctions encourues ? Alors, les sanctions encourues, elles ne sont pas indifférentes puisque vous risquez pour la première fois une amende de 500 euros, une amende forfaitaire, et qui, ce n'est pas le cas pour les autres amendes, va être majorée de 50% automatiquement pour abonder ce fameux fonds de garantie. Donc, vous avez en fait une amende de 750 euros.
1: C'est
2: 500
1: énorme.
2: Plus 50%, c'est pas rien. Et si vous avez donc délibérément mis en circulation un véhicule non assuré, dites-vous bien que si vous êtes arrêté, que c'est tout ça, c'est pas une amende automatique, ça peut aller jusqu'à 3750 euros d'amende, plus suspension de permis, voire confiscation du véhicule.
1: Donc, évidemment, ne plaisante pas avec ça.
2: Non.
1: Merci, Maître de Caumont. Et pour retrouver sans cesse de nouvelles informations sur nos droits d'automobiliste, il y a votre site internet et l'adresse cmaître-de-caumont.fr. À bientôt, Maître.
2: À très bientôt.
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1: Et toujours ce piéton aperçu au bord des voies de l'autoroute A10, vous êtes non loin de la sortie 37 Mirambeau, quel que soit le sens que vous empruntez, la direction que vous empruntez plutôt, eh bien vous êtes concerné puisque ce piéton pourrait à tout moment traverser les voies. Donc vigilance au kilomètre 484, pour l'instant je n'ai pas plus d'informations au sujet de cet événement. Sur l'autoroute A10, pas d'autres événements à vous signaler. Notez en revanche que si vous circulez sur l'autoroute A83, on a toujours un véhicule qui est à l'arrêt au bord des voies de circulation. Et c'est un camion qui avait crevé. On avait tout à l'heure des obstacles d'ailleurs avec des morceaux de pneus. Ça vous concerne en direction de Niort et de l'autoroute A10 au kilomètre 26. Les obstacles ont été ramassés, mais le véhicule reste à l'arrêt au bord des voies. Et pour cela, la voie de droite a été neutralisée par le patrouilleur Olivier qui est sur place. Donc merci d'être vigilant et de penser à sa sécurité en abaissant votre vitesse dans ce secteur. Vous noterez également que sur l'autoroute A83, justement, il y a l'aire des Brousilles qui est fermée en direction de Niort pour des travaux de réfection des chaussées. Donc vous ne pouvez pas vous y arrêter pour faire la pause ou pour vous ravitailler en carburant. Ça, c'est pour donc l'autoroute A83, l'axe entre Nantes et Niort. Pour le reste, eh bien, je vous emmène plutôt dans le sud-ouest du pays pour vous qui êtes par exemple dans les Landes. Je vous rappelle la fermeture de la sortie Castets, la numéro 12 de la 63, en direction de Bayonne pour des travaux de peinture. Un nouvel événement vient de me parvenir, un accident sur l'autoroute A62. Pour vous qui roulez en direction de Toulouse, c'est plus précisément au niveau d'une aire, l'aire de Cocumont Sud, où il y aurait a priori le dépanneur sur place pour un fourgon qui est tombé en panne. Est arrivé il y a tout juste une minute, donc ne soyez pas surpris si vous aviez l'intention de vous arrêter sur cette aire. Pas d'autres événements, donc, mis à part ce que je viens de dénoncer. Je vous rappelle donc un dernier chantier, et ça vous concerne sur la 85 en région Centre-Val de Loire jusqu'à 7h du matin. Les bifurcations qui vous permettent de passer de la 85 à la 10 sont fermées dans les deux sens pour des travaux sur un pont. En provenance d'Angers sur la 85, vous empruntez la sortie Azel Rideau, la numéro 9, pour ensuite rejoindre l'autoroute A10 via l'entrée Jouer les Tours. C'est la même bretelle d'entrée que vous utilisez si vous arrivez de Vierzon pour emprunter la sortie Loche numéro 10 et rejoindre ensuite l'autoroute A10, donc via Jouer les Tours. Dans un petit quart d'heure, on refera le point sur vos conditions de circulation après le flash d'actualité et la météo. Pour l'instant, on repart en musique.

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1: Bonjour à toutes et à tous, à la une de l'actualité, le mondial de football aux États-Unis.
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1: Et l'Argentin Lionel Messi est devenu à 38 ans le premier joueur de l'histoire à disputer une sixième Coupe du Monde puisque son équipe affronte en ce moment l'Algérie à Kansas City et mène 1-0 à la mi-temps. Hier soir, la France a soigné son entrée en lice face au Sénégal. Victoire 3-1 grâce notamment à un doublé de Kylian Mbappé, le capitaine des Bleus qui devient le Français qui a inscrit le plus de buts en Coupe du Monde. Les tricolores ont rendez-vous avec l'Irak lundi à 23h et ils tenteront de se qualifier pour les 16e de finale. Retour en France. Avec la chaleur qui va continuer de s'accentuer dans les prochains jours, le risque incendie s'intensifie lui aussi. Le Vaucluse est placé en vigilance orange ce mercredi pour le risque de feux de forêt. Météo France prévoit des températures atteignant les 40 degrés localement d'ici la fin de la semaine. Et face à cette vague de chaleur, le ministre de l'Éducation, Édouard Geffray, prévient que les épreuves de bac qui se dérouleraient l'après-midi dans des établissements qui seraient trop chauds pourraient être décalées de quelques jours ou de quelques heures. Donald Trump accueilli à Versailles pour célébrer les relations franco-américaines dans le cadre notamment du 250e anniversaire de la création des États-Unis, rendu possible avec l'aide à l'époque de l'armée française face aux colons britanniques. Le président américain qui était à Évian précédemment pour le G7, Allemagne, Canada, États-Unis, France, Italie, Japon et Royaume-Uni ont affiché leur volonté d'intensifier la pression sur Moscou via des sanctions pour arrêter la guerre en Ukraine. L'annonce la plus attendue est venue donc de Donald Trump qui a dit vouloir établir certaines sanctions pesant sur le pétrole russe. Les sept ont également discuté avec des pays du Moyen-Orient des moyens d'accompagner la réouverture du détroit d'Ormuz et de la situation au Liban après l'accord entre Téhéran et Washington qui doit être signé ce vendredi en Suisse après plus de 3 mois de guerre. Et puis des nouveautés pour les Grammys Awards. 5 nouvelles catégories ont été créées par l'Association américaine de l'industrie du disque qui organise la célèbre cérémonie musicale. Il y en a donc maintenant 100, notamment la meilleure chanson latine, la meilleure performance de musique pop asiatique ou encore la meilleure collaboration R&B. La Recording Academy a également modifié certaines règles, notamment le nombre de fois qu'un artiste peut se présenter dans la catégorie révélation, jusqu'à 4 fois désormais contre 3 auparavant. La prochaine édition est prévue en février 2021. À Los Angeles, 4h02. On est bien en France et c'est l'infotrafic qui arrive après la météo. Avec une impression d'été et un grand soleil pour ce mercredi, le jour des enfants, un mercure toujours donc estival et chaud, jusqu'à 29 degrés dès le matin en Occitanie, 28 en Centre-Val de Loire, 27 en Nouvelle-Aquitaine, 24 dans les Pays de la Loire. Dans l'après-midi, pour les maximales, 24 degrés attendus à Saint-Nazaire, 29 à Strasbourg, Rennes et Perpignan, comptez 30 degrés à Alençon, 31 à Rodez et à Tours, 32 à Paris, 33 à Mont-de-Marsan et 34 degrés à Brive.
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1: Avec quelques événements à vous rappeler. Sur l'autoroute A11, pour commencer, un obstacle sur la chaussée, des morceaux de pneus qui pourraient vous gêner en direction de Nantes. Vous êtes après la sortie 10, Sablé-la-Flèche, donc vous avez passé Le Mans depuis quelques kilomètres et vous vous rapprochez d'Angers. Eh bien, l'ensemble des voies sera concerné par ces morceaux de pneus. Le patrouilleur Bastien est en chemin, donc merci d'être vigilant. Vous abaissez votre vitesse déjà pour pouvoir éviter ces obstacles et puis ensuite pour garantir la sécurité de cet homme en jaune. Autre difficulté qui vous concerne cette fois-ci sur l'autre grand axe du car nord-ouest, c'est l'autoroute A10 en direction de Paris. Après la sortie 37 Mirambeau, on me signale un piéton au bord des voies de circulation et le patrouilleur Claude est déjà sur place en intervention. Pour le reste, sachez que ça se passe bien partout ailleurs, notamment dans le sud-ouest. J'ai aucun événement à vous signaler. Des travaux encore et toujours, notamment dans la région de Brive. La bifurcation qui permet depuis la 20, quelle que soit votre direction, de vous engager sur la 89, direction Clermont-Ferrand, eh bien, est fermée pour effectuer des travaux d'entretien. Et puis la bretelle qui permet de passer de la 89 direction Bordeaux à l'autoroute A20 direction Toulouse à Paris est fermée. Vous devez sortir à Tulle Nord puis emprunter le réseau secondaire pour rejoindre l'A20 à Seillac. On va rester dans la région de Brive puisque la bifurcation qui permet depuis l'A20 direction Toulouse de vous engager sur la 89 direction Bordeaux reste fermée au moins jusqu'au début de l'été. C'est pour réparer un ouvrage endommagé par les intempéries. Vous pouvez sortir à Objat, sortie 50 puis emprunter le réseau secondaire Saint-Nazaire pour rejoindre la 89 à Brive-Ouest, entrée numéro 19. Je vous reparlerai notamment des conditions de circulation avec les chantiers, notamment dans le quart nord-ouest du pays. Mais je vous rappelle simplement que si vous roulez en direction de l'Île-de-France, vous êtes concerné par la fermeture du duplex et le tunnel de la 86 à l'ouest de Paris, entre Vélizy et Rueil-Malmaison, dans les deux sens de circulation pour des travaux d'entretien et de maintenance. Donc vous poursuivez sur la 10 en direction de Paris, puisque l'accès à la Nationale 118 est également fermé en raison de travaux.
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223, il y a un camion qui a crevé et qui est arrêté sur la voie la plus à droite, avec donc des morceaux de pneus sur l'ensemble des voies. Vous pouvez être gêné, évidemment. Le patrouilleur Bastien vient tout juste d'arriver sur place, donc pensez à sa sécurité en abaissant votre vitesse, s'il vous plaît. Je vous rappelle également la présence d'un véhicule à l'arrêt au bord des voies de l'autoroute A83 et il empiète sur la voie de droite. Donc la voie a été neutralisée, ça vous concerne en direction de Niort, kilomètre 26 après la sortie 4 Montaigu. Il y a donc le patrouilleur qui est sur place, c'est Olivier. Vous êtes vigilant dans cette zone de chantier avec ce véhicule à l'arrêt au bord des voies. Pour le reste, notez qu'il y a également sur l'autoroute A83, je le disais tout à l'heure, je viens de le dire, pardonnez-moi, un véhicule à l'arrêt, donc pas besoin de vous le rappeler. Pas d'autres événements à vous signaler pour le moment, ça roule très bien sur le reste des axes que je n'ai pas cités. Ça peut être l'autoroute A10, ça peut être la 19, la 64 ou encore la 62. Voilà, ça se passe très bien en ce moment, c'est ça qu'il faut retenir. La route en musique pour le prochain quart d'heure, je vous propose Benabar et ce sera juste après Moby.

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The Message à l'instant sur le 107.7, 4h27, vous êtes les bienvenus si vous venez de vous brancher, ça roule très très bien en ce moment. De toute façon, on refait le point dans 3 minutes sur vos conditions de circulation. On évoquera notamment les travaux ou les quelques difficultés en cours, mais je vous rassure vraiment, c'est rien d'alarmant. Je vous laisse en compagnie de Jacques Savoretti et de Philippine Lavray tout de suite.

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1: 4h31, on passe en revue toutes les conditions de circulation, tous les événements plutôt qui ont lieu en ce moment sur toute la moitié ouest du pays, puisque je surveille les autoroutes qui vous emmènent sur la façade atlantique, dans le centre Val-de-Loire, en Nouvelle-Aquitaine, mais aussi en Occitanie. Comment ça se passe en ce moment? Je vous emmène tout de suite sur l'autoroute A11, l'axe entre Paris et Nantes. Vous roulez en direction de Nantes. Un accident est survenu au kilomètre 223 avec un véhicule qui est stationné sur la bande d'arrêt d'urgence. Dans ce secteur-là, il y a donc le patrouilleur qui est sur place, c'est Bastien. On avait tout à l'heure des obstacles sur les voies, ils ont été ramassés, c'était des morceaux de pneus donc par le patrouilleur qui est présent. Mais donc la voie de droite reste neutralisée, je le rappelle. Pour vous qui êtes dans ce secteur-là, vous devez absolument abaisser votre vitesse lorsque vous approchez du kilomètre 223. C'est une dizaine de kilomètres après la sortie 10, Sablé-la-Flèche. Vous qui empruntez l'autoroute A11, mais dans l'autre sens de circulation, c'est-à-dire en direction de la capitale, après la sortie 5, la Ferté-Bernard, c'est-à-dire que vous avez déjà passé le secteur du Mans et que vous êtes à peu près à mi-chemin entre Le Mans et Chartres. Là, il y a un camion qui est à l'arrêt et qui est sur la bande d'arrêt d'urgence, mais qui empiète sur la voie de droite. Donc privilégiez celle du milieu ou celle de gauche au niveau de ce kilomètre 120. Je regarde un petit peu les autres difficultés. Je vous emmène sur l'A83 en direction de Niort et de l'autoroute A10 avec ce poids lourd qui est stationné sur la bande d'arrêt d'urgence dans une zone de chantier. Et c'est pour cela que la voie de droite est neutralisée également. Vous n'oubliez pas là non plus de ralentir quand vous approchez de ce secteur. Ce sont les seules informations que j'ai à vous donner parce que sinon partout ailleurs, ça roule très très bien.
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1: Et dans un instant, votre rendez-vous Décarbonons la route consacré au Tour de France. Comment la plus grande course cycliste au monde entend réduire son empreinte environnementale? Les explications juste après Thomas Dutronc.

0: Thomas Dutronc, allongé dans l'herbe, il est 4h35. Promis, place à votre rendez-vous, décarbonons la route. Le 4 juillet prochain sera donné le départ du Tour de France depuis Barcelone en Espagne. Et derrière les exploits des cyclistes, l'épreuve mobilise chaque année une logistique importante et maîtrise de CO2 que l'organisation cherche à réduire. Explication avec Loïc Elsac.
1: La question de l'empreinte carbone émerge pour la première fois en 2013. À l'époque, un premier bilan révèle un chiffre marquant. La course émet directement ou indirectement près de 342 000 tonnes de CO2, soit l'équivalent de près de 2 jours de circulation de toutes les voitures en France. De ce constat naît une volonté, limiter l'impact environnemental de la course. Et depuis plus de 10 ans, ASO, la société organisatrice du Tour de France, travaille au verdissement de sa flotte. Karine Bozaki, responsable RSE au sein d'ASO.
2: Aujourd'hui, l'ensemble de la flotte de l'organisation est en hybride ou en véhicule électrique. On a travaillé aussi avec notre partenaire XPO, donc sur la partie camion, pour que tous nos camions passent sur des carburants plus propres, donc fonctionnent tous au HVO. La caravane publicitaire, par exemple, avec nos partenaires, on a une trentaine de véhicules dans la caravane qui sont des véhicules électriques. Mais chaque année, on a une évolution en fait du parc de véhicules en électromobilité.
1: Chaque année, 4 à 5 000 véhicules circulent sur les étapes du Tour de France, entre les véhicules d'équipe, les motos de sécurité, les camions techniques ou encore la caravane publicitaire, sans oublier le public et les partenaires institutionnels qui se rendent sur l'épreuve. ASO développe d'ailleurs des initiatives pour les sensibiliser. Karine Bozaki.
2: Un programme qui s'appelle l'Avenir à vélo. On a un certain nombre d'actions qu'on a développées à destination de différentes cibles, que ce soit les collectivités, que ce soit les enfants pour leur apprendre à faire du vélo, auprès des publics défavorisés pour leur offrir des vélos, et auprès des collectivités en fait on les encourage à développer une politique de cyclabilité sur leur territoire. Et puis à côté de cette partie de promotion du vélo, on a développé tout un programme qui s'appelle C'est mon tour, j'agis, où là on va venir regarder point par point dans l'organisation et auprès de l'ensemble de nos parties prenantes comment on peut réduire en fait l'empreinte carbone du Tour en intervenant sur un certain nombre de sujets.
1: Selon l'organisation de la Grande Boucle, en 10 ans, les émissions directes de CO2 ont baissé de près de 40%. Malgré ces avancées, le défi reste important, dû à l'ampleur même du Tour de France. En 2024, entre 10 et 12 millions de spectateurs sont venus acclamer les coureurs au bord des routes.
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1: Il est 4h45 et on fait le point sur vos conditions de circulation. Elles sont excellentes à l'heure où je vous parle. Une seule information à retenir, c'est sur l'autoroute A11, l'axe entre Paris et Nantes. Vous roulez en direction de la Loire-Atlantique et il y a deux camions qui sont accidentés sur la bande d'arrêt d'urgence avec potentiellement encore des débris sur les voies. C'est au kilomètre 223 après la sortie 10, Sablé-la-Flèche pour vous donc qui arrivez de Paris et après le Mans. Donc prudence dans ce secteur, le patrouilleur est sur place. Pour le reste, eh bien, il n'y a pas d'autres difficultés à l'horizon. Concernant les quelques zones de travaux, il y a toujours la fermeture à l'ouest de Paris du duplex de l'autoroute A86. C'est donc dans les deux sens de circulation entre Vélizy et rue Eymel-Maison pour des travaux d'entretien et de maintenance. Vous devez poursuivre sur la 10 en direction de Paris puisque l'accès à la Nationale 118 est également fermé en raison de travaux. Je vous emmène maintenant en Nouvelle-Aquitaine où ce soir et cette nuit plutôt jusqu'à 6h, donc encore pendant 1h15, la sortie Rochefort-Nord, la numéro 32 de la 837 est fermée en direction de Rochefort et de La Rochelle pour des travaux de fauchage au bord des voies. Vous empruntez la sortie suivante, Rochefort-Ouest, la numéro 31. Et puis la rocade extérieure de Bordeaux est fermée entre la bifurcation avec la 63 et la sortie 17 Chante-l'Oiseau. Vous noterez enfin que sur l'autoroute A63, c'est fermé en direction de Bordeaux entre Marcheprime et Cestas, les sorties 23 et 25. C'est une grosse voix qui va vous accompagner sur les prochains kilomètres. Barry White.

Merci d'être à l'écoute du 107.7. Prudence si vous circulez en ce moment sur l'autoroute A64. On me signale un animal écrasé, un ragondin en direction de Toulouse. C'est au kilomètre 182 après la sortie 16 Lannemezan. On reparle de l'infotrafic évidemment à 5h après le flash d'actualité et la météo. Tout de suite, c'est Hélène Sio suivi de Cille.

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1: Bonjour à toutes et à tous, à la une de l'actualité. Il est Paris s'éveille, il est 5h, mais aux États-Unis, plutôt Kansas City qui s'éteint puisqu'il est 22h.
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1: Et c'est l'Argentine qui est en train de s'imposer 3-0 contre l'Algérie. Lionel Messi et ses coéquipiers sont encore sur la pelouse et à 38 ans, il est devenu le premier joueur de l'histoire à disputer une 6e Coupe du Monde. La France, qui est entrée en lice hier soir face au Sénégal, a su se reprendre après une première mi-temps difficile. Résultat, un doublé du capitaine Kylian Mbappé et un but de Bradley Barcola. Les Bleus affronteront l'Irak, a priori l'équipe la plus abordable de la poule, lundi à 23h à Philadelphie. Ils pourraient ainsi, dès leur deuxième match, assurer leur qualification pour les 16e de finale. Le G7 uni à Évian pour faire monter la pression sur la Russie et revenir à la stabilité au Moyen-Orient. Allemagne, Canada, États-Unis, France, Italie, Japon et Royaume-Uni ont affiché leur volonté d'intensifier la pression sur Moscou via des sanctions pour arrêter la guerre en Ukraine. Donald Trump a dit vouloir rétablir certaines sanctions pesant sur le pétrole russe. Les 7 ont également discuté avec des pays du Moyen-Orient et des moyen d'accompagner la réouverture du détroit d'Ormuz et de la situation au Liban après l'accord entre Téhéran et Washington. Cet accord qui doit justement être signé vendredi en Suisse. Le protocole prévoit 2 mois de négociations avec comme première étape la réouverture donc du détroit après plus de 3 mois de guerre qui ont fait des milliers de morts principalement en Iran et au Liban. Le G7 qui se conclut par une session de travail sur la sécurisation de l'intelligence artificielle. Emmanuel Macron sera entouré de dirigeants de la tech mondiale aujourd'hui avant de dîner avec Donald Trump sous les ordres du château de Versailles. Le premier ministre britannique Keir Starmer a annoncé lundi que le Royaume-Uni allait interdire au moins de 16 ans l'utilisation des réseaux sociaux. La France souhaite faire passer une législation similaire. Et puis Météo France anticipe des pointes à 40 degrés dimanche. La vague de chaleur devrait toucher la France dès ce mercredi. Parmi les régions concernées, Poitou-Charentes, Centre-Val-de-Loire, Île-de-France et Vallée du Rhône. Et pour préserver les élèves qui passent les oraux du bac prévus la semaine prochaine, le ministre de l'Éducation a assuré que les épreuves pourront être reporté localement de quelques heures, voire de quelques jours. 5h02, fin de ce flash, retour de l'actualité dans une heure. Pour l'instant, c'est l'infotrafic après la météo. Météo estivale donc avec des températures déjà élevées dans la matinée sur la moitié ouest et plus globalement sur l'ensemble de l'Hexagone. Maximale comprise entre 18 et 28 sur la moitié nord, entre 22 et 29 sur la moitié sud. Cet après-midi, vous compterez 28 à Montpellier, 29 à La Roche-sur-Yon, 31 à Saint-Gaudens, Niort et Aumont, 32 à Poitiers et à Paris, 33 à Bordeaux ou encore à Châteauroux, 33 également à Limoges, 35 à Cahors et à Albi.
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1: Avec de nouvelles informations à vous communiquer pour vous qui circulez par exemple sur l'autoroute A10 en direction de Bordeaux comme en direction de Paris. Vous êtes au kilomètre 526, autrement dit juste au nord de Bordeaux. Et il y a priori un piéton qui a été signalé. Il pourrait à tout moment traverser les voies, donc prudence. C'est pour cela qu'on vous indique que vous êtes concerné dans les deux sens de circulation. Le patrouilleur Matisse est en route. Vous circulez à présent sur l'autoroute A64. Un accident s'est produit avec un véhicule qui est stationné dans un refuge en direction de Bayonne. C'est au kilomètre 232 après la sortie 22 Martre-Tolosane. Notez qu'il y a également un animal écrasé au même endroit. Il s'agirait d'un blaireau sur les voies. Le patrouilleur Franck est en route pour ramasser la carcasse de l'animal et puis sécuriser la zone. Donc là encore une fois, vous devez abaisser votre vitesse au kilomètre 232. Sur le reste des axes, on a des véhicules arrêtés sur l'autoroute A11 par exemple en direction de Paris. Après la sortie 5, la Ferté-Bernard, c'est un camion qui est stationné sur la bande d'arrêt d'urgence mais qui empiète sur la voie de droite. Donc le patrouilleur Ludovic a neutralisé cette voie de droite pour des questions de sécurité. Vous avez encore 2 voies pour passer au niveau de ce kilomètre 120. Et puis sur la 83, là aussi il y a une neutralisation de la voie de droite pour un camion qui est tombé en panne et le patrouilleur est présent pour sécuriser la zone. Et puis le dépanneur est également en intervention. Ça se passe après la sortie 4 Montaigu en direction de Niort, kilomètre 26.
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1: Eh bien, le jingle m'a devancé. J'avais l'intention de vous proposer un jeu, mais j'en reparlerai juste après l'infotrafic. L'infotrafic qu'on détaille maintenant, donc, avec toujours un accident signalé et confirmé sur l'autoroute A64 en direction de Bayonne. Il s'agit d'une voiture. Elle est stationnée dans un refuge au kilomètre 232, donc pas de gêne direct pour vous. En revanche, il y aurait aussi le cadavre d'un blaireau sur les voies. Le patrouilleur Franck est en chemin pour intervenir et ramasser la carcasse de l'animal. Vous n'hésiterez donc pas à ralentir pour garantir sa sécurité puisqu'il se met en danger pour la vôtre. Si vous empruntez le reste des

le camion doit avoir un changement de roue qui doit s'effectuer dans les prochaines minutes. Donc en attendant, au kilomètre 26 après la sortie 4 Montaigu en direction de Niort, vous ne passez que sur la voie de gauche au ralenti puisqu'il y a beaucoup de monde, s'il vous plaît. Pas d'autres événements, et ça c'est tant mieux, mais toujours quelques chantiers, et on a toujours par exemple en Île-de-France la fermeture du tunnel duplex A86 dans les deux sens de circulation entre Vélizy et Rueil-Malmaison pour des travaux d'entretien et de maintenance. Vous devez donc poursuivre sur la 10 en direction de Paris puisque l'accès à la Nationale 118 est également fermé en raison de travaux. Et puis, je vous emmène en Nouvelle-Aquitaine puisque jusqu'à 6h du matin, plus tard, la sortie Rochefort-Nord, la numéro 32 de la 837, est fermée en direction de Rochefort et de La Rochelle pour des travaux de fauchage au bord des voies. Vous empruntez la sortie suivante, Rochefort-Ouest, la numéro 31. 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

Pour se réveiller gentiment alors que le soleil pointe le bout de son nez, c'était Phil Collins à l'instant avec One More Night et on enchaîne avec Olivia Rodrigo avec Déjà Vu et ensuite ce sera l'infotrafic à 5h30.

0: Déjà vu avec son accent, mais déjà vu en français. C'était Olivia Rodrigo et l'infotrafic arrive juste après ce message.
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0: Et on sent que vous êtes déjà un petit peu plus nombreux que tout au long de cette nuit. Vous commencez votre journée. Eh bien, sachez que globalement, ça reste un trafic fluide si vous êtes sur la moitié ouest du pays. Quelques événements tout de même. Je vous emmène tout d'abord sur l'autoroute A64 en direction de Bayonne après la sortie 22 Martres-Tolosane où une voiture est accidentée. Elle est stationnée dans un refuge, donc ça c'est une bonne nouvelle. Le dépanneur est également arrivé sur place depuis 5 minutes. Donc les choses vont évoluer dans le bon sens. Notez qu'il y a un blaireau a priori aussi sur les voies de l'autoroute au même endroit et que le patrouilleur Franck est en chemin pour pouvoir débarrasser les voies de la carcasse de cet animal. Si vous circulez à présent sur l'autoroute A89, on change de secteur, vous roulez entre Lyon et Bordeaux, vous êtes en direction de Bordeaux et on me signale un accident impliquant au moins 2 véhicules, une voiture et un semi-remorque. Tout ça se serait passé sur la bande d'arrêt d'urgence en direction de Bordeaux au kilomètre 37, c'est 7 km après la sortie 11 Coutras, mais dans la mesure où il y a du monde sur la bande d'arrêt d'urgence, on vous demande s'il vous plaît de penser au corridor de sécurité en vous en écartant le plus possible, en roulant donc sur la voie la plus à gauche pour laisser la voie de droite libre pour permettre que l'intervention se passe au mieux. Maintenant, je vous emmène sur l'autoroute A11 où on a toujours un véhicule arrêté qui empiète sur les voies. C'est en direction de Paris après la sortie 5, la Ferté-Bernard, qu'un fourgon avec sa remorque attend que le dépanneur n'intervienne. Le dépanneur est d'ailleurs arrivé sur place il y a 5 minutes également. Conséquence de tout cela, vous n'avez plus que 2 voies pour passer, celle de gauche et celle du milieu au kilomètre 120. J'en ai fini des événements particuliers. Pour le reste des axes que je n'ai pas cités, ça peut être par exemple l'autoroute A28, l'A83 ou encore l'autoroute A62, plutôt notez que ça roule très bien ce matin, pas encore de ralentissement non plus. Donc voilà, vous êtes plutôt tranquille et les chantiers devraient se terminer d'ici une demi-heure, j'en ai assez parlé cette nuit. Donc voilà, je vous souhaite un très bon trajet.
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0: Dans un instant, votre rendez-vous Play Replay, coup de projecteur sur House of the Dragon, la série événement du début de l'été. L'univers de Game of Thrones fait son retour avec une saison 3 très attendue des fans. Et tous les détails vous seront donnés juste après MC Solar.

0: MC Solar, nouveau western sur le 107.7, il est 5h37, le soleil se lève avec vous, courageux qui partez tôt au travail ou qui terminez votre journée comme ce sera mon cas dans quelques minutes. Pour l'instant, je vous propose votre chronique Play Replay comme prévu. Et coup de projecteur sur la nouvelle saison de House of the Dragon avec vous Mathilde Ferrière.
1: House of the Dragon raconte l'histoire de la maison Targaryen, une grande famille qui règne sur le royaume de Westeros et dont les rivalités internes vont peu à peu fragiliser le pouvoir.
2: Rhaenyra approche. Tu n'es plus en sécurité ici.
3: Tu détiens désormais un pouvoir qu'aucun homme n'a jamais possédé. Tu seras souveraine d'un empire imprenable, Rhaenyra. Et nos enfants y régneront pour les siècles des siècles.
1: Dans cette saison 3, les tensions atteignent un nouveau seuil. La guerre de succession, connue sous le nom de Danse des Dragons, s'intensifie. Les alliances se font et se défont, les choix se durcissent et chaque décision entraîne des conséquences durables.
4: Il ne tient qu'à vous de décider ce que vous voulez tirer de cette guerre.
5: Leur défaite est inévitable. Nous reprendrons la ville sans verser plus de sang.
1: Cette nouvelle saison adapte toujours le roman Feu et Sang de George R.R. Martin et met en scène l'un des affrontements les plus sanglants de l'histoire de Westeros, opposant les Targaryens à la Triarchie, alliance des cités libres.
6: Les Targaryens sont une lignée sauvage.
7: Nous agissons dans un dessein sacré pour rétablir le roi légitime.
8: N'avez-vous pas aussi trahi votre reine ? 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
1: Préquel de Game of Thrones, House of the Dragon saison 3, tout à découvrir dès le 22 juin sur HBO Max.
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1: 6h moins le quart, le point sur vos conditions de circulation avec globalement de bonnes nouvelles pour vous qui circulez. Par exemple sur l'A64, puisqu'il n'y a plus d'accident, ça y est, en direction de Bayonne, c'est de nouveau une circulation fluide aux alentours du kilomètre 231. En revanche, il y a un nouvel événement à vous communiquer, des cônes qui auraient été déplacés d'une zone de chantier qui se trouverait donc sur les voies, ou en tout cas qui pourrait vous gêner pour vous qui êtes sur l'A87 en direction d'Angers. Après la sortie 26, Cholet-Nord, le patrouilleur se rend sur place dans ce secteur-là. En attendant, abaissez bien votre vitesse. Et puis sur la 89, il y a en revanche toujours une intervention en cours. C'est sur la bande d'arrêt d'urgence que ça se passe en direction de Bordeaux après la sortie 11 Coutras. Il y aurait au moins une voiture et un semi-remorque d'impliqués dans cet accident. Je n'ai pas plus d'informations pour l'instant. Les forces de l'ordre, les secours ont été appelés et le patrouilleur se rend sur place. C'est tout ce que je sais pour le moment. Donc ça semble évident, mais vous réduisez votre allure pour serrer bien à gauche et garantir un corridor de sécurité. Ce sont les seules informations que j'ai à vous donner, et ça c'est tant mieux. Si vous circulez sur l'autoroute A11, on me signale peut-être par endroit des phénomènes de brouillard. Ça peut vous concerner entre Nantes et Angers, dans le secteur d'Anceny. A priori, une visibilité qui peut être réduite, donc adaptez bien votre conduite à cela. Je vous propose de poursuivre la route en musique avec David Bowie, Golden Years, suivi de Miley Cyrus.

Miley Cyrus à l'instant avec Jaded et on continue avec Amanda Bourneuf ou encore Lynn Marlin. Je vous retrouve à 6h pour l'actu, la météo et l'infotrafic. Notez qu'en ce moment, sur la moitié ouest du pays, ça roule très bien.

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1: Bonjour à toutes et à tous, on s'envole tout de suite vers les États-Unis.
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1: Lionel Messi en pleine forme pour l'entrée en lice des champions en titre. L'Argentin de 38 ans a inscrit un triplé cette nuit face à l'Algérie. Le capitaine de l'équipe est devenu le premier footballeur à disputer une 6e Coupe du Monde. Chez les Bleus aussi, le capitaine a été un maillon essentiel pour battre le Sénégal. Kylian Mbappé a inscrit un doublé. Bradley Barcola a aussi offert un but à son équipe. Résultat, 3-1 contre le Sénégal. La France affrontera l'Irak, a priori l'équipe la plus abordable de la poule, lundi à 23h à Philadelphie. Les Français donc pourraient ainsi, dès leur deuxième match, assurer leur qualification pour les 16e de finale. Retour en France avec la chaleur qui va continuer de s'accentuer dans les prochains jours. Le risque incendie s'intensifie lui aussi. Le Vaucluse est placé en vigilance orange ce mercredi pour le risque de feux de forêt. Météo France prévoit des températures atteignant les 40 degrés localement d'ici la fin de la semaine. Et face à cette vague de chaleur, le ministre de l'Éducation, Édouard Geffray, prévient que les épreuves de bac qui se dérouleraient l'après-midi dans des établissements qui seraient trop chauds pourrait être décalé de quelques jours, voire de quelques heures. Donald Trump accueilli à Versailles par Emmanuel Macron aujourd'hui, un dîner pour célébrer les relations franco-américaines dans le cadre notamment du 250e anniversaire de la création des États-Unis, rendu possible avec l'aide à l'époque de l'armée française face aux colons britanniques. Le président américain qui était à Évian pour le G7 qui se termine aujourd'hui avec une session de travail dédiée à la sécurisation de l'intelligence artificielle. Hier, Allemagne, Canada, États-Unis, France, Italie, Japon et Royaume-Uni ont affiché leur volonté d'intensifier la pression sur Moscou via des sanctions pour arrêter la guerre en Ukraine. Les sept ont également discuté avec des pays du Moyen-Orient des moyens d'accompagner la réouverture du détroit d'Ormuz et de la situation au Liban après l'accord entre Téhéran et Washington qui doit être signé ce vendredi en Suisse après plus de 3 mois de guerre. Et puis des nouveautés pour les Grammy Awards. 5 nouvelles catégories ont été créées par l'Association américaine de l'industrie du disque qui organise la célèbre cérémonie musicale, notamment la meilleure chanson latine, la meilleure performance de musique pop asiatique ou encore la meilleure collaboration R&B. La prochaine édition est prévue en février 2027 à Los Angeles. 6h passées de 2 minutes, l'actualité vous sera présentée dans une heure par Marine Gibert. Pour l'instant, c'est l'infotrafic qui arrive juste après la météo. Avec une journée donc très estivale, des températures qui vont dépasser les 30 degrés par endroit. Et ce matin, il fait déjà jusqu'à 29 en Occitanie, 28 en Centre-Val de Loire, 27 en Nouvelle-Aquitaine, 24 dans les Pays de la Loire où il fera un petit peu plus frais avec quelques nuages ce matin. Des nuages qui se dissiperont très rapidement cet après-midi puisque le soleil brillera partout en France. Il fera notamment 25 à Bayonne et à Vannes, 29 à Nantes et à Strasbourg, 31 degrés à Angers, 32 à Paris, 33 à Limoges, à Pau et à Bourges, 34 à Toulouse et 35 au plus chaud à Castres.
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1: 6h03, l'infotrafic très tranquille à l'heure où je vous parle. Évidemment, vos conditions de circulation, on les évoque tous les quarts d'heure sur cette antenne. Je vois que vous êtes un petit peu plus nombreux puisque c'est le début de la journée, vous partez au travail. Mais pour autant, il n'y a pas grands incidents à vous communiquer. Je vous rappelle la présence tout de même de ces cônes de chantier sur la 83 en direction de Nantes. C'est au kilomètre 36 que vous pourriez être gêné. Le patrouilleur est déjà en chemin. Et puis sur la 87, même configuration, les deux voies de circulation sont également concernées par la présence potentielle de cônes. Et là, le patrouilleur s'appelle Emmanuel et il est en route pour intervenir. À chaque fois, ça vous demande, s'il vous plaît, plus de vigilance puisque ces hommes en jaune se mettent en danger en allant sur les voies. Vous devez donc ralentir, notamment au niveau de ce kilomètre 36 après la sortie 26 Cholet-Nord en direction d'Angers. Ce sont les deux seules informations que j'ai à vous donner à l'heure actuelle. Globalement, sinon, c'est un trafic très fluide qui vous attend.
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1: Et on va changer de copilote sur cette antenne. C'est Marine Gibert qui prend les rênes jusqu'à 10h du matin pour vous accompagner en douceur pour cette nouvelle matinée. Bonjour Marine.
3: Bonjour Yoko, merci beaucoup d'avoir accompagné les auditeurs jusqu'ici. Effectivement, je prends le relais. Prochain point trafic d'ici une dizaine de minutes. Et on commence en musique avec Michel Jonas.

La douce voix de Vanessa Paradis pour vous accompagner en ce tout début de journée. C'était les épines du cœur à l'instant sur le 107.7. Je vous souhaite un très bon mercredi matin. Ça se passe bien pour le moment sur votre trajet matinal pour vous rendre au travail. Il y a un petit peu de brouillard quand même par endroit, donc adaptez bien votre vitesse. Je pense au département de Vendée. Si vous êtes sur l'autoroute A83, il se peut qu'il y ait encore quelques secteurs brumeux. Vous ralentissez, vous faites usage des feux de brouillard avant et arrière, bien sûr, si vous traversez du brouillard. Un petit rappel, tiens, concernant la Vendée, vous êtes sur cette autoroute A83 en provenance de Nantes et en direction de Niort. Je vous rappelle qu'il y a un poids lourd en panne qui nécessite pas mal d'interventions, toujours après la sortie 4, kilomètre 26. Voie de droite neutralisée, vous serrez bien à gauche, vous faites attention à tout le personnel en cours d'intervention au niveau de ce kilomètre 26 de l'autoroute A83. Sinon, dans l'ensemble, ça se passe vraiment bien pour le moment. On va reparler de tout ça d'ici quelques petites minutes à 6h15 lors du point trafic. Et pour le moment, je vous propose pour la musique les Stereophonics avec Have a Nice Day. Bah oui, ça marche bien ça pour le matin. 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
1: L'infotrafic à 6h passé de 17 minutes. Assez peu de difficultés à vous signaler en ce tout début de matinée. Ça roule très bien sur les autoroutes du centre et de l'ouest. Je vous rappelle simplement que des interventions sont en cours au niveau d'une zone de travaux qui plus est sur l'autoroute A83, l'axe Nantes-Niort. Vous roulez en direction de Niort. Il va falloir être vigilant à hauteur du kilomètre 26 de cette autoroute A83. C'est un peu après la sortie 4 pour Montaigu, et il y a la voie de droite qui est neutralisée au niveau d'un poids lourd tombé en panne avec pas mal d'opérations de dépannage qui doivent être menées à cet endroit. Donc vous voyez plusieurs véhicules mobilisés à cet endroit. Vous serrez bien à gauche bien sûr, et vous gardez en tête qu'il va y avoir une zone de travaux dans ce même secteur, et la nécessité donc de bien abaisser votre vitesse pour rouler en toute sécurité après cette sortie numéro 4 Montaigu en direction de Niort. Nous allons évoquer maintenant, pas très loin de là, le secteur de Cholet. Si vous circulez sur l'autoroute A87 en direction d'Angers, après la sortie 26 Cholet-Nord, un cône sera renversé sur les voies et pourrait gêner votre passage. Vous restez vigilant. Le patrouilleur Emmanuel est en train d'effectuer des rondes dans le secteur pour localiser l'obstacle et venir le ramasser. Sinon, partout ailleurs, ça va bien. Rien d'autre à signaler. Et puis en termes de trafic, je le disais, pour l'instant, c'est encore calme. Vous rejoignez les grandes villes que sont Bordeaux, Tours, Angers et Nantes sans difficulté. Si vous souhaitez vous rendre à Paris, au-delà du réseau Vinci Autoroute en direction des portes sud et ouest de la capitale, pour le moment, on a seulement 5 petites minutes de retenue sur les autoroutes A6, A et B direction Port d'Orléans, Porte d'Italie. Ça va encore très bien sur la N118 en direction de la porte de Saint-Cloud. Vous restez à l'écoute du 107.7. Dans un instant, on fait un petit point travaux sur les éventuelles zones de travaux que vous allez croiser aujourd'hui ou ce soir d'ailleurs. Mais avant ça, je vous propose de la musique. Amanda Marshall, tout de suite avec Let It Rain. Très belle route.

0: Let It Rain, tube sorti en 1995 et signé de la chanteuse canadienne Amanda Marshall pour vous accompagner sur la route de ce mercredi matin, alors qu'il est loin d'être pluvieux en l'occurrence. On est plutôt sur une journée très ensoleillée et très chaude qui se profile, et c'est pour ça que c'est important, hein, si vous nous écoutez, avant de prendre la route, de bien penser à s'équiper à bord de son véhicule, hein, surtout si vous avez un long trajet à faire aujourd'hui. On prend beaucoup d'eau à bord, c'est important pour pouvoir s'hydrater tout au long du voyage et voilà, pouvoir anticiper le moindre souci sur la route. On a suffisamment d'eau à bord pour tenir longtemps, et puis on multiplie les pauses fraîcheur bien sûr autant que possible. Voilà les bons réflexes à observer en temps de forte chaleur, comme ça va être le cas cette semaine et tout au long du week-end. La suite en musique, ce sera Milky Chance et T.Y.O. pour la programmation du 107.7 avant le point trafic de 6h30. Et d'abord, je vous propose de parler travaux.
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0: Une info en plus qui va vous concerner en Nouvelle-Aquitaine ce matin à partir de 8h, là donc d'ici 1h30 et jusqu'à 11h au plus tard. Notez que l'aire de Rouillé-Pamproux Nord qui se situe sur l'autoroute A10 entre Poitiers et Niort sera fermée direction Bordeaux pour des travaux de réparation. Ça veut dire que vous ne pouvez pas vous y arrêter pour faire la pause ni pour vous ravitailler en carburant. Voilà, ce sera juste l'affaire de quelques heures. Mais notez bien cela si vous avez l'intention de circuler sur cette autoroute A10 en Nouvelle-Aquitaine dans les heures qui viennent.
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0: Que des tubes à suivre, le Stolen Dance de Milky Chance comme promis, et puis cette nouveauté signée T.Y.O. qui sent bon le blues et le sud des États-Unis. Ça s'appelle I've Got to Travel Alone. Voilà le programme dans les prochains kilomètres. Retour de l'infotrafic à 6h30.
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1: 6h31, le point sur vos conditions de circulation et très peu de difficultés à vous signaler en ce tout début de journée. Ça se passe bien sur les axes du centre et de l'ouest. Sur la route du travail, vous vous rendez à Orléans, à Tours, à Angers, à Nantes. Pas de difficultés particulières. Vous vous rendez à Bordeaux aussi, tout au sud de l'autoroute A10. Ça va bien aussi pour rejoindre la rocade bordelaise. Pour le moment, pas de ralentissement à vous signaler. Les seuls ralentissements que vous rencontrez, ils sont au-delà du réseau Vinci Autoroute pour vous rendre à Paris, et c'est assez classique puisqu'on est à moins de 10 minutes de difficulté pour le moment depuis le secteur de Saint-Arnoult pour rejoindre les portes sud ou la porte de Saint-Cloud. Vous allez mettre en moyenne 35 minutes, soit 5 petites minutes de plus que lorsque ça roule bien. Un mot quand même de l'autoroute A83, l'autoroute qui relie Nantes à Niort. Vous l'empruntez peut-être en direction de Niort. Attention à ce poids lourd en panne qui nécessite encore des opérations de dépannage au kilomètre 26 après la sortie 4 Montaigu. La voie de droite reste neutralisée, vous passez uniquement sur celle de gauche. On est qui plus est pas très loin d'une zone de travaux, donc de toute façon il va falloir adapter votre vitesse en passant dans ce secteur. Sinon partout ailleurs ça va très bien.
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1: Votre rendez-vous santé arrive dans quelques minutes avec aujourd'hui un défi pour les seniors, boire suffisamment d'eau. Avec l'âge, la sensation de soif diminue. On en parle en détail juste après la musique de Calogero. C'est Volé de nuit, tout de suite.

0: Calogero avec Volée de nuit à 6h36 sur le 107.7. Merci de nous avoir choisi pour accompagner votre trajet matinal. Pour l'instant, ça se passe très très bien. Et on reparle de toute façon de vos conditions de circulation d'ici une dizaine de minutes. Pour l'heure, place à votre rendez-vous santé. Alors que l'été se profile et est déjà bien présent côté température, notre partenaire, le magazine Bien-être et Santé, s'intéresse aux seniors parce qu'avec l'âge, boire de l'eau reste essentiel pour préserver les fonctions vitales. Juliette Legros, directrice de la rédaction, en parle avec Charlotte Latour.
1: Passé 65 ans, le risque de déshydratation, c'est-à-dire le manque d'eau dans l'organisme, augmente. Comment ça se fait, Juliette Legros?
2: Alors en fait, il y a trois principales raisons à ça. D'abord, il y a une teneur en eau corporelle qui est moins importante. On passe de 75% à environ 50% et c'est essentiellement dû à la baisse de la masse musculaire. Ensuite, et c'est très important, il y a une sensation de soif qui diminue ou qui arrive plus tard, donc qu'on sent moins. Et enfin, il y a la prise de certains médicaments, des diurétiques, des antihypertenseurs, qui sont connus pour déshydrater.
1: Une personne de plus de 65 ans qui ne boit pas assez, que risque-t-elle alors?
2: D'abord, je précise qu'une déshydratation, elle peut survenir très rapidement. Et en effet, elle peut entraîner un certain nombre de complications. Alors ça va des chutes à la constipation, donc des choses très différentes, mais en passant aussi par les infections urinaires, des calculs, de la tachycardie, ou même une forme de confusion mentale. Mmh. Et ça peut aller jusqu'à nécessiter une hospitalisation dans les cas les plus graves.
1: Bon, avant d'en arriver là, quels sont les premiers signes qui peuvent alerter?
2: Alors les signes, ils sont notamment très visibles en cas de forte chaleur. C'est une bouche sèche, très sèche, c'est une peau qui se fripe, des urines foncées, une hypotension, donc des chutes de tension, une fatigue importante, des maux de tête ou encore des vertiges.
1: On le sait, il faut donc boire avant même d'avoir soif, mais quelle quantité d'eau est recommandée?
2: Alors pour maintenir un bon niveau d'hydratation, il est recommandé d'abord de boire sans attendre d'avoir soif et de façon fractionnée. Et ça va représenter 1,7 litre d'eau tempérée de préférence par jour. Et davantage évidemment quand il fait chaud. Et aussi en cas de fièvre ou en cas de diarrhée. Et ça correspond à quoi? À 8 verres d'eau qui sont à partir tout au long de la journée. Et pour compléter, on peut aussi privilégier les aliments qui sont riches en eau, que ce soit des soupes, alors froides pour l'été, des yaourts, des compotes, des fruits, des légumes.
1: A contrario, attention à tout ce qui est diurétique.
2: Oui, on évite évidemment ce qui augmente la sécrétion dans les urines, donc on évite tout ce qui est thé, café, soda ou alcool.
1: Merci Juliette Legros, Bien-être et Santé, magazine à retrouver dans toutes les pharmacies partenaires.
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0: 6h38, bonne route et bon début de journée. Merci d'avoir choisi le 107.7, prochain point de trafic d'ici quelques petites minutes. Mais je vous rassure d'ores et déjà, hein, ça se passe bien pour le moment sur les autoroutes du centre et de l'ouest. On a Jungle au rayon de nouveautés qui arrive pour la musique. Rosalia également au programme. Et on se retrouve donc à 6h45.
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1: 6h46, le point sur vos conditions de circulation avec de bonnes nouvelles pour vous qui nous écoutez sur les autoroutes du centre et de l'ouest, puisque ça roule bien pour le moment, où que vous soyez, y compris aux abords des grandes villes. Alors forcément, ça se charge un petit peu, mais pas de bouchons ou de grosses perturbations pour le moment, si ce n'est en Ile-de-France, au-delà du réseau Vinci Autoroute, où vous avez là, oui, déjà des ralentissements assez marqués, un bon quart d'heure de plus que quand ça roule bien pour rejoindre les portes sud et ouest de la capitale, depuis le secteur de Saint-Arnoult. À part ça, pas grand chose à vous signaler, si ce n'est toujours ce poids lourd en panne sur l'A83 qui nécessite encore des interventions à cette heure-ci. C'est après la sortie numéro 4 Montaigu, quand vous roulez direction Niort. La voie de droite est fermée, vous n'avez que la voie la plus à gauche pour passer à hauteur de ce kilomètre 26. Si vous nous écoutez sur l'autoroute A10, l'axe Bordeaux-Paris en remontée vers le nord, direction Niort, Tours ou Paris, je vous rappelle qu'il y a la présence toujours de cet obstacle, un sac tombé sur les voies de circulation à hauteur du kilomètre 393. C'est un peu après la sortie de 34 pour Saint-Jean-d'Angély. Et puis si vous êtes sur l'A85, cette autoroute transversale entre Angers et Vierzon, vous nous écoutez entre les sorties 11 et 12, les sorties Bléré et Saint-Aignan-sur-Cher, hein, en région centre. Il y a attention ce chevreuil errant qui a été repéré près des voies de circulation et qui pourrait traverser à tout moment. Si je n'ai pas évoqué le secteur où vous vous trouvez, c'est qu'a priori, ça se passe très bien pour vous. On se retrouve dans quelques minutes à 7h pour faire le point sur l'actualité, sur la météo et à nouveau sur vos conditions de circulation. J'espère que les nouvelles seront toujours aussi bonnes. Un petit mot simplement pour vous dire qu'il peut y avoir encore un peu de brouillard par endroit. Il est en train de se dissiper, hein, ce brouillard matinal, mais si jamais vous croisez des nappes de brume, vous savez ce qu'il vous reste à faire. On ralentit et on active les feux de brouillard avant et arrière. Côté musique, on aura Ed Sheeran et Jennifer pour ce qui est des prochains kilomètres. Excellente route.
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C'était Ed Sheeran avec Shivers pour vous tenir compagnie sur la route de ce mercredi matin que je vous souhaite excellent. Il fait chaud déjà en ce début de journée et ça ne fait que commencer. Une vague de chaleur s'installe cette semaine sur l'ensemble du pays et elle va s'intensifier nettement, hein, la chaleur dans les prochains jours. L'épisode pourrait virer à la canicule dès demain avec un pic attendu ce week-end. On attend déjà 34 à 38 degrés, voire un petit peu plus localement. Même les nuits, hein, seront difficiles, souvent au-dessus des 20 degrés. Et dans ces conditions, eh bien, conduire demande quelques précautions, notamment de boire régulièrement. Il faut bien penser à prévoir de l'eau à bord de votre véhicule avant de prendre la route. Et ce, même pour les trajets les plus courts, hein, sur l'autoroute, vous pouvez vous retrouver à l'arrêt à tout moment s'il se passe quoi que ce soit en cas d'événement d'ampleur. Donc, mieux vaut avoir de l'eau en quantité suffisante dans votre véhicule, surtout si vous voyagez avec des enfants ou des personnes âgées. Voilà les bons réflexes à bien garder en tête en ce moment. On termine cette heure en musique avec Inner Circle, Sweat à la langue, et on se retrouve à 7h pour l'actu, la météo et le trafic.

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1: Bonjour à toutes et à tous, à la une de l'actualité du football.
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1: Avec la victoire des Bleus hier pour leur entrée en lice dans ce mondial en Amérique, premier match, première victoire face au Sénégal, 3-1 grâce notamment à un doublé de Kylian Mbappé qui devient ainsi le meilleur buteur de l'histoire de l'équipe de France. Prochain match, ce sera lundi soir contre l'Irak. Autre résultat dans ce mondial, l'Argentine, championne du monde en titre, qui a également réussi son entrée dans la compétition avec une victoire 3-0 contre l'Algérie. Lionel Messi s'est offert un triplé. Dans le reste de l'actualité, les dirigeants du G7 réunis à Évian en Haute-Savoie, en présence de Volodymyr Zelensky, ont signalé hier leur volonté commune d'intensifier la pression sur Moscou pour arrêter la guerre en Ukraine. Ils ont unanimement reconnu que la Russie doit conclure un accord. Donald Trump s'est dit prêt à rétablir les sanctions contre le pétrole russe. Le président américain qui clôturera sa visite en France par un dîner à Versailles ce soir, invité par Emmanuel Macron. Perspective qui a semblé réjouir Donald Trump. Versailles, ce n'est pas du plaqué or, c'est du lourd, a-t-il déclaré hier. C'est l'un des effets de l'accord conclu entre Washington et l'Iran. Le blocus américain sur les ports iraniens a été levé et de premiers pétroliers iraniens ont franchi la zone de blocus dans le détroit d'Ormuz 2 jours avant la signature officielle du texte. Texte qui, on le rappelle, est censé arrêter la guerre et démarrer des négociations plus détaillées sur les sujets sensibles allant des sanctions américaines jusqu'au nucléaire iranien. Retour en France où un nouvel épisode de chaleur se profile avec un pic attendu ce week-end et lundi. Le mercure devrait atteindre les 40 degrés, notamment en Île-de-France, dans la région Poitou-Charentes et dans la vallée du Rhône. Les oraux du bac prévus la semaine prochaine pourront être reportés localement de quelques heures ou de quelques jours en cas de trop forte chaleur. C'est ce qu'a annoncé le ministre de l'Éducation nationale, Édouard Geffray. A noter aussi que le risque d'incendie s'intensifie également. Le Vaucluse est placé en vigilance orange ce mercredi pour le risque de feu de forêt. Il est 7h passées de 2 minutes. C'est la fin de ce flash. Vous restez à l'écoute du 107.7 dans un instant. Le retour au trafic juste après un coup d'œil à la météo. Et on le disait, il va faire chaud et il fait déjà chaud. Journée bien d'estivale aujourd'hui, plein soleil sur l'ensemble du territoire. On va dépasser les 35 degrés dans le sud-ouest du pays et en Auvergne-Rhône-Alpes. C'est le long des côtes de la Manche qu'on respirera le mieux aujourd'hui avec un mercure compris entre 19 et 24 degrés sur les côtes de la Manche. Mais sinon, partout ailleurs, c'est vrai que ça va grimper assez vite. 19 à 24, c'est ce matin. Sur les côtes de la Manche cet après-midi, il fera plutôt entre 21 et 28 degrés. Et puis plus chaud donc dans l'intérieur des terres, jusqu'à 29 prévu à Alençon ou encore à Rennes. 29 degrés également du côté de Nantes. Il fera 31 en région parisienne, 31 aussi en région centre du côté de Tours ou de Bourges, jusqu'à 33 degrés attendus pour la région de Bordeaux.
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1: Il est 7h03, bienvenue dans le 7-9, le rendez-vous pour bien démarrer la journée. Sur le 107.7, on vous accompagne sur la route du travail. Pour le moment, ça se passe bien, même si ça se densifie aux abords des grandes villes et notamment à l'approche de l'agglomération bordelaise. Pour vous qui nous écoutez sur l'autoroute A10, vous avez 5 petites minutes déjà de retenue pour rejoindre cette rocade. Mais sinon, dans l'ensemble, ça va quand même très très bien. Je vous propose de faire le point tout de suite. C'est l'heure du Flash Info Trafic.
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1: 7h04, on évoque vos conditions de circulation en détail. Je vous le disais, ça commence à se charger un petit peu à Bordeaux, mais rien d'inhabituel pour l'instant sur la fin de l'autoroute A10. Vous êtes ralenti après la sortie 41 pour Ambès. Vous en avez pour 5 petites minutes pour l'instant de difficultés, peut-être un petit peu plus quand même. 5-6 minutes, on va dire, de difficultés pour rejoindre la rocade bordelaise. Ça va sans doute aller en se densifiant encore dans les prochaines minutes et les prochaines heures. Sinon, ailleurs, d'ailleurs, ça roule bien. La seule autre zone de ralentissement que vous rencontrez ce matin, c'est au-delà du réseau Vinci Autoroute pour rejoindre la région parisienne. Vous avez environ 20 minutes de ralentissement à prévoir depuis Saint-Arnoult pour rejoindre les portes sud ou ouest de la capitale. Porte d'Orléans, Porte d'Italie, Porte de Saint-Cloud. Voilà, 20 minutes de plus que quand ça roule bien via les autoroutes A6A ou A6B ou via la N118. À part ça, quelques petits événements à vous rappeler avec notamment la présence sur l'autoroute A10 en direction du nord de cet obstacle, un sac tombé sur les voies de circulation après la sortie 34 Saint-Jean d'Angély quand vous circulez en direction de Niort, de Poitiers, de Tours ou de Paris. Un sac qui pourrait vous gêner et qui nécessite l'intervention du patrouilleur Sébastien. Si vous êtes sur l'autoroute A11, maintenant l'axe reliant Nantes à Paris, vous passez par Angers. Attention, après la barrière de péage de Corzay, direction Le Mans et Paris, un cône serait renversé à hauteur du kilomètre 244. Autre cône renversé, cette fois sur l'A28, vous roulez en direction du nord, direction Le Mans et Rouen. Il se trouve ce cône juste après le péage de Saint-Christophe-sur-le-Nez. Ne vous laissez pas surprendre. On reste en région centre avec la présence d'un animal, un chevreuil, qui pourrait traverser les voies à tout moment entre Tours et Vierzon et plus précisément entre Bléré, la sortie 11 de la 85, et Saint-Aignan-sur-Cher, c'est la sortie numéro 12. Voilà, vous savez tout des quelques événements en cours. Pour vous qui nous écoutez en Vendée sur l'autoroute A83, il y a eu longtemps une intervention après la sortie 4 Montaigu, direction Niort. Ça y est, intervention pour le dépannage de ce poids lourd. Terminé, plus de voies fermées après cette sortie numéro 4 Montaigu.
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0: Voilà, si vous n'étiez pas tout à fait réveillé, c'est chose faite avec ce tube signé Calvin Harris, I'm Not Alone, à 7h passée de 9 minutes. Merci d'avoir choisi le 107.7 en ce mercredi matin. Ça se passe bien, ça roule plutôt bien à l'heure actuelle. En tout cas, rien d'inhabituel sur votre trajet. Il y a un petit peu de monde à Bordeaux, un petit peu de monde aussi en région parisienne. Et partout ailleurs, c'est plutôt tranquille. On va repartir en musique et puis on va se retrouver à 7h15 pour un nouveau point détaillé. Je vous propose pour la musique Paul Young avec Every Time You Go Away.
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0: Le son des années 80, c'était Paul Young avec Every Time You Go Away pour vous tenir compagnie sur la route de ce mercredi matin. Mercredi matin, ça y est, assez circulé quand même, puisqu'il y a des difficultés pour rejoindre Bordeaux, des difficultés aussi en Ile-de-France hein, pour vous rendre en région parisienne. Mais ce sont voilà des difficultés plutôt habituelles à cette heure-ci. Je vous propose qu'on fasse le point sur le 107.7 juste après ça.
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0: Il est 7h15, on fait le point sur vos conditions de circulation et je vous le disais, il y a seulement deux zones ralenties à cette heure-ci, l'arrivée à Bordeaux, si vous êtes sur l'autoroute A10, hein, les derniers kilomètres de la 10, vous allez les parcourir au pas après la sortie 41 en baisse, un peu plus de 5 minutes de ralentissement pour pouvoir rejoindre la rocade bordelaise. Si vous êtes à l'autre extrémité du réseau Vinci Autoroute et que vous vous rendez en région parisienne, là aussi ça va coincer au-delà du réseau Vinci Autoroute, vous allez devoir tabler sur une vingtaine de minutes de plus hein, que lorsque c'est fluide pour rejoindre depuis Saint-Arnoult les portes sud de Paris, Porte d'Orléans, Porte d'Italie via les autoroutes A6 A et B ou la porte de Saint-Cloud dans l'ouest via la N118. Sinon, partout ailleurs, ça roule encore bien à cette heure-ci. Il y a quand même quelques petits incidents à vous rappeler, surtout des obstacles d'ailleurs, avec tiens par exemple cette zone de travaux dans la région d'Angers, si vous êtes sur l'A11, sur cette autoroute Nantes-Paris, direction Le Mans et Paris. Attention à des cônes renversés sur les voies après la barrière de péage de Corzé. C'est au kilomètre 244 que vous traversez cette zone de travaux avec des cônes pouvant être gênants du côté gauche de la chaussée notamment. Si vous êtes sur l'A28, là aussi un cône est renversé à hauteur d'une zone de travaux. C'est après la barrière de péage de Saint-Christophe-sur-le-Nay quand vous circulez en provenance de Tours, direction Le Mans et Rouen. Des animaux de sortie aussi à vous signaler avec pour commencer un chevreuil repéré près des voies de l'autoroute A83.

0: M avec Mojo à l'instant sur le 107.7. Place à la première partie de votre agenda des sorties, direction La Turballe sur la côte atlantique pour la 17e édition du Festivon. C'est le sujet d'Yvan Mouton.
1: 80 cervolistes ont rendez-vous sur la plage des Bretons pour 2 jours de démonstration. L'occasion pour les organisateurs d'élargir la fête à toute la ville. Karine Dubos, adjointe aux animations et à la vie culturelle de La Turballe, elle est au micro de Nathan Guillaume.
2: Alors ça va faire 17 ans qu'on le fait, donc on essaye que ce soit du grand public, que tout le monde puisse se retrouver à faire quelque chose, aussi bien les enfants. On a c'est vrai qu'on a des ateliers pour faire des cerfs-volants, car on a pas mal, on a des associations de La Turballe qui participent et qui permettent de mettre ça en place. On a quand même aussi la base nautique, l'école de voile qui propose, tout est gratuit, des stands de stand-up paddle, du catamaran, kayak de mer. On a la SNSM qui sensibilise au sauvetage en mer, qui propose aussi des articles solidaires. Puis après, il y a quand même toutes les démonstrations de cerfs-volants tout au long du week-end qui proposent. C'est un week-end de 2 jours bien chargé.
1: Cette 17e édition de Festivon est placée sous le thème de la Hollande. Laturballe.fr pour les renseignements. On peut y accéder par Nantes et les autoroutes A11 et A83. Légèrement plus au sud, La Rochelle accueille son traditionnel vide-grenier des Boucaniers. 200 exposants attendus au stade de baseball avec des matchs de softball et baseball, soirée DJ. Vide-grenier.org pour les renseignements. On accède à La Rochelle par les autoroutes A10 et A837. Et on peut terminer par les fêtes de la Saint-Jean, à Saint-Jean-de-Luz par exemple. Des dizaines de concerts, animations, bandas dans la ville, et ça se termine par une Mascletà, un spectacle pyrotechnique.

0: crescendo jusqu'au bouquet final. Saint-Jean-de-Luz.fr pour les renseignements. On y accède par l'autoroute A63.
1: Merci beaucoup Yvan, et tout à l'heure nous irons faire un tour du côté du château d'Amboise pour la deuxième partie de votre agenda des sorties. Taylor Swift et Britney Spears, deux grandes pop stars à suivre. Côté musique sur le 107.7 avant le point trafic de 7h30, à tout à l'heure.
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1: 7h32, le point sur vos conditions de circulation et de bonnes nouvelles sur la route du travail en ce mercredi matin, puisqu'il y a certes du monde à Bordeaux et en Ile-de-France, mais pas plus que d'accoutumé. Vous allez mettre sur les derniers kilomètres de l'autoroute A10 pour rejoindre la rocade bordelaise, environ une dizaine de minutes de plus que quand ça roule bien. Et puis pour vous rendre à Paris, entre 20 et 30 minutes de plus que lorsque c'est fluide depuis Saint-Arnoult pour rejoindre les portes sud ou ouest de la capitale. À part ça, pas grand chose d'autre à vous dire, hein. C'est plutôt très calme ce matin et c'est tant mieux. Deux chevreuils simplement ont été signalés près des voies de certaines autoroutes, c'est le cas sur l'A83. Si vous roulez entre Nantes et les Essarts, et plus précisément entre Aigrefeuille, la sortie 3, et Montaigu, la sortie 4, vous ouvrez l'œil dans les deux sens sur cette autoroute A83. Et puis vous roulez peut-être en région centre aussi sur l'A85 entre Tours et Vierzon, là aussi méfiance dans les deux sens de circulation. Entre la sortie 11 Bléré et la sortie 12 Saint-Aignan-sur-Cher.
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1: Le 7-9, le rendez-vous pour bien démarrer la journée dès la route du travail. On vous accompagne tout au long de cette matinée. Pour le moment, plutôt tranquille, vous l'avez compris. Et déjà bien ensoleillé, hein, on le disait, les chaleurs ne vont faire que grimper jusqu'à ce week-end. Nouvel épisode caniculaire attendu en France. Le mercure va dépasser déjà dès aujourd'hui, hein, les 35 degrés dans le sud-ouest et en Auvergne-Rhône-Alpes. Et puis à partir de demain, il va faire vraiment chaud quasiment partout, jusqu'à 40 degrés attendus ce week-end. Voilà le programme des prochains jours avec, vous le savez, des précautions à prendre, hein, lorsqu'on prend la route dans ces conditions météo. Par exemple, un bon réflexe, ça peut être éviter de prendre la route aux heures les plus chaudes, notamment entre midi et 16h, quand les températures dépassent souvent les 30 à 35 degrés sur une grande partie du pays. Et puis, prendre en compte aussi la fatigue de l'organisme qu'on ressent pas forcément avec la chaleur, mais voilà, ces températures élevées, elles nous fatiguent d'autant plus, puis on dort moins bien la nuit avec des températures là qui vont frôler les 25 degrés hein, ce week-end dans la nuit, ce qui est vraiment très élevé. Donc faut penser d'autant plus quand on fait la route à faire des pauses fréquentes, des petites pauses fraîcheur, on s'arrête à l'ombre, on boit beaucoup d'eau, on n'hésite pas à se rendre dans les bâtiments climatisés, voilà les bons gestes à adopter pendant ces fortes chaleurs, les jours qui arrivent. Dans un petit instant, ce sera votre agenda des sorties. Vous restez bien à l'écoute du 107.7. On ira au Château Royal d'Amboise où débute une exposition consacrée au voyage princier de la Renaissance. On parlera musique aussi, à la fois classique et rock. D'abord, Robin Schulz, tout de suite avec le tube Speechless. C'est avec Erika Cirola.

0: Speechless, c'était Robin Schulz et Erika Sirola pour la musique à 7h37. Rendez-vous pour le trafic dans une dizaine de minutes. D'abord, place à votre agenda des sorties. Direction la Touraine et plus précisément le Château Royal d'Amboise pour le démarrage d'une grande exposition sur la route des princes voyageurs. Les explications tout de suite d'Yvan Mouton.
1: Les cours de la Renaissance étaient nomades, les princes se déplaçaient de château en château. Ils partaient également faire la guerre, ils soutenaient les grandes expéditions vers le Nouveau Monde. À ce titre, l'exposition dévoile deux magnifiques globes terrestres et célestes dans l'une des salles du château. Marc Mété est le commissaire de l'exposition.
2: Pour les rois, c'est essentiel. C'est le moyen d'illustrer en peu d'espace les prétentions qu'ils projettent sur le monde. Dans le périmètre européen, on le représente assez facilement. En revanche, les terres outre-Atlantique, sur ces globes, c'est intéressant. C'est l'état des connaissances en 1550. On n'hésite pas à rajouter des illustrations, montrant par exemple le roi chevauchant une baleine. C'était une créature dont tout le monde avait peur, les baleines. Donc là, il y a aussi la progression de la connaissance scientifique et qui côtoie la représentation d'animaux complètement fantastiques. Tout ça dans le même temps, c'est ça qui est étonnant et qui est passionnant.
1: Des globes, des casques, un tableau prêté par le musée du Prado à Madrid constituent cette exposition qui occupe tout le rez-de-chaussée du monument. Château-amboise.com entre Tours et Blois par l'autoroute A10 et l'A85. Autre grand événement estival, la 60e édition du Nohant Festival Chopin. C'est au domaine de Georges Sand avec une pléiade de grands interprètes comme la pianiste Elisabeth Leonskaya. Festivalnohant.com pour les renseignements jusqu'au 22 juillet au sud de Bourges par l'A71. Et puis ce week-end, c'est le Hellfest, plus grand festival de musique métal de France. Avec un peu de chance, vous pouvez trouver des billets à la revente officielle sur le site hellfest.fr. Bon courage, c'est à Clisson, près de Nantes, par l'A83.
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0: Niagara à suivre pour la musique sur le 107.7. On écoutera « Je dois m'en aller ». On écoutera aussi une nouveauté, un tube signé de la chanteuse haïtienne Naïka. C'est « One Track Mind » à suivre juste avant le trafic de 7h45.
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1: 7h47 et ça se passe très bien sur les axes du centre et de l'ouest ce matin. Vous avez des ralentissements aux abords des grandes villes, mais c'est classique. Vous mettez 10 à 15 minutes de plus que quand c'est fluide pour rejoindre Bordeaux depuis la fin de l'autoroute A10. Ça coince après la sortie 41 en baisse. Ça coince aussi maintenant à Nantes, tout au bout de l'autoroute A11. Vous souhaitez vous rendre sur le périphérique nantais un peu après la sortie, même à partir en fait de la sortie numéro 25 pour la Chapelle-sur-Erdre. Vous entrez dans une zone de ralentissement. Là aussi, environ 10 minutes de difficultés vous attendent. Et puis en région parisienne, au-delà du réseau Vinci Autoroute, vous souhaitez vous rendre dans le sud ou dans l'ouest de Paris depuis le secteur de Saint-Arnoult. Faudra compter 30 minutes de difficultés, 30 minutes de plus que quand ça roule bien pour rejoindre les portes d'Orléans et d'Italie. Et si vous voulez vous rendre dans l'ouest de Paris via la N118, ce sera bien ralenti puisqu'on est à quasiment 50 minutes de ralentissement, nous dit-on, pour vous rendre au niveau de la porte de Saint-Cloud. Sinon, partout ailleurs, ça va très bien. Dans une dizaine de minutes, il sera 8h, on parlera de l'actu du jour, de la météo qui s'annonce caniculaire encore dans les prochains jours. Et puis, on fera le point aussi sur vos conditions de circulation en ce mercredi matin. Donc, vous restez bien à l'écoute. D'abord, un petit peu de musique pour les prochains kilomètres. Voici Paula Cole avec Where Have All the Cowboys Gone.

0: C'était Paula Cole avec Where Have All the Cowboys Gone à l'instant sur le 107.7, 7h53. Bienvenue à celles et ceux qui nous rejoignent tout juste. C'est bien ralenti en Ile-de-France, au-delà du réseau Vinci Autoroute. Vous en aurez pour presque une heure de plus que quand ça va bien pour rejoindre la porte de Saint-Cloud depuis le secteur de Saint-Arnoult. N118 bien chargé à l'heure actuelle, et puis 30 minutes difficiles pour rejoindre les portes sud. Ça, c'est plutôt habituel pour le coup. Je vous propose que l'on se donne rendez-vous à 8h pour l'actu, la météo, le trafic. Et dans les prochains kilomètres, au rayon nouveauté, on écoutera Manon Lisa. Vous savez, c'est cette jeune chanteuse qui a été révélée avec ses reprises sur les réseaux sociaux, ses raps engagés aussi. On écoute son premier single, Le Petit Pêcheur, qui est à suivre juste après ça.
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1: Bonjour à toutes et à tous, à la une de l'actualité, un record historique.
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1: Kylian Mbappé est devenu hier le meilleur buteur de l'histoire de l'équipe de France en inscrivant un doublé contre le Sénégal. Victoire des Bleus, 3-1. Entrée en lice réussie donc pour la France, dont le prochain match sera lundi soir face à l'Irak. L'Irak battu sèchement hier par la Norvège, 4-1. Les Norvégiens qui prennent ainsi la tête du groupe I juste devant la France grâce à une différence de but favorable. À noter que tout à l'heure, l'Argentine, championne du monde en titre, a aussi réussi son entrée en lice en battant l'Algérie 3-0 avec un triplé de Lionel Messi, qui lui aussi établit un record. Il est devenu le premier joueur de l'histoire à disputer une 6e Coupe du Monde. Dans le reste de l'actualité, les dirigeants du G7 réunis à Évian veulent intensifier la pression sur la Russie en soutien à l'Ukraine, notamment via des sanctions visant le pétrole russe. C'est un moment de réveil stratégique. Salut ce matin le président français Emmanuel Macron. Emmanuel Macron qui invite Donald Trump à Versailles ce soir à l'issue du G7, un dîner afin de célébrer les 250 ans de l'indépendance américaine et qui visiblement enchante le locataire de la Maison Blanche. J'aime les beaux endroits, a-t-il déclaré hier. Versailles, ce n'est pas du plaqué or, c'est du lourd. Un mot du Moyen-Orient. Bientôt 72 heures après l'annonce d'un accord entre l'Iran et les États-Unis, de premiers effets ont été constatés dans le détroit d'Ormuz. Le blocus américain sur les ports iraniens a été levé et de premiers pétroliers iraniens ont franchi le bras de mer. Plusieurs médias annoncent toutefois que Téhéran entend imposer des redevances en échange de services maritimes. La France en proie à un nouvel épisode de chaleur précoce avant même le début de l'été. Le mercure ne va faire que grimper dans les prochains jours et devrait atteindre les 40 degrés ce week-end et lundi, notamment en Île-de-France, dans la région Poitou-Charentes et dans la vallée du Rhône. Les oraux du bac prévus la semaine prochaine pourront être reportés localement de quelques heures ou de quelques jours en cas de trop forte chaleur. C'est ce qu'a annoncé le ministre de l'Éducation nationale, Édouard Geffray. Attention aussi à cette vigilance orange feu de forêt aujourd'hui dans le département du Vaucluse. Il est 8h passées de 2 minutes. C'est la fin de ce flash. Belle matinée à l'écoute du 107.7. Dans un instant, le retour au trafic. Ce sera juste après votre météo. Journée estivale, vous l'avez compris, en ce mercredi, grand soleil sur l'ensemble du territoire. On va dépasser les 35 degrés dans le sud-ouest et en Auvergne-Rhône-Alpes. Ce sera le long de la Manche qu'on respirera le mieux avec cet après-midi. Un mercure compris entre 21 et 28 sur ces régions de la Manche. Pour ce qui est de l'intérieur des terres, ça va grimper assez vite avec 29 degrés attendus à Strasbourg, 29 également du côté de Rennes, de Nantes ou d'Alençon, jusqu'à 31 attendus à Paris, 31 aussi à Tours et à Bourges, 33 degrés en ce qui concerne la région bordelaise.
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1: Le 7-9, le rendez-vous pour bien démarrer la journée en ce mercredi matin. Ça se passe plutôt bien sur les axes du centre et de l'ouest, même s'il y a du monde aux abords des grandes villes. C'est plutôt classique comme difficulté. Je vous propose qu'on fasse le point de façon détaillée.
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1: L'infotrafic à 8h03 et de bonnes nouvelles pour vous qui nous écoutez à l'heure actuelle dans le centre et dans l'ouest du pays, puisque je le disais, à part les ralentissements à Nantes, à Bordeaux et en Île-de-France, il n'y a pas d'autres difficultés en cours, c'est tant mieux. Alors on va détailler un petit peu ces ralentissements matinaux quand même. 10 minutes de difficultés pour vous qui abordez le périphérique nantais depuis l'autoroute A11, ça commence à freiner à hauteur de la sortie numéro 25 pour La Chapelle-sur-Erdre. Si vous rendez à Bordeaux, c'est sur la fin de l'autoroute A10 que vous serez ralenti après la sortie 41 en baisse. Et là aussi, on est autour de 10 minutes de difficulté. À noter que si vous vous rendez en région parisienne, ce sera un peu plus long, mais vous en avez l'habitude. À partir du secteur de Saint-Arnoult jusqu'aux portes sud ou ouest de Paris, il faut compter entre 30 et 45 minutes de plus que quand c'est fluide, c'est-à-dire que vous allez mettre entre 1h et 1h15 à peu près en termes de temps de parcours global depuis Saint-Arnoult pour rejoindre le périphérique parisien.
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1: 8h04, la suite du programme, c'est le mondial de foot avec ce mondial qu'on vous fait vivre tous les jours sur le 107.7 au travers d'un chiffre clé. Et c'est l'heure de retrouver tout de suite notre journaliste Nathan Giaume.
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1: La Coupe du Monde de foot se poursuit et chaque jour, on vous parle d'un chiffre marquant de cette édition. Le chiffre du jour, c'est 23 milliards, la somme estimée des retombées économiques pour les pays hôtes de la compétition. Certains secteurs devraient tirer leur épingle du jeu, mais Nathan Giaume, l'impact global pour les trois pays organisateurs pourrait rester assez limité.
3: Oui, car le principal bénéficiaire de cette Coupe du Monde sera sans doute la FIFA, l'organisateur de cette compétition XXL avec plus de matchs, plus de droits télé et plus de billetterie. Pour les pays hôtes, en revanche, cela ne devrait pas être le jackpot. Certes, il y aura des recettes touristiques dans les 16 villes qui accueillent les matchs. L'hôtellerie et les compagnies aériennes sont annoncées gagnants. Quant aux investissements en amont de la compétition, ils ont été moins importants que d'habitude avec des réseaux de transport et des stades déjà là dans les trois pays. Mais au final, les retombées économiques pourraient être très modestes selon les économistes, notamment en raison du contexte géopolitique et des restrictions d'accès aux États-Unis. Le principal pays accueillant le mondial pourrait engranger 17 milliards de dollars, un chiffre qui peut paraître important mais qui représente moins de 0,1% du PIB total. Quant au Canada et au Mexique, les retombées économiques sont estimées à environ 3 milliards de dollars.
1: Merci Nathan Giaume pour ce chiffre du mondial. Un rendez-vous donc à retrouver tout au long de la compétition sur le 107.7. Sans oublier les résultats bien sûr dans nos flashs d'actualité sur lesquels nous reviendrons tout à l'heure à 9h. Vous restez avec nous, voici la musique de Laurent Voulzy.

0: Laurent Voulzy avec ce tube sorti à l'origine en 1977, c'était Rock Collection. Il est 8h10 et je vous souhaite une très belle matinée à l'écoute du 107.7. Statu quo en termes de ralentissement, on est toujours à 10 minutes de plus que quand ça va bien pour rejoindre le périphérique nantais depuis la fin de la 11. Et puis 10 minutes aussi de difficulté sur la fin de la 10 pour rejoindre la rocade bordelaise, sachant qu'en région parisienne, on est plutôt autour de 30 à 45 minutes de ralentissement depuis Saint-Arnoult pour rejoindre les portes sud ou ouest de la capitale. La suite en musique, c'est This Is et Théodora pour vous accompagner ce matin avec leur featuring Mélodrama. Moi, je vous retrouve à 8h15. On fera un nouveau point sur vos conditions de circulation. À tout à l'heure.
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1: 8h15, pas vraiment de changement sur les autoroutes du centre et de l'ouest en ce mercredi matin. Vous êtes ralenti à Bordeaux, à Nantes et en région parisienne. À commencer par Bordeaux, où vous avez, après la sortie 41 de la 10, une zone de ralentissement qui s'étend sur un peu plus de 6 km. Vous mettez 10 minutes à la traverser de bout en bout. En ce qui concerne le secteur nantais, c'est au bout de la 11 que vous êtes ralenti. C'est après la sortie numéro 24 pour Gachet. Et vous en avez pour un peu plus de 10 minutes. Là, pour le coup, on est plutôt autour de 13-15 minutes de ralentissement qui s'étendent sur quasiment 4 km ralentis. Et puis en Ile-de-France, pour vous rendre à Paris, au-delà du réseau Vinci Autoroute, il faudra tabler sur 30 voire 50 minutes de ralentissement. Ça dépend de l'itinéraire que vous empruntez. C'est sur la N118 direction Porte de Saint-Cloud que c'est le plus ralenti. 50 minutes de plus que quand ça roule bien, ça veut dire que vous allez mettre 1h30 à rejoindre la Porte de Saint-Cloud depuis Saint-Arnoult au lieu d'une grosse demi-heure en temps normal. Voilà pour les temps de parcours matinaux. Je vous rappelle aussi un obstacle sur l'autoroute A10 lorsque vous roulez en direction de Tours et Paris en direction du Nord. C'est un animal écrasé qui est signalé après la sortie 27 Châtellerault Sud au niveau du kilomètre 276. Le patrouilleur se rend sur place. À suivre votre rendez-vous littéraire marque-page, une fois n'est pas coutume, on vous parle d'une toute nouvelle revue dédiée à la littérature et au plaisir du verbe. Elle s'appelle Ouf et son numéro 2 est en ce moment en librairie. Tous les détails à suivre après Gaëtan Roussel.
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0: Le dernier Gaëtan Roussel, c'était Tout s'en va à 8h passées de 19 minutes. Merci d'avoir choisi le 107.7. Il est temps maintenant de parler littérature, ou plutôt revue littéraire. On s'intéresse aujourd'hui à la nouvelle série, à la nouvelle revue. Ouf, son créateur est au micro 107.7 de Francine Thomas.
1: Bonjour Pablo Cueco.
2: Bonjour.
1: À la toute fin de ce magazine Ouf, le concept est expliqué. Ouf est un acronyme pour ouvroir ultime de fiction. On l'aura compris, c'est très atypique et c'est surtout ambitieux. Surtout quand on sait que ni la presse ni les ventes de fiction sont à leur meilleur en ce moment. Se lancer dans une entreprise pareille, ça pourrait quasiment friser l'inconscience, non ?
2: Tout à fait. Pas de malentendu là-dessus. C'est pas du tout un projet commercial. Sinon on serait vraiment très très mal parti. C'est pas tout à fait adapté au circuit, mais on espère que le circuit va s'adapter.
1: Oui, parce que ça mérite le détour. Il y a tout dans ce magazine, des fictions, des poèmes, des photos, des illustrations, des charades, des mots croisés, des propositions de fiction radiophonique et plein d'autres choses encore, autour d'un thème unique. Dans le numéro 2, c'est l'éloge de la faute. On sent un plaisir du verbe, de l'absurde. Moi je me suis dit qu'un tel magazine, il aurait beaucoup plu aux surréalistes.
2: Oui, c'est tout à fait dans ce que j'appelle LSD, lettriste surréaliste dadaïste, mais aussi le mouvement Oulipo, puisque ouvroir ultime de fiction, c'est un petit clin d'œil à Oulipo, ouvroir de littérature potentielle. On peut penser aussi au Papou dans la tête, à l'Os à moelle, un peu avant, enfin voilà.
1: La revue s'ouvre sur un texte qui est un discours inaugural du Centre National de la Faute d'Orthographe et du Lapsus. Il est génial ce texte. Et c'est vrai qu'on ne célèbre pas assez la faute d'orthographe par exemple.
2: Oh ben, je peux vous présenter mes petits neveux, ils sont parfaits.
1: J'y connais quelques exemples aussi.
2: C'est un texte de mon père, Henri Cueco, et le thème de ce volume vient un peu de ce texte-là.
1: Les sœurs Tatin aussi reviennent au moins à deux reprises dans des textes différents. C'est l'exemple ultime de la faute qu'il faut célébrer, ça, les sœurs Tatin.
2: Oui, c'est un cuisinier du quartier qui nous a proposé un texte justement en rapport aux sœurs Tatin sur la crème renversée. Et l'autre, c'est encore mon père qui a écrit lui un texte sur la relation entre le retournement de la tarte Tatin, donc cette erreur fameuse, et la naissance supposée de l'art abstrait par Kandinsky, qui, paraît-il, la légende, dit qu'il aurait retourné la toile à l'envers, une toile figurative d'un paysage, et que de là serait née l'abstraction.
1: Pablo Cueco, vous êtes le créateur de la revue Ouf, dont le numéro 2 vient de sortir sur le thème de l'éloge de la faute, et je vais inviter nos auditeurs à ne pas commettre la faute de goût, de passer à côté de cette publication rare. Merci beaucoup.
2: Merci.
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0: Il est 8h22, la suite en musique Shania Twain ainsi que Mo Black et Salif Keita. On se retrouve à 8h30 pour faire le point sur vos conditions de circulation.
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0: C'était Salif Keita et Cesaria Evora, revu par Moblack Yamore à l'instant à 8h30 sur le 107.7.
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0: 8h31, vous vous demandez comment ça roule sur la route du travail en ce mercredi matin. Dans l'ensemble, ça se passe plutôt bien, même si vous êtes pas mal ralenti quand même en Ile-de-France pour vous rendre bien sur votre lieu de travail. Probablement, il y a beaucoup de monde en région francilienne en ce moment. Il y a plus de 400 km de bouchons en cumulé. Donc, c'est assez compliqué de se rendre à Paris aujourd'hui avec, en direction des portes sud, des temps de parcours plutôt habituels. Si vous vous rendez Porte d'Orléans, Porte d'Italie, depuis le secteur de Saint-Arnoult, vous en aurez pour 40 minutes de plus que quand ça roule bien. Donc, ce qui est plutôt classique, un peu plus d'une heure de temps de parcours global. Par contre, si vous vous rendez au niveau de la porte de Saint-Cloud via la N118 depuis Saint-Arnoult, il faudra compter presque une heure de plus que quand c'est fluide. C'est-à-dire que vous allez mettre une heure et demie au lieu de la demi-heure habituelle. Enfin, pas la demi-heure habituelle, mais la demi-heure quand c'est fluide, en tout cas. Mais c'est vrai que le matin, de toute façon, c'est toujours un peu ralenti. Là, vous avez une heure de ralentissement, ce qui est plutôt un peu plus élevé que la moyenne. Voilà pour les temps de parcours en Ile-de-France. Si vous êtes aux abords de Nantes, aux abords de Bordeaux, ça y est, le gros du trafic est déjà passé dans ces régions-là. On est plutôt à moins de 10 minutes maintenant de difficultés sur la fin de la 10 ou sur la fin de l'autoroute A11 pour rejoindre soit le périphérique nantais, soit la rocade bordelaise. À part ces ralentissements matinaux, j'ai quasiment pas d'autres difficultés à vous signaler, si ce n'est sur l'autoroute A83, la présence d'un obstacle. Vous êtes dans le secteur de Niort, vous roulez en direction à l'approche de Niort et c'est après la sortie 10 Niort-Nord qu'on nous signale ce chevreuil écrasé pouvant être gênant, kilomètre 140. Il y a aussi dans la sortie 11 Niort-Est un véhicule tombé en panne.
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0: On évoque les quelques zones de travaux que vous pourrez rencontrer ce soir et cette nuit dans quelques instants. Mais d'abord, c'est le retour de la musique sur le 107.7 avec Pascal Obispo et

0: Pascal Obispo et Zazie, c'était les meilleurs ennemis. Et tout de suite, on parle des zones de travaux.
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0: L'info en plus, elle vous concerne si vous avez l'intention de circuler ce soir ou cette nuit en Île-de-France avec à partir de 21h ce soir et jusqu'à 6h demain matin sur la 86, le tunnel du duplex qui sera fermé dans les deux sens de circulation entre Vélizy et Rueil-Malmaison pour des travaux d'entretien. À noter aussi que la bifurcation A10 N118 direction Paris sera fermée à partir de 20h30, là aussi en raison de travaux réalisés sur la chaussée, pas mal de travaux qui se déroulent en Île-de-France en ce moment. Mais donc c'est bien à partir de 20h30 et 21h respectivement que ces travaux seront effectifs.
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0: La suite en musique, c'est une nouveauté signée Taïk, Girlfriend, son tube sur lequel vous dansez déjà depuis quelques semaines, sans doute. En tout cas, c'est à suivre avant le point trafic de 8h30. Restez avec nous.
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1: 8h47, le point sur vos conditions de circulation avec, je le rappelle, des ralentissements assez importants en Île-de-France ce matin. Il y a plus de 400 km de bouchons cumulés, même presque 450 km de bouchons cumulés. Donc c'est un mercredi matin bien bien chargé sur les axes franciliens. Si vous vous rendez à Paris depuis le réseau Vinci Autoroute, on a des temps de parcours à peu près habituel pour ce qui est des portes sud, c'est-à-dire que vous allez mettre depuis Saint-Arnoult une heure pour rejoindre la porte d'Orléans par la 6A, c'est-à-dire 30 minutes de plus que quand c'est fluide. Vous allez mettre à peu près une heure aussi pour rejoindre la porte d'Italie via la 6B, un peu plus d'une heure. Donc c'est quasiment 40 minutes de ralentissement. Par contre, pour rejoindre la porte de Saint-Cloud via la N118, là c'est plutôt plus long que d'habitude le mercredi matin, puisque là on est à quasiment une heure de ralentissement. Vous allez mettre une heure et demie en tout. Voilà, c'est une heure de plus que quand le trafic est fluide sur cette N118 qui est décidément bien, bien ralenti ce matin. Si jamais vous rejoignez d'autres grandes villes, je pense à la région de Nantes, la région de Bordeaux, à Nantes, ça va plutôt mieux que tout à l'heure. On est à un peu moins de 10 minutes de ralentissement sur la fin de l'autoroute A11 après la sortie 25, la Chapelle-sur-Erdre, pour rejoindre le nord du périphérique nantais. Et si vous nous écoutez à Bordeaux sur l'autoroute A10, on est à moins de 5 minutes maintenant de ralentissement sur la fin de la 10 pour rejoindre la rocade. Ça commence à freiner après la sortie 42 en Barrès-Saint-Loubès. Un petit mot pour justement rester sur l'autoroute A10 et vous dire qu'il y a une aire fermée en Nouvelle-Aquitaine pour quelques heures. Ça devrait pas durer bien longtemps, jusqu'à 11h a priori, l'aire de Rouillé-Pamproux Nord qui se situe sur la 10 entre Poitiers et Niort, direction Bordeaux, est fermée pour des travaux de réparation. Ça veut dire que vous pouvez pas vous y arrêter ni pour faire la pause, ni pour faire le plein de carburant. Il faudra privilégier les aires précédentes ou suivantes, soit dans le secteur de Poitiers, soit dans le secteur de Niort. Sur la 83 à Niort, justement, un accident vient d'être signalé. Vous nous écoutez sur cet axe Nantes-Niort en direction à l'approche de Niort. Au niveau de cette sortie 11 Niort-Est, il y a deux voitures accidentées, nous dit-on, dans la bretelle de sortie. Et si je n'ai pas mentionné l'autoroute sur laquelle vous vous trouvez ou la région que vous traversez, c'est que ça se passe très bien. Le retour de la musique, c'est avec Lynn dans ton téléphone.

0: C'était Lynn avec Dans ton téléphone et tout de suite c'est l'heure du Mobili Mag. Est-ce que vous attachez votre animal quand vous prenez la route? C'est le sujet du Mobili Mag des jours avec vous, Perrine Martin.
1: Harnais, cage, filet, ceinture, sac de transport, tout existe pour voyager en toute sécurité avec son animal de compagnie. Et même des sièges auto, comme ceux installés pour les enfants. Ils sont très chers, certes, mais vont jusqu'à subir des crash tests pour tester leur robustesse. C'est le cas de ceux de la marque Tavopet, dont Maud Arovigno est porte-parole.
2: On sait qu'en France, il n'y a pas vraiment de réglementation spécifique pour les animaux de compagnie en voiture. Il y a seulement l'obligation, on va dire, de ne pas gêner la conduite pour le conducteur, etc. Mais voilà, il n'y a pas vraiment de règles précises. Donc nous, on essaie d'apporter vraiment ce système de protection supplémentaire qui va faire en sorte que l'animal est vraiment protégé dans son habitacle et ne sera pas un projectile et dangereux pour les autres, mais aussi pour lui-même.
1: Un projectile, oui, vous avez bien entendu, en cas d'accident, votre chat, votre chien non attaché peut être projeté tel une charge. D'ailleurs, une personne sur deux ayant vécu un accident de la route avec son animal finit par lui installer un système de retenue. Encore faut-il que l'animal l'accepte.
3: Alors là, il faudrait y aller de manière positive. Là, ça sert à rien de brusquer son chien, on est en train de lui apprendre quelque chose de nouveau.
1: Guillaume est éducateur canin, superdoggy41 sur Instagram.
3: Avant de l'attacher à la voiture, si ça n'a jamais été le cas, je suppose qu'il va falloir lui mettre un petit harnais. Donc déjà, lui apprendre qu'est-ce qu'un harnais, donc par exemple avec des friandises, lui apprendre à mettre la tête dans le harnais, etc. Ensuite, à remonter gentiment dans la voiture, surtout s'il y a eu un traumatisme, peut-être qu'il peut réassocier la voiture à quelque chose de négatif et du coup être stressé au niveau de la voiture. Dans ce cas-là, il faut faire du coup la désensibilisation et pour ce faire, il faut le prendre, le mettre dans la voiture, réassocier la voiture à quelque chose de positif. Donc par exemple avec des friandises, puis ensuite le refaire descendre pour lui montrer que t'as vu, t'es monté, c'est passé quelque chose de bien, donc maintenant tu peux repartir et il n'y a aucun moment négatif dans tout ça. Et recommencer plusieurs fois avec des durées un peu plus longues. Puis ensuite on réintroduit gentiment, par exemple l'attache, donc admettons il a une ceinture. Donc on rattache le harnais à la ceinture de sécurité et on augmente pareil la durée. Pendant 5 minutes, on fait ça. Ensuite, pendant 10 minutes, pendant 20 minutes. Ensuite, on refait la même chose, mais cette fois, on va en voiture. On va faire un petit tour en voiture quand t'es attaché et recommencer plusieurs fois avec des durées un peu plus longues.
1: L'habituer, toujours faire des tests avant d'engager un long voyage. Vous avez maintenant les clés pour voyager en toute sécurité.
0: Merci Perrine pour les précisions. On poursuit avec la musique de Pascal Picard, Gate 22. On se retrouve à 9h pour l'actu, la météo et le trafic.
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1: Bonjour à toutes et à tous. À la une de l'actualité, le mondial de foot se poursuit.
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1: La France a réussi son entrée en lice hier avec une victoire 3-1 contre le Sénégal, grâce notamment à un doublé de Kylian Mbappé qui devient ainsi le meilleur buteur de l'histoire de l'équipe de France. Globalement, les grandes stars du foot ont brillé hier. Lionel Messi a inscrit un triplé, victoire de l'Argentine 3-0 contre l'Algérie, et Erling Haaland s'est offert un doublé avec la Norvège qui a sèchement battu l'Irak 4-1 dans le groupe I, le même groupe que la France. Aujourd'hui, c'est au tour du Portugal de Cristiano Ronaldo, de l'Angleterre d'Harry Kane et de la Croatie de Luka Modric d'entrer en piste. Dans le reste de l'actualité, les dirigeants du G7, toujours réunis à Évian, en Haute-Savoie, le dernier temps fort du sommet sous présidence française, réunit aujourd'hui une quinzaine de patrons d'entreprises majeures de l'intelligence artificielle et de la tech pour aborder l'épineuse question de la taxation du numérique et de la régulation du secteur. Un sommet du G7 qui se prolongera pour Donald Trump par un dîner sous les ors du château de Versailles ce soir. Invitation qui n'est pas du goût de tous. Éric Coquerel, député LFI, estime que ce dîner intervient, je cite, après une période de tension avec les Européens, de mots pas aimables avec Emmanuel Macron, et puis on fait maintenant comme si de rien n'était, comme si on continuait à être alliés, a-t-il regretté ce matin. La France s'en proie à un nouvel épisode de forte chaleur avec un pic attendu ce week-end et lundi. Le mercure devrait atteindre les 40 degrés, notamment en Ile-de-France, dans la région Poitou-Charentes et dans la vallée du Rhône. Les oraux du bac prévus la semaine prochaine pourront être reportés localement de quelques heures ou de quelques jours en cas de trop forte chaleur, c'est ce qu'a annoncé le ministre de l'Éducation nationale, Édouard Geffray. À noter que le risque d'incendie s'intensifie lui aussi, et le Vaucluse est placé aujourd'hui en vigilance orange pour le risque de feu de forêt. Il est 9h passé de 2 minutes, c'est la fin de ce flash. Belle matinée à tous à l'écoute du 107.7. Dans un instant, le trafic, ce sera juste après votre météo. Journée bien estivale, vous l'avez compris, sur l'ensemble du territoire, avec un grand soleil qui brille depuis tôt ce matin partout, sans exception, avec des températures qui vont grimper assez vite, plus de 35 degrés attendu aujourd'hui dans le quart sud-ouest du pays ou en Auvergne-Rhône-Alpes. Pour ce qui est des côtes de la Manche, c'est là qu'on respirera le mieux. Il fera dans l'après-midi entre 21 et 25 degrés sur les côtes de la Manche. Donc tout à fait agréable. Par contre, dès qu'on rentre dans l'intérieur des terres, ça grimpe assez vite. Attendez-vous à 29 degrés cet après-midi à Strasbourg, 29 également du côté d'Alençon, du côté de Rennes, du côté de Nantes ou de La Rochelle, jusqu'à 31 à Paris, Tours et Bourges, et 33 degrés en région bordelaise.
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1: L'infotrafic à 9h03, ça va plutôt bien ce matin sur les axes du centre et de l'ouest. Il reste des ralentissements matinaux, mais ça va quand même de mieux en mieux. Par exemple, à Bordeaux, ça s'est fluidifié sur les derniers kilomètres de l'autoroute A10. Plus de soucis pour rejoindre la rocade bordelaise. Il y a encore un petit peu de monde sur la rocade, mais rien d'inhabituel. Si vous rejoignez Nantes depuis l'autoroute A11, vous comptez entre 10 et 12 minutes de difficulté après la sortie 25 La Chapelle-sur-Erdre pour vous rendre sur le périphérique nord de Nantes. En Ile-de-France, là, ça coince encore pas mal, puisqu'il vous faut compter 35 minutes de ralentissement pour rejoindre les portes d'Orléans et d'Italie depuis Saint-Arnoult, c'est-à-dire en passant par la fin de l'autoroute A10 puis les autoroutes A6 A et B. Et puis, on est à plus de 50 minutes de ralentissement, toujours, si vous optez pour la N118 en direction de la porte de Saint-Cloud, la Nationale 118 qui est bien chargée depuis tôt ce matin. Il y a deux grosses zones de bouchons sur cette N118, donc attendez-vous à patienter un peu plus que d'accoutumé. On va, avant de refermer ce point trafic, évoquer cette nouvelle information qui vient de me parvenir concernant l'autoroute A10, l'autoroute Paris-Bordeaux, avec des obstacles, semble-t-il, des morceaux de ferraille. On est en Gironde, direction Bordeaux, au niveau de l'aire de Saugon-Ouest, kilomètre 505. Et il y aurait donc ces obstacles lorsque vous ralentissez, en fait, pour accéder à l'aire de service. C'est vraiment dans la bretelle d'accès à l'aire, un petit peu avant le péage de Viersac. Ne soyez pas surpris par ces obstacles potentiellement gênants. Les équipes de sécurité vont se rendre sur les lieux.
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0: Dessine-moi un mouton, c'était Mylène Farmer, la chanteuse qui est de retour en ce printemps 2026 après 4 ans d'absence. Elle a sorti un nouveau single qui annonce un nouvel album. L'album, a priori, est attendu pour le mois d'octobre prochain et les rumeurs parlent déjà d'une tournée pour 2027 et peut-être d'une résidence à l'Accor Arena de Paris. Affaire à suivre, Joyce Jonathan et Midnight Oil, c'est le programme des prochains kilomètres avant le retour du trafic à 9h15.
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0: Midnight Oil avec ce tube Beds Are Burning sorti en 1987 et qui faisait déjà référence à l'urgence environnementale. Il est 9h16, vous êtes à l'écoute du 107.7 et on fait le point sur vos conditions de circulation juste après ça.
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0: 9h17, vous vous demandez comment ça roule. Il y a toujours des ralentissements ce matin en Ile-de-France pour rejoindre les portes sud ou ouest de Paris depuis le secteur de Saint-Arnoult, mais on est retombé à des temps de parcours plutôt classiques à cette heure-ci. 30 minutes de difficulté en moyenne, que ce soit pour rejoindre la porte d'Italie, la porte d'Orléans ou la porte de Saint-Cloud. Pendant un temps, la N118 était particulièrement ralentie. Ça y est, hein, ça a un peu diminué et donc vous mettez maintenant voilà 30 minutes de plus que quand c'est fluide pour rejoindre cette porte de Saint-Cloud via la N118, ce qui est plutôt classique. Ailleurs, ça roule bien. Il reste un tout petit coup de frein aux abords de Nantes. Pour vous qui abordez la fin de l'autoroute A11 après la sortie numéro 25, la Chapelle-sur-Erdre, il y a encore une petite zone ralentie, mais c'est pas grand-chose. 5 minutes de difficulté, nous dit-on, pour rejoindre le nord du périphérique nantais. On évoque maintenant l'autoroute A10 où ça roule très très bien, y compris pour rejoindre Bordeaux d'ailleurs. Simplement, il y a ces obstacles que j'aimerais vous rappeler si vous êtes sur cet axe Paris-Bordeaux, direction Bordeaux, un peu avant la barrière de péage de Virsac, on est en Gironde, il y a l'aire de

0: C'était Rihanna avec What Now. Vous restez bien à l'écoute du 107.7. Il est temps de parler travaux.
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0: L'info en plus, elle vous concerne en Nouvelle-Aquitaine en ce moment. Sur l'autoroute A10, direction Bordeaux, il y a cette aire de Rouillé-Pamproux Nord entre Poitiers et Niort et elle est fermée pour cause de travaux, des travaux de réparation qui sont en cours. Vous ne pouvez pas vous y arrêter à l'heure actuelle pour faire la pause ni pour vous ravitailler en carburant. Fermeture qui devrait durer environ jusqu'à 11h, voilà, sur cette autoroute A10 en direction de Bordeaux. Il y a des aires avant et après, hein, celle de Rouillé-Pamproux Nord. Donc n'hésitez pas à vous arrêter en amont dans le secteur de Poitiers. Juste avant Poitiers, vous avez l'aire de service de Poitiers-Chincé, par exemple, sur laquelle vous pouvez marquer la pause et faire le plein.
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0: Et c'est l'un des tubes qui va sans doute s'imposer comme un tube de cet été 2026. Louisa arrive avec Jetlag dans un petit instant. Moi, je vous retrouve à 9h30 au plus tard pour le point trafic.
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1: 9h31, le point sur vos conditions de circulation. De bonnes nouvelles sur la route du travail en ce mercredi matin, puisque le gros des difficultés est maintenant derrière nous. Alors, ça roule bien si vous êtes sur l'autoroute A10 pour rejoindre Bordeaux. Trafic fluide à présent, direction la rocade bordelaise, pas de souci. Pour ce qui est du secteur de Nantes, il y a encore un petit coup de frein à donner quand même, tout au bout de l'autoroute A11, après la sortie numéro 25, La Chapelle-sur-Erdre. Vous avez moins de 5 minutes à patienter, mais voilà, il y a un petit peu de monde. Et avant ça, sur la 11, si vous passez par attention à cette voiture tombée en panne au milieu des voies de circulation, kilomètre 260 de cette autoroute A11, c'est juste après l'embranchement avec la 87. Et voilà, ça peut être vraiment gênant. Le patrouilleur Kylian vient d'arriver sur place pour prendre en charge donc ce véhicule, kilomètre 260, qui est arrêté sur la voie centrale. On termine avec l'Île-de-France. Pour vous qui nous écoutez depuis Saint-Arnoult et qui roulez en direction de Paris, vous avez l'intention de vous rendre dans le sud ou dans l'ouest de la capitale. Bon, c'est toujours ralenti, mais ça va quand même de mieux en mieux. 20 minutes difficiles si vous optez pour les portes d'Orléans ou d'Italie via les autoroutes A6 A et B. Et si vous optez pour la porte de Saint-Cloud via la N118, on est plutôt autour de 30-40 minutes de ralentissement. Encore à cette heure-ci, la N118 qui a été bien chargée tout au long de la matinée.
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1: L'engouement pour les voitures électriques ne faiblit pas. Rien qu'au mois de mai dernier, les ventes ont bondi de plus de 60% par rapport à l'année dernière. Les bornes de recharge se multiplient en ville comme dans les villages, mais sur les prix, il y a encore des efforts à faire. C'est ce que dit l'association de consommateurs Que Choisir Ensemble. Vous saurez tout dans votre rendez-vous conso dans un instant. Après Blues Trottoir, on écoute Un soir de pluie.

0: Blues Trottoir, la voix de Clémence Lhomme. C'était un soir de pluie à 9h35 sur le 107.7. La suite, ce sera Sienna Spiro et Coldplay. Mais d'abord, place à votre rendez-vous conso. Charles Dodon est avec Lucille Buisson, chargée de mission au sein de l'association Que Choisir Ensemble.
1: Bonjour Lucille Buisson.
2: Bonjour.
1: On le voit sur la route, on l'entend aussi, hein, il y a de plus en plus de véhicules électriques qui circulent en France et ça marche notamment parce qu'il y a de plus en plus de bornes de recharge. Mais tout n'est pas parfait et vous pointez du doigt certains obstacles rencontrés par les usagers.
2: Oui, le déploiement des bornes est aujourd'hui au rendez-vous, plus 130% entre 2022 et 2025, donc c'est impressionnant. Le réseau français est un des meilleurs réseaux d'Europe. En revanche, ça pêche encore en matière d'inégalité territoriale, mais aussi en habitat collectif où seuls 6% des parkings sont équipés. Et aujourd'hui, c'est un vrai manque puisque 80% de la recharge se fait à domicile.
1: Il y a aussi encore un problème de fiabilité avec des bornes qui sont hors service.
2: Oui, c'est quelque chose qu'on constate depuis plusieurs années et qui n'évolue pas trop. Mais le principal problème que l'on a détecté, ce sont les prix. Les personnes qui n'ont jamais conduit de véhicule électrique ne s'en rendent pas forcément compte, mais on est assez loin du fonctionnement de l'essence et du diesel. C'est-à-dire que le prix que vous allez payer sur une borne est dépendant du badge que vous allez utiliser. Et donc sur une même borne, pour le même service, la même quantité d'énergie rechargée, vous allez payer des prix différents. Et on a pu constater, notamment sur les bornes urbaines, des écarts de plus de 100% en comparant dans notre cas 8 opérateurs de badge qui sont les principaux du marché.
1: Et d'ailleurs, le prix qu'on paye, on le découvre finalement après avoir rechargé son véhicule ?
2: On n'est pas sur le modèle pompe à essence, ce n'est pas un prix affiché. Un paiement par carte bancaire. Donc, vous allez payer un prix qui peut être composé de différentes choses. Des frais de stationnement, des frais à la minute, des frais de session. Et en fait, vous allez connaître le prix final seulement une fois que vous avez rechargé votre véhicule. Et donc, ça peut amener à des très mauvaises surprises et on a des témoignages en ce sens.
1: Et l'association Que Choisir Ensemble réclame notamment l'affichage des prix.
2: Oui, tout à fait. Tout d'abord, un affichage, ce qui semble assez logique. Une harmonisation des prix également pour se concentrer sur les frais au kilowattheure rechargé, l'énergie rechargée. Le paiement par carte bancaire, mais également, à notre sens, c'est essentiel au vu de l'opacité actuelle, une carte publique du type carburant.gouv qui référencerait l'ensemble des prix pour qu'enfin le consommateur puisse s'y retrouver.
1: Les bornes de recharge électrique, l'association Que Choisir Ensemble propose plusieurs pistes pour faire mieux. Merci Lucille Buisson.
2: Merci à vous.
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0: C'est la nouvelle révélation soul de la scène britannique. Elle s'appelle Sienna Spiro. Die on this hill est à suivre sur le 107.7. On écoutera Coldplay aussi. Rendez-vous à 9h45 pour le trafic.
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1: 9h47, le point sur vos conditions de circulation avec d'excellentes nouvelles sur la route du travail en ce mercredi matin. Ça roule bien dorénavant pour rejoindre l'agglomération bordelaise depuis l'autoroute A10. Aucune difficulté à signaler, hein, ça s'est tout à fait fluidifié. Si vous rejoignez Nantes depuis l'autoroute A11, reste un tout petit coup de frein au niveau de la porte de Gèvres, mais c'est vraiment pas méchant et c'est la fin de la difficulté. Je vous signale simplement que si vous nous écoutez sur l'autoroute A11, non pas à Nantes mais à Angers, il y a là un coup de frein qui est en train de se former visiblement en raison d'un véhicule qui est tombé en panne. C'est un fourgon qui se trouve à l'arrêt à hauteur du kilomètre 260. Tout à l'heure, il nous était signalé au milieu des voies de circulation. Il semblerait qu'il ait été poussé sur le côté, donc il est moins gênant maintenant, mais il y a quand même un petit coup de frein qui est en train de se former. Un kilomètre de difficulté au niveau de l'embranchement entre la 11 et l'autoroute A87 quand vous roulez en direction de l'ouest et de Nantes sur cette autoroute A11. On termine avec l'Île-de-France. Il y a toujours du monde sur les axes franciliens. Ça va beaucoup mieux pour rejoindre la porte d'Orléans et la porte d'Italie. Pas de souci. On est autour de 10-15 minutes de difficulté d'après nos informations pour rejoindre ces portes sud depuis le secteur de Saint-Arnoult. Par contre, c'est beaucoup plus compliqué sur la N118 qui vous permet de rejoindre la porte de Saint-Cloud. Vous en aurez pour quasiment une heure de plus que quand ça roule bien via cette N118. Merci d'avoir choisi le 107.7 pour vous accompagner sur la route du travail. Comme chaque matin, je suis ravie d'être à vos côtés, sachant que les conditions de circulation en plus sont bonnes. J'en profite simplement avant de repartir en musique pour vous rappeler la fermeture du nerf. Ça vous concerne sur l'autoroute A10 en Nouvelle-Aquitaine. A priori jusqu'à 11h hein, ce matin, c'est l'aire de Rouillé-Pamprou Nord, située sur l'A10 entre Poitiers et Niort, direction Bordeaux. Elle est fermée pour des travaux de réparation. Vous ne pouvez pas vous y arrêter ni pour faire la pause, ni pour vous ravitailler en carburant. La suite en musique, c'est Robert Palmer et UB40 tout de suite avec ce classique I'll Be Your Baby Tonight.

En retour au trafic, vous êtes sur l'autoroute A10, l'axe Paris-Bordeaux. Attention à ce chevreuil qui a été repéré près des voies entre Alainville et Jeanville, les sorties 11 et 12. Il y a même deux chevreuils qui nous sont signalés en fait dans ce même secteur, un au kilomètre 49, un au kilomètre 46. Soyez vigilants dans les deux sens, en direction comme en provenance de l'Île-de-France.

Le DJ allemand Purple Disco Machine avec ce tube Substitution pour vous accompagner de bon matin en ce mercredi déjà chaud sur les autoroutes du centre et de l'ouest. Tiens, un petit conseil avec les fortes chaleurs qui se profilent aujourd'hui et dans les jours qui viennent. Vérifiez bien avant de prendre la route le niveau du liquide de refroidissement de votre véhicule hein, parce que ces fortes chaleurs, elles mettent les moteurs à rude épreuve. On vous distille des conseils pour faire face à ce nouvel épisode caniculaire tout au long de la journée sur le 107.7. Vous restez bien à l'écoute et puis on va revenir bien sûr sur ces prévisions météo d'ici quelques instants à 10h dans le flash d'actualité et puis juste après dans le point météo. À suivre, il y a aussi de la musique pour les prochains kilomètres. Maria Maki avec le tube I'm Gonna Soothe You. Voilà le programme. Et puis après tout ça, on parlera un tout petit peu après 10h aussi de vos conditions de circulation, bien sûr, qui reste notre priorité, sachant que ça se passe très bien dorénavant aux abords des grandes villes que sont Bordeaux et Nantes. C'est simplement encore un peu chargé en région parisienne. Nous y reviendrons.

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1: Bonjour à toutes et à tous. En cas de report de leur oral du bac en raison des fortes chaleurs, les élèves seront avertis vendredi au plus tard. C'est ce qu'annonce le ministre de l'Éducation nationale, Édouard Geffray. Il a toutefois assuré tout faire pour éviter ces reports, alors que la France s'apprête à traverser une nouvelle vague de chaleur qui devrait culminer ce week-end et lundi avec des températures jusqu'à 40 degrés localement. Également à la une de l'actualité, 72 heures après l'annonce d'un accord entre l'Iran et les États-Unis, deux premiers effets ont été constatés dans le détroit d'Ormuz. Le blocus américain sur les ports iraniens a été levé et de premiers pétroliers iraniens ont franchi le bras de mer. Plusieurs médias annoncent toutefois que Téhéran entend imposer des redevances en échange de services maritimes. La situation au Moyen-Orient qui a bien sûr été au cœur des discussions du sommet du G7 à Évian en Haute-Savoie, tout comme la guerre en Ukraine. Hier, les dirigeants ont souligné leur volonté commune d'intensifier la pression sur Moscou et Donald Trump s'est dit prêt à rétablir les sanctions contre le pétrole russe. Dernier jour en tout cas de ce sommet du G7 aujourd'hui, ce sera consacré à l'intelligence artificielle et aux géants de la tech pour aborder l'épineuse question de la taxation du numérique et de la régulation du secteur. Le G7 se prolongera pour Donald Trump par un dîner sous les ors du château de Versailles ce soir. Le président américain est l'invité d'Emmanuel Macron à l'occasion des 250 ans de l'indépendance des États-Unis. Un dîner qui visiblement enchante le locataire de la Maison Blanche. J'aime les beaux endroits, a-t-il déclaré hier. Versailles, ce n'est pas du plaqué or, c'est du lourd. On passe au foot avec un record historique.
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1: Kylian Mbappé est devenu hier le meilleur buteur de l'histoire de l'équipe de France en inscrivant un doublé contre le Sénégal. Victoire des Bleus 3-1 pour leur premier match de la compétition. Entrée en lice réussie donc, et le prochain match des Bleus ce sera lundi soir face à l'Irak. L'Irak qui a d'ailleurs été battu sèchement hier par la Norvège 4-1. Les Norvégiens prennent ainsi la tête du groupe I juste devant la France grâce à une différence de but favorable. À suivre aujourd'hui l'entrée en piste du Portugal, de l'Angleterre ou encore de la Croatie. Il est 10h passé de 2 minutes, c'est la fin de ce flash. Dans une heure pour l'actualité, vous retrouverez Thibaut Dinouel. Dans un instant sur le 107.7, le trafic juste après la météo. Journée estivale, vous l'avez compris, avec un grand soleil sur l'ensemble du territoire en ce mercredi. On va dépasser les 35 degrés dans le sud-ouest et en Auvergne-Rhône-Alpes. Ce sera le long des côtes de la Manche qu'on respirera le mieux cet après-midi, avec un mercure compris autour de 21 degrés. Hein, du côté de la Manche, par contre, dès qu'on rentre dans l'intérieur des terres, ça va grimper assez vite. 29 degrés attendus à Alençon, à Rennes, à Nantes ou encore à La Rochelle. 29 aussi du côté de Strasbourg. Il fera 31 à Paris, ainsi qu'à Tours et à Bourges, et jusqu'à 33 à Bordeaux.
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1: Il est 10h passé de 3 minutes, le point sur vos conditions de circulation. Dans l'ensemble, les nouvelles sont bonnes en ce mercredi matin. C'est toujours chargé en Ile-de-France, on va y venir dans un instant. Mais partout ailleurs, ça va bien et ça roule bien, par exemple aux abords de Nantes et Bordeaux, où c'était un temps ralenti. Mais ça y est, le pic de trafic est désormais derrière nous. Si vous nous écoutez sur l'autoroute A10 entre l'Ile-de-France et Orléans, attention à ces animaux, des chevreuils qui ont été repérés près des voies à hauteur des kilomètres 46 et 49, donc deux chevreuils a priori, hein, qui risquent de traverser la chaussée à tout moment entre la sortie 11 Alainville et la sortie 12 Jeanville-Allaine. Vous êtes priés d'être attentifs dans les deux sens de circulation, en direction comme en provenance de la région francilienne. Si vous êtes sur l'autoroute A10, toujours en direction de Bordeaux uniquement cette fois, vous rejoignez l'autoroute à Poitiers par la bretelle d'accès 29. Attention à ce poids lourd tombé en panne dans la bretelle d'entrée qui pourrait vous gêner ou vous surprendre. Je vous rappelle aussi qu'une aire de service, l'aire de Rouillé-Pamproux Nord, qui se situe entre Poitiers et Niort, est fermée toujours à cette heure-ci. Ce sera le cas jusqu'à encore 11h a priori. Ce sont des travaux qui se déroulent à cet endroit. Vous ne pouvez donc pas vous arrêter faire la pause, ni faire le plein de carburant sur cette aire qui se situe donc entre Poitiers et Niort sur l'autoroute A10. Vous devrez vous arrêter en amont ou bien un petit peu plus au sud. On a aussi cette nouvelle info qui vient de me parvenir concernant l'autoroute A11. La averses parinantes. Attention si vous êtes en ce moment en direction de l'ouest, direction Le Mans, Rennes ou Nantes. Un véhicule d'intervention est à l'arrêt sur la voie la plus à gauche. Il va falloir faire très attention à lui un petit peu après la sortie 5, la Ferté-Bernard. C'est à hauteur du kilomètre 133. Vous serrez bien à droite. Et on termine avec les temps de parcours en Ile-de-France. Ça se passe bien maintenant pour rejoindre les portes sud, porte d'Orléans, porte d'Italie. En moyenne, 15 à 20 minutes de difficulté, pas plus. Par contre, c'est plus compliqué pour rejoindre la porte de Saint-Cloud via la N118. Il faudra compter 35 voire 40 minutes de ralentissement.
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1: Il est 10h05, merci d'être à l'écoute du 107.7. C'est l'heure, ça y est, du passage de relais. Je vous souhaite une excellente journée à notre écoute. Vous retrouvez tout de suite Raphaël Bardena pour la suite du programme. Bonjour Raphaël.
3: Bonjour à tous et on va partir en musique. Et est-ce que j'ai le titre sous les yeux? Pas du tout.
1: C'est Thomas Dutronc que voici.
3: Parfait, merci beaucoup.

Marguerite à l'instant sur le 107.7 à 10h12. Voici Patrice Rushen en musique et le retour du trafic dans quelques minutes. Ça se passe globalement bien sur votre route de ce mercredi matin.

0: La musique de Patrice Rushen à l'instant sur le 107.7. Pink à suivre également dans les prochaines minutes, juste après le point trafic de 10h15.
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0: 10h15 et pour l'infotrafic, on retrouve Raphaël Bardona. Bonjour Raphaël.
2: Bonjour Thibault, bonjour à tous. Un trafic qui se déroule bien dans l'ensemble sur les autoroutes du centre et de l'ouest. Quelques informations cependant à vous donner, avec notamment ce chevreuil errant qui aurait été aperçu sur l'autoroute A10 entre Paris et Bordeaux en direction d'Orléans et de Bordeaux notamment au kilomètre 49. Sachez que entre les sorties 11 Alainville et la sortie 12 Janville-Alène, ce chevreuil, c'est là qu'il aurait été aperçu. Vigilance donc dans les deux sens. En dehors de ça, il y a aussi ce véhicule arrêté sur l'autoroute A10, toujours cette fois plus proche du sud-ouest, avec notamment au niveau de cette entrée sur l'autoroute, la numéro 29 à Poitiers. Si vous circulez entre Paris et Bordeaux en direction de Bordeaux, sachez qu'il y a un poids lourd qui est arrêté dans cette entrée. En dehors de ça, écoutez, tout se déroule bien pour le moment.
0: Merci Raphaël.

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1: Avec en Nouvelle-Aquitaine, ce matin jusqu'à 11h au plus tard, l'aire de Rouillé-Pamprou Nord située sur l'autoroute A10 entre Poitiers et Niort qui est fermée en direction de Bordeaux. Pour des travaux de réparation, vous ne pouvez pas vous y arrêter pour faire la pause ni vous ravitailler en carburant. Anticipez en vous arrêtant sur l'aire de Poitiers-Jonéclan située à proximité de la sortie numéro 28 du Futuroscope.

La voix de Zucchero pour vous accompagner à 10h27 sur la route de ce mercredi matin en toute quiétude. Il n'y a pas d'énormes difficultés. Vous êtes un petit peu nombreux quand même en Ile-de-France à cette heure-ci en direction de Paris. Je rappelle que le début de la nationale 118 est bien chargé en raison de travaux à partir du secteur des Ulis. Côté trafic sur le réseau autoroutier, quelques petites infos à retenir. On refera le point avec Raphaël Bardena dans quelques instants, juste après la musique de Blue.

0: La musique de Blue sur le 107.7. Il est 10h31. On retrouve Raphaël Bardona pour l'infotrafic.
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2: Avec un trafic qui est fluide dans l'ensemble, quelques informations à vous donner cependant, avec toujours ce véhicule arrêté sur l'autoroute A10 au niveau de l'entrée numéro 29 Poitiers Nord. Sachez qu'un poids lourd est arrêté au niveau de cette entrée. Le dépanneur est sur place, soyez donc vigilants. Les autres informations à vous donner, c'est également sur l'autoroute A10, cette fois au kilomètre 367. Vous arrivez au niveau de Niort. Un véhicule d'exploitation est arrêté sur la voie de droite. La voie de droite est donc neutralisée. Il vous faudra serrer sur la voie de gauche. C'est 4 km après l'échangeur A10, autoroute A10, autoroute A83. Un autre véhicule d'exploitation arrêté. Cette fois, c'est sur l'autoroute A11 entre Nantes et Paris. Vous venez de passer le secteur du Mans au kilomètre 133. Sachez que après la sortie numéro 6, Conneré, ce véhicule d'exploitation est arrêté sur la bande d'arrêt d'urgence et la voie de droite qui sont donc neutralisées. Il vous faudra donc serrer sur la voie de gauche et celle du milieu. Et puis enfin, on part sur la 87 vers Angers. Vous roulez entre Angers et La Roche-sur-Yon dans le secteur de Cholet. Toujours ce véhicule d'exploitation arrêté sur la bande d'arrêt d'urgence. Soyez donc vigilants. Si je n'ai pas parlé des autoroutes sur lesquelles vous circulez, c'est que dans l'ensemble, le trafic est fluide.
0: Merci Raphaël, à tout à l'heure.
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0: On va parler du Tour de France dans un instant dans votre rendez-vous environnement. Comment la plus grande course cycliste au monde entend réduire son empreinte environnementale? Bien, la réponse nous sera apportée par Loïc Alsac. Ce sera dans 3 minutes.

0: Julien Doré à l'instant sur le 107.7, ambiance Coupe du Monde dans quelques minutes avec Shakira et Burna Boy. Ce sera juste après notre rendez-vous environnement. Et puisqu'on approche doucement mais sûrement du départ du Tour de France, ce sera le 4 juillet prochain depuis Barcelone en Espagne. Derrière les exploits des coureurs, l'épreuve mobilise chaque année une logistique importante et maîtrise de CO2. Et forcément, l'organisation cherche à réduire son impact environnemental, Loïc Alsac.
1: La question de l'empreinte carbone émerge pour la première fois en 2013. À l'époque, un premier bilan révèle un chiffre marquant. La course émet directement ou indirectement près de 342 000 tonnes de CO2, soit l'équivalent de près de 2 jours de circulation de toutes les voitures en France. De ce constat naît une volonté, limiter l'impact environnemental de la course. Et depuis plus de 10 ans, ASO, la société organisatrice du Tour de France, travaille au verdissement de sa flotte. Karine Bozaki, responsable RSE au sein d'ASO.
2: Aujourd'hui, l'ensemble de la flotte de l'organisation est en hybride ou en véhicule électrique. On a travaillé aussi avec notre partenaire XPO, donc sur la partie camion, pour que tous nos camions passent sur des carburants plus propres, donc fonctionnent tous au HVO. La caravane publicitaire, par exemple, avec nos partenaires, on a une trentaine de véhicules dans la caravane qui sont des véhicules électriques. Mais chaque année, on a une évolution en fait du parc de véhicules en électromobilité.
1: Chaque année, 4 à 5 000 véhicules circulent sur les étapes du Tour de France, entre les véhicules d'équipe, les motos de sécurité, les camions techniques ou encore la caravane publicitaire, sans oublier le public et les partenaires institutionnels qui se rendent sur l'épreuve. ASO développe d'ailleurs des initiatives pour les sensibiliser. Karine Bozaki.
2: Un programme qui s'appelle l'Avenir à vélo. On a un certain nombre d'actions qu'on a développées à destination de différentes cibles, que ce soit les collectivités, que ce soit les enfants pour leur apprendre à faire du vélo, auprès des publics défavorisés pour leur offrir des vélos, et auprès des collectivités en fait on les encourage à développer une politique de cyclabilité sur leur territoire. Et puis à côté de cette partie de promotion du vélo, on a développé tout un programme qui s'appelle C'est mon tour j'agis, où là on va venir regarder point par point dans l'organisation et auprès de l'ensemble de nos parties prenantes comment on peut réduire en fait l'empreinte carbone du Tour en intervenant sur un certain nombre de sujets.
1: Selon l'organisation de la Grande Boucle, en 10 ans, les émissions directes de CO2 ont baissé de près de 40%. Malgré ces avancées, le défi reste important, dû à l'ampleur même du Tour de France. En 2024, entre 10 et 12 millions de spectateurs sont venus acclamer les coureurs au bord des routes.
0: Merci à vous, Loïc Alsac. À 10h40, on retrouve Raphaël Bardena avec une nouvelle information trafic, Raphaël.
3: Oui, sur l'autoroute A81, au kilomètre 188, entre Rennes et Le Mans, vous roulez en direction du Mans. Vous n'allez pas tarder d'ailleurs à arriver justement dans cette ville. Sachez qu'il y aurait un obstacle sur la chaussée du 1 ou plusieurs bouts de carton seraient sur la voie de droite qui est donc neutralisée. Il vous faudra donc serrer sur la voie de gauche.
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0: Shakira sur le 107.7, il est 11h moins le quart.
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0: Raphaël Bardonna pour le trafic.
2: Avec un trafic qui se déroule bien dans l'ensemble, quelques informations à vous donner, notamment sur l'autoroute A10 avec ce véhicule d'exploitation qui est arrêté entre Paris et Bordeaux en direction de Bordeaux. Vous êtes dans le secteur de Niort. Sachez que ce véhicule d'exploitation est arrêté sur la voie de droite. Il vous faudra donc rouler sur la voie de gauche si vous circulez en direction de Bordeaux. Autre véhicule d'exploitation arrêté, cette fois sur l'autoroute A11 entre Nantes et Paris en direction de Paris. Au kilomètre 133, après la sortie numéro 6, Conneret, sachez que ce véhicule est arrêté lui aussi là sur la bande d'arrêt d'urgence et la voie de droite est neutralisée, donc il vous faut serrer sur les deux autres voies. Et une dernière information, là aussi un véhicule d'exploitation arrêté, ce sera sur l'autoroute A87, après la sortie 26 Cholet-Nord, vous roulez entre Angers et La Roche-sur-Yon en direction de La Roche-sur-Yon. Ce véhicule d'exploitation qui est arrêté sur la bande d'arrêt d'urgence, donc soyez donc vigilants. Et sinon sur l'ensemble du trafic sur les autoroutes du centre et de l'ouest, le trafic se déroule bien.
0: Merci Raphaël. Oui, beaucoup d'interventions des services de l'autoroute au bord des voies. On aménage bien des corridors de sécurité en réduisant sa vitesse. Les prochaines minutes en musique avant de vous retrouver au plus tard à 11h du matin. Et puis vous connaissez la règle sur cette antenne. En cas de nouvelle information, on vous la donne en temps réel et de manière géolocalisée. Voici Cassius en musique.

Dans votre playlist de ce mercredi matin sous le soleil, c'était Christophe Maé à l'instant, l'artiste français que vous retrouverez peut-être cet été sur la scène du festival de Carcassonne. 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Il est 10h56, dans les prochaines minutes je vous retrouverai à 11h du matin pour l'essentiel de l'actualité, les prévisions météo avec les dernières tendances des températures de Météo France, et puis ensuite on refera un point sur vos conditions de circulation avec Raphaël Bardena. Il n'y a pas de difficultés, pas de bouchons, pas d'accident sur votre trajet, mais quelques petites infos à retenir ici et là, et ce sera juste après la musique. On accueille Rick James pour refermer cette heure ensemble et en musique.

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1: Bonjour à tous. Du jaune sur la carte de Météo France. Pour l'instant, une cinquantaine de départements concernés par une vigilance jaune canicule. C'est loin d'être le seuil le plus élevé, mais cela témoigne de l'arrivée de cette vague de chaleur jusqu'à 40 degrés attendus le week-end prochain. Et dans ce contexte, les épreuves du baccalauréat, pas impossible que les oraux prévus à partir de lundi prochain soient reportés dans certaines régions. C'est ce qu'a expliqué ce matin le ministre de l'Éducation, Édouard Geffray, qui assure que les élèves concernés seront avertis au plus tard vendredi. Autre conséquence des chaleurs qui arrivent, la SNCF supprime d'ores et déjà certains trains intercités sur la ligne Paris-Orléans-Limoges-Toulouse. 14 liaisons annulées car la climatisation dans cette ligne n'est pas adaptée, explique la compagnie ferroviaire. Des nouvelles peu réjouissantes du Louvre. Le musée parisien est à bout de souffle, c'est ce que dit ce matin son président. Malgré l'engagement quotidien des équipes, les infrastructures arrivent en fin de cycle, explique Christophe Leribaud. Il estime que de nombreux investissements sont nécessaires. Le château de Versailles, lui, sous le feu des projecteurs. Ce soir, Donald Trump y sera reçu par Emmanuel Macron pour un dîner très critiqué par une partie de l'opposition, mais qui enchante le président américain. Avant cela, les deux chefs d'État participent au dernier jour du sommet du G7 à Évian, où il sera question d'IA et de nouvelles technologies, et donc de l'épineuse question de la taxation du numérique. On passe au sport.
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1: Et entrée en lice réussie donc hier soir pour l'équipe de France ainsi que pour l'Argentine qui cette nuit a facilement battu l'Algérie 3-0 grâce à un triplé de Léo Messi qui devient le co-meilleur buteur de l'histoire du mondial à égalité avec le retraité allemand Miroslav Klose. À suivre ce soir le premier match du Portugal face à la République démocratique du Congo, coup d'envoi 19h, puis ensuite à 22h un choc entre l'Angleterre et la Croatie. Il est 11h02 sur le 107.7, fin de ce flash, merci de l'avoir suivi. Dans un instant, le trafic après la météo. La météo, donc, avec des températures qui prennent de l'ampleur cet après-midi. Elles atteindront facilement les 30 degrés, la barre des 30 degrés dépassée sur la quasi-totalité des régions de France, à l'exception, par exemple, du littoral de la Manche. Partout ailleurs, il fera très chaud, plus de 35 degrés également dans le sud-ouest et notamment en vallée du Rhône. Les températures qui gagneront encore plus d'amplitude demain, puisqu'on attendra quasiment près de 40 degrés dans le sud-ouest et ce sera la norme attendue également pour le week-end prochain.
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1: Et comme chaque quart d'heure sur cette antenne, on fait le point sur vos conditions de circulation. Et c'est avec Raphaël Bardena.
3: Avec une circulation qui est extrêmement fluide, la seule information que j'ai à vous donner, c'est sur l'autoroute A10. Vous circulez entre Paris et Bordeaux en direction de Bordeaux dans le secteur de Niort. Juste avant cette sortie numéro 32 Limoges-Niort, les équipes de Vinci Autoroute ont un véhicule d'exploitation qui est arrêté sur la voie de droite, qui est donc neutralisée. Il vous faudra serrer sur la voie de gauche. En dehors de ça, le trafic est extrêmement fluide.
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Britney Spears pour vous accueillir et pour ouvrir cette nouvelle heure ensemble et en musique, sous le soleil, de très bonnes conditions de trafic. Bref, tout va bien sur votre route, qu'on poursuit donc en musique avec Alain Souchon dans quelques instants, juste après le dernier Teddy Swims.

0: Souvenir de l'année 94, Alain Souchon à l'instant sur le 107.7. Un invité nous rejoindra également dans les prochaines minutes. On l'a vu pendant de nombreuses années, pendant près de 30 ans dans nos postes de télévision, figure emblématique du jeu télévisé Motus. Thierry Beccaro viendra nous raconter comment le théâtre et l'amour du public l'ont aidé à se reconstruire après une enfance difficile. Il sera notre invité dans une poignée de minutes. Avant cela, le trafic arrive dans un instant.
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3: Avec un trafic extrêmement fluide sur les autoroutes du centre et de l'ouest, uniquement cette information à vous signaler sur l'autoroute A10. Vous arrivez en région parisienne juste après le péage de Saint-Arnoult. Sachez qu'un véhicule est en panne. Il s'agit d'un poids lourd avec une remorque. Restez donc vigilant. En dehors de ça, écoutez, le trafic est extrêmement fluide, que vous vous dirigiez vers l'ouest ou le centre du pays.
0: Et donc dans un instant, comme promis, nous recevrons notre invité, l'animateur, l'ancien animateur télé Thierry Beccaro. Il sera avec nous après Ragan Bonneman.

0: Rag & Bone Man sur les ondes du 107.7 à quasiment 11h20. La route est très tranquille en ce mercredi matin. Je compte sur vous quand même pour faire des pauses régulièrement, pour aménager de bonnes distances de sécurité et pour respecter les limitations de vitesse. On n'oublie pas de vérifier également la pression de ses pneus. Les températures sont très chaudes, le bitume l'est tout autant. Et quand les pneus sont sous-gonflés, ce sont des risques d'éclatement supplémentaires.
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0: Notre invité a quitté la télévision mais multiplie les projets sur scène en tant que comédien. Thierry Beccaro est au micro de Christelle Molon.
2: Notre invité s'est invité tous les soirs dans notre salon pendant 30 ans puisqu'il a été l'un des animateurs vedettes de la télé ces dernières décennies. Et aujourd'hui c'est surtout vers le théâtre que vous vous tournez. Bonjour Thierry Beccaro.
3: Bonjour Christelle.
2: Vous reprenez la route dès cet automne avec la pièce Le goût du bonheur, mais au printemps c'est avec une autre pièce, Je suis née à 17 ans, tirée du livre du même titre que vous aviez sorti en 2018 que vous jouiez au théâtre.

0: Et pour vous, c'est beaucoup passé par la télévision, donc?
1: Le chemin est passé par quelques scènes de théâtre où j'apprenais à jouer la comédie. Ça va me sauver, vraiment. Et puis après, la radio, la télévision, on est là pour apporter du plaisir aux gens, les divertir, les informer, les émouvoir parfois. Et j'aimais bien le faire. Moi, ce qui m'importait, c'était vraiment d'arriver jusqu'à vous.
0: Et en passant, donc, on a dit par Motus, évidemment, ce jeu emblématique, mais aussi, vous avez présenté Matin Bonheur, vous avez présenté plein d'émissions.
1: Ah, Télématin, 40 degrés à l'ombre, 35 ans.
0: À la rentrée, vous repartirez en tournée avec la pièce Le Goût du Bonheur, avec vos complices Tonia Kinsinger et Sylvain Boccara. Une autre façon encore de donner toujours du bonheur aux gens, qui est votre leitmotiv.
1: C'est une jolie comédie sentimentale, comme je n'en avais pas encore joué. Je suis très heureux de repartir avec mes camarades.
0: Et puis il y a aussi des lectures que vous allez proposer au public lors de ce festival auquel vous allez participer en Corrèze cet été, autour de la mi-août.
1: Et oui, je serai à Concèze. C'est Mathias Vincent qui est l'initiateur de ce festival. Et chaque année, il y a des invités qui viennent faire des lectures, accompagnés par un pianiste, un musicien. Et je vais lire quelques-uns des auteurs qui m'accompagnent régulièrement. Rilke, Christian Bobin, Alexandre Vialat. Et puis peut-être deux ou trois textes que j'écris, car il m'arrive de continuer à écrire.
0: Restez avec nous Thierry, on parlera voiture dans quelques minutes, juste après une pause trafic et musique.
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0: Training Season, la musique de Dua Lipa à l'instant sur le 107.7. Ce que je vous propose, c'est un nouveau point sur vos conditions de circulation avec des informations qui viennent de nous parvenir à l'instant. Et juste après, nous retrouverons notre invité du matin, l'ancien animateur télé Thierry Beccaro, désormais comédien. Nous allons parler voiture, nous allons parler voyage avec lui juste après l'infotrafic puisqu'il est 11h30.
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0: Et le point sur vos conditions de circulation avec Raphaël Bardena.
2: Avec quelques informations à vous donner, notamment sur l'autoroute A81. Vous circulez entre Le Mans et Rennes, en direction de Rennes. Sachez qu'après la jonction entre l'autoroute A11 et l'autoroute A81, un piéton est sur les bords des voies. Soyez donc vigilants. Il se situerait sur la bande d'arrêt d'urgence en direction de Rennes. Une autre information sur cette A81, quasiment au même niveau. Vous circulez toujours entre Le Mans et Rennes, en direction de Rennes. Un véhicule est en panne. Il est situé sur la bande d'arrêt d'urgence également, donc gardez votre vigilance. Et puis on va partir cette fois sur l'autoroute A10 entre Paris et Bordeaux. Vous êtes dans le secteur de Tours. Sachez qu'un véhicule est arrêté au niveau de la sortie numéro 19 Tours Nord. Ce véhicule, il s'agirait d'une voiture. Et puis une dernière information à vous donner. Cette fois ce serait sur l'autoroute A11 au kilomètre 171. Entre Paris et Nantes, en direction de Nantes, vous êtes dans le secteur du Mans. Il y a des obstacles sur la chaussée. Un ou plusieurs cônes seraient sur la voie de droite qui est neutralisée. Il vous faudra donc serrer sur la voie du milieu et celle de gauche. Et on termine avec cette information. Cette fois, sur l'autoroute A10, on va partir beaucoup plus dans le nord de la France. Vous arrivez en région parisienne. Vous roulez en direction de Paris après le péage de Saint-Arnoult. Un véhicule est en panne. Il s'agit d'un poids lourd avec une remorque. Gardez donc votre vigilance.
0: Merci Raphaël. On retrouve notre invité du matin, le comédien, ancien animateur télé, Thierry Beccaro, toujours avec Christelle Molon.
3: Thierry Beccaro, que ce soit pour la télé ou pour le théâtre, vous avez sillonné l'hexagone dans tous les sens. Vous aimez ça, les voitures ?
4: Vous savez, la voiture, pour moi, c'est pas anodin. Mon père vendait des voitures.
3: Oui, ce père-ci, Dr Jekyll et Mr Hyde.
4: Ouais. Ce père vendait des Volvo. Mon père était un excellent vendeur. Il vous aurait vendu du sable dans le désert, vraiment.
3: Et vous avez des souvenirs justement de départs en vacances quand vous étiez petit avec ses parents un petit peu atypiques ?
4: On allait en Italie. Et mon père, c'était aussi un mec formidable, sauf quand il tombait évidemment dans ses travers, dans l'alcool. Mais quand on partait en vacances, en général, c'était la trêve. C'était
3: des bons moments.
4: Et à l'époque, il avait une 4 chevaux. On parle beaucoup de la 2 chevaux, mais la 4 chevaux. Et mon père, comme on allait partir en voiture, on allait faire 1000 et quelques kilomètres, tapissait l'arrière de la voiture avec de la mousse derrière
3: pour que ma soeur et moi,
4: pour qu'on puisse être à l'aise et qu'on puisse dormir avant d'arriver à Catolica, à côté de Rimini. C'est très touchant. Et puis, il y a un moment très particulier, les agriculteurs sont en colère et je vais jouer à Mirande. On va pour prendre l'autoroute, dès qu'on est arrêté, on dit non, faites demi-tour, etc. Bon. Et je ne sais pas ce qui me prend, je me dis, je vais y aller. Donc, vous avez les agriculteurs, la gendarmerie, les pneus, la fumée et tout, il fait gris, tout ça. Et j'arrive comme ça, et il y a les gendarmes qui me regardent, les agriculteurs qui me regardent. Je dis, écoutez, je joue ce soir à Mirande, c'est à 40 km, est-ce qu'il n'y a pas moyen quand même ? Alors là, les deux gendarmes me disent, alors attendez, on va demander au chef, donc ils vont dans la voiture, comme ça. L'agriculteur me dit, moi s'ils ne sont pas d'accord, je vous libère la route. Les deux gendarmes ressortent. Bon, c'est OK. L'agriculteur, Jean-Michel, dégage le tracteur. Dégage le tracteur. Incroyable, je vous assure.
3: Et vous avez pu passer et être sur scène le soir même à Mirande.
4: Alors voilà, donc certaines personnes vont dire oui, c'est parce que oui. Oui, c'est peut-être aussi parce que j'étais sympa et que j'ai pas fait de forcing. C'est-à-dire que le travail que j'ai pu faire sur Motus, où j'ai certainement accueilli et des gendarmes, des agriculteurs, des routiers. J'avais leur amitié, leur sourire, leur complicité. Et ça, c'est magnifique.
3: Ça vous a été utile, en tout cas. Sur scène, donc, ce sera cet été en Corrèze pour ce festival où vous lirez vos auteurs préférés. Ensuite, Le goût du bonheur. Et puis, vous tournerez aussi, sans doute, avec l'adaptation sur scène de votre livre « Je suis né à 17 ans » courant 2027. Merci Thierry pour ces quelques kilomètres à nos côtés. Et puis, à bientôt.
4: Mais merci beaucoup. Et puis, soyez prudents.

0: La musique de Mika sur le 107.7, il est 11h37, pas d'accident, pas de bouchon sur votre route, quelques petites informations et interventions à retenir, on fera le point à 11h45, d'ici là on profite de la musique d'Oasis ou encore le duo Jack et Carla.
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Priorité à l'infotrafic pour vous qui circulez sur l'autoroute A10 entre Bordeaux et Paris en direction de Paris. Vous allez arriver en région parisienne. Sachez que au niveau de l'entrée numéro 10 d'Ourdan, un véhicule est arrêté. Soyez donc vigilants quand vous souhaitez prendre cette entrée numéro 10 d'Ourdan.

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1: Avec cette information principale à 11h46 sur le 107.7, sur l'autoroute A81, vous circulez entre Le Mans et Rennes en direction de Rennes au kilomètre 187. Sachez qu'un véhicule est en panne sur la bande d'arrêt d'urgence, ce qui possiblement aurait entraîné son conducteur à être vu sur les voies. Donc il y a un piéton sur la chaussée également. Donc vigilance dans les deux sens si vous circulez entre Le Mans et Rennes, entre la jonction autoroute A11, autoroute A81 et la sortie numéro 1, Sablé. Sillé le Guillaume. On enchaîne avec une autre information. Cette fois, ce sera un peu plus au sud avec cette information sur l'autoroute A71 entre Orléans et Clermont. Vous circulez en direction de Clermont dans la région de Bourges au niveau de la sortie numéro 7, justement Bourges. Un véhicule est en panne et puis après, on va terminer avec cette fois en région parisienne. Vous arrivez en région parisienne sur l'autoroute A10. Vous circulez entre Bordeaux et Paris en direction de Paris. Sachez qu'un véhicule est toujours en panne au niveau du péage de Saint-Arnoult, juste après la barrière. Il s'agit d'un poids lourd avec une remorque et puis également juste à côté au niveau de l'entrée numéro 10 d'Ourdan. Là aussi, juste après ce péage de Saint-Arnoult, un véhicule est arrêté. Il s'agit d'une voiture. Sinon, en dehors de ces informations, dans l'ensemble, le trafic se déroule plutôt bien.

Avril Lavigne à l'instant sur le 107.7. Tiens, vous qui m'écoutez à Angers en ce moment, qui souhaitez récupérer la rocade depuis la commune de Trélazé, vous serez attentif dans la bretelle d'accès. Il y aurait une voiture signalée en panne et qui pourrait gêner votre passage. Direction les États-Unis, pas pour parler football, mais pour la musique de Bruce Springsteen. Et rendez-vous pour les infos et le trafic à midi.

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1: Bonjour à tous. De plus en plus de refus d'obtempérer en France. Ils ont augmenté de 10% d'après les derniers chiffres du ministère de l'Intérieur sur la dernière année écoulée. Cela correspond à plus de 28 000 refus d'obtempérer sur l'année 2025. Une progression nettement supérieure à la moyenne, dit le ministère, qui pourrait s'expliquer aussi par l'intensification des contrôles routiers. Les délits de défaut de permis ou d'assurance étant particulièrement ciblés par les forces de l'ordre. Des dépistages de drogue au sein des ministères, c'est la moindre des choses, dit ce matin Sébastien Lecornu. Le Premier ministre demande aux membres du gouvernement de procéder à des dépistages de stupéfiants. Les oraux du bac seront-ils reportés? Pas impossible, dit ce matin de son côté le ministre de l'Éducation en raison de cette vague de chaleur qui s'apprête à déferler sur la France. Édouard Geffray assure tout faire pour éviter ces reports et que les élèves concernés seront avertis au plus tard vendredi. Le sommet du G7 à Évian, dernier jour d'échange entre les dirigeants des grandes puissances. Les thèmes de l'IA et des nouvelles technologies sont abordés en ce moment. Et ce soir, Donald Trump prolongera son séjour en France avec une réception au château de Versailles aux côtés d'Emmanuel Macron. Un dîner très critiqué par une partie de l'opposition.
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1: Les dernières entrées en lice aujourd'hui pour les grosses nations du football mondial, à commencer par le Portugal qui débute sa compétition à 19h contre la République démocratique du Congo, puis à 22h un choc entre l'Angleterre et la Croatie, et puis pour les plus courageux à 1h du matin le Ghana face au Panama, suivi d'Ouzbékistan Colombie à 4h. Le mondial de football, on en reparle dans un instant avec, comme tous les jours à cette heure-ci, le chiffre du jour que viendra nous dévoiler Nathan Giaume. Ce sera juste après la météo. La météo, alors pas de vigilance orange canicule, mais une vigilance jaune déjà déclenchée sur une cinquantaine de départements en France. La barre des 35 degrés qui sera bien souvent dépassée cet après-midi, notamment sur le centre et la moitié sud. Ce sera beaucoup plus frais pour l'instant sur le littoral de la Manche et c'est tant mieux pour ces régions. Et vraiment, il faudra attendre les journées de demain et jeudi pour avoir une vraie hausse des températures avec jusqu'à la fin du week-end quelques 40 degrés attendus sur certaines régions.
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1: Il est midi, passé de 2 minutes et on vous propose un nouveau point sur vos conditions de circulation. Et pour cela, on retrouve Raphaël Bardena.
3: Avec un trafic qui est fluide dans l'ensemble, cette information cependant, les équipes de Vinci Autoroute sont en train de travailler sur l'autoroute A11 entre Nantes et Paris en direction de Chartres et de Paris. Sachez que au niveau de la sortie, juste avant la sortie numéro 5, la Ferté-Bernard, un véhicule d'exploitation est arrêté sur la bande d'arrêt d'urgence et la voie de droite est neutralisée. Il vous faudra donc serrer sur la voie de gauche et celle du milieu. Autre information, cette fois-ci, on continue justement à se diriger vers la région parisienne avec sur cette fois l'autoroute A10, un véhicule qui est toujours arrêté après le péage de Saint-Arnaud, après la barrière de péage. Il s'agit d'un poids lourd avec une remorque. Et puis, si jamais vous êtes à Dourdan et que vous souhaitez rentrer justement sur cette autoroute A10, sachez qu'il y a un véhicule également qui est arrêté dans cette entrée numéro 10 Dourdan qui est sur la bande d'arrêt d'urgence. On va partir beaucoup plus au sud, notamment sur l'autoroute A71. Vous êtes au niveau de Bourges dans ce secteur-là, entre Orléans et Clermont-Ferrand, en direction de Clermont-Ferrand. Il y a là aussi un véhicule qui est arrêté dans cette sortie numéro 7 Bourges, qui se prénomme Bourges. Le dépanneur est sur place et puis écoutez justement cette information qui vient de nous parvenir, que je viens de vous donner sur l'autoroute A71, ce véhicule qui a été retiré. Il n'y a donc plus de danger dans cette sortie numéro 7. Donc le trafic reste fluide dans l'ensemble.
1: Merci Raphaël, à tout à l'heure.
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1: Allez, on reparle football avant la musique.
2: La Coupe du Monde de foot sur le 107.7.
1: Avec le chiffre du jour, 23 milliards, c'est la somme estimée des retombées économiques pour les pays hôtes de la compétition. Certains secteurs devraient tirer leur épingle du jeu, mais Nathan Guillaume, l'impact global pour les trois pays organisateurs pourrait quand même rester très limité, Nathan.
4: Oui, car le principal bénéficiaire de cette Coupe du Monde sera sans doute la FIFA, l'organisateur de cette compétition XXL, avec plus de matchs, plus de droits télé et plus de billetterie. Pour les pays hôtes, en revanche, cela ne devrait pas être le jackpot. Certes, il y aura des recettes touristiques dans les 16 villes qui accueillent les matchs. L'hôtellerie et les compagnies aériennes sont annoncées gagnants. Quant aux investissements en amont de la compétition, ils ont été moins importants que d'habitude, avec des réseaux de transport et des stades déjà là dans les trois pays. Mais au final, les retombées économiques pourraient être très modestes, selon les économistes, notamment en raison du contexte géopolitique et des restrictions d'accès aux États-Unis. Le principal pays accueillant le mondial pourrait engranger 17 milliards de dollars, un chiffre qui peut paraître important, mais qui représente moins de 0,1% du PIB total. Quant au Canada et au Mexique, les retombées économiques sont estimées à environ 3 milliards de dollars.
1: Merci Nathan pour ces explications. La suite en musique avec Anaïs, le retour du trafic au plus tard, midi et quart.

Une reprise de Rouanès, signée Elliott à l'instant sur le 107.7 à midi 11. Vous circulez sur l'A85 en ce moment depuis Vierzon, depuis Tours en direction d'Angers et de l'Ouest. On nous signale toujours cet accident au kilomètre 50. Peut-être deux véhicules impliqués, peut-être une gêne au trafic avec des débris sur les voies. Vous restez attentifs. On est juste après Bourgueil, la sortie 5, direction Saumur, direction Angers, direction l'Ouest, kilomètre 50 de l'A85. On en reparle dans le point trafic qui arrive après Lionel Richie.

0: My Destiny, c'était Lionel Richie sur le 107.7. Il est tout pile midi et quart sous le soleil de cette semaine. Voici l'infotrafic.
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0: Avec Raphaël Bardonna.
2: Et à midi 15, un trafic qui est fluide dans l'ensemble. Cette information cependant sur l'autoroute A85 entre Tours et Angers. Vous roulez en direction d'Angers. Sachez qu'après la sortie numéro 5 Bourgueil, il y a eu un accident qui impliquerait potentiellement deux voitures qui se seraient percutées et des pièces de véhicules se situent sur la voie de gauche qui a été neutralisée. Il vous faut donc serrer sur la voie de droite. Autre information qui concerne cette fois l'autoroute A87. Entre La Roche-sur-Yon et Angers, vous roulez en direction d'Angers, juste avant le péage Beaulieu, un poids lourd est en panne avec une remorque sur la bande d'arrêt d'urgence. Soyez donc vigilants. Et puis, dernière information, cette fois, on remonte beaucoup plus dans le nord, au niveau de l'autoroute A10, après le péage de Saint-Arnoult. Vous arrivez en région parisienne, un véhicule est toujours en panne, il s'agit d'un poids lourd avec une remorque. Et puis, si jamais vous êtes à Dourdan et que vous souhaitez rejoindre cette autoroute A10 pour rejoindre la région parisienne, il y a une voiture qui est en panne au niveau de l'entrée numéro 10 d'Ourdan, et dans l'ensemble sinon le trafic reste fluide pour ce mercredi 17 juin.
0: Merci Raphaël. On n'a pas évoqué par exemple la région de Bordeaux, c'est parce que globalement tout s'y passe bien. Dans un instant, votre question d'autoroute, il sera question de la protection de l'environnement après le duo Pascal Obispo et Icare.

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0: Au nord d'Orléans, ce sont près de 80 000 arbres et arbustes qui ont été plantés aux abords des autoroutes A10 et A71.
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0: Lenny Kravitz dans la playlist de ce mercredi midi. Il est midi et demi. Voici le trafic. On va notamment parler d'un accident en cours sur l'autoroute A85.
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0: Allez, tout ce qu'il faut retenir, c'est avec Raphaël Bardona.
2: Avec, comme vous venez de l'entendre, cet accident toujours en cours sur l'autoroute A85 entre Tours et Angers. Vous circulez en direction d'Angers après la sortie numéro 5 Bourgueil. Un incident qui pourrait impliquer 3 voitures et qui se situerait sur la bande d'arrêt d'urgence. Donc soyez vigilants quand vous arrivez au niveau de ce kilomètre 50 sur l'autoroute A85 après l'échangeur numéro 5 Bourgueil. On va partir après sur l'A87. Entre La Roche-sur-Yon et Angers sur cette autoroute au kilomètre 11. Sachez que juste avant le péage de Beaulieu, un véhicule est en panne sur la bande d'arrêt d'urgence. Il s'agit d'un poids lourd avec une remorque. Vigilance dans ce cas-là aussi. Et puis on repart totalement dans le nord, dans la région parisienne. Juste avant, sachez que sur l'autoroute A10, après le péage de Saint-Arnaud, après cette barrière de péage, un poids lourd est toujours en panne avec sa remorque. Et puis si jamais vous souhaitez rejoindre cette autoroute A10 entre Bordeaux et Paris, en direction de Paris, la région parisienne. Sachez que dans l'entrée numéro 10 d'Ourdan, un véhicule est là aussi en panne. Et si jamais je n'ai pas cité les régions que vous traversez actuellement, c'est que le trafic se déroule bien en ce moment.

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1: Kali sur le 107.7, le chanteur catalan qui annonce d'ailleurs la sortie prochaine de son nouvel album. Il est midi 34, on vous a pas évoqué la région de Bordeaux. Globalement, tout se passe bien. Vous notez simplement que si vous devez poursuivre après Bordeaux sur la 63, direction Arcachon, direction les Landes, vers le Pays Basque, il y a des travaux menés sur cette autoroute à 63 qui peuvent générer quelques difficultés. Les prochaines minutes en musique avec Trinix ou encore Liquido et le retour du trafic à midi 45.
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Priorité à l'infotrafic pour vous qui roulez sur l'autoroute A10 entre Paris et Bordeaux en direction de Bordeaux après la sortie numéro 11 à Lainville. Sachez qu'il y aurait possiblement des pièces de véhicules, on ne sait pas encore lesquelles, sur la voie de gauche. Pensez donc à ralentir, être vigilant et serrer sur la voie du milieu et celle de droite.

La musique de Liquido pour vous accompagner, les toupiles midi 42, peut-être au cœur de votre pause déjeuner. Vous nous écoutez sur les aires de repos, de service, puisque nous y sommes diffusés. Pour vous rappeler que tout se passe globalement très bien, il y a quelques petites informations quand même à retenir, notamment une intervention des services de l'autoroute en ce moment au niveau d'un accident qui s'est produit sur l'A85 entre Tours et Angers. Il y a, me précise-t-on, peut-être un poids lourd qui serait impliqué au bord des voies. Bref, vous passez en étant vigilant dans le secteur. Kilomètre 50 de la 85 direction Angers. On en reparle en détail après avoir découvert ou redécouvert le dernier single de Mylène Farmer.

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1: Il est 1h moins le quart, quelques petites informations à retenir sur votre trajet. La principale avec vous, Raphaël Bardona, c'est un accident sur la 85.
2: Oui, vous circulez entre Tours et Angers, vous allez vers l'ouest de la France. Cet accident qui implique un poids lourd et une voiture après la sortie numéro 5 Bourgueil. Sachez que ces véhicules seraient stationnés sur la bande d'arrêt d'urgence. Cependant, restez vigilants et laissez rouler plutôt sur votre gauche pour laisser une distance de sécurité. On va partir maintenant, on va changer, on va partir sur l'autoroute A83 avec des obstacles signalés sur la chaussée. Si vous roulez entre Niort, l'autoroute A10 et en direction de Nantes, sachez que avant la sortie numéro 4 Montaigu et après l'intersection entre l'autoroute A83 et l'autoroute A87, la jonction même, il y aurait des cônes qui seraient signalés sur la voie de gauche. Soyez donc vigilants, ralentissez et serrez sur votre voie de droite. On part entre Paris et Bordeaux sur l'autoroute A10. Cette fois, vous êtes beaucoup plus dans le nord, sachez-le. Vous circulez en direction de Bordeaux avec un véhicule qui est en panne sur la bande d'arrêt d'urgence après la sortie numéro 11 à Lainville. Sachez que ce véhicule aurait une remorque qui serait stationnée sur la bande d'arrêt d'urgence. Soyez donc vigilants. Puis, on va rester sur cette autoroute numéro 10 avec des obstacles sur la chaussée, des pièces de véhicules qui seraient sur la voie de gauche. Soyez donc vigilants toujours dans cet endroit après la sortie numéro 11 à Lainville et pensez à serrer sur la voie de droite et sur la voie du milieu. Puis on va finir cette information trafic avec l'autoroute A10. Toujours cette fois, vous roulez en direction de la région parisienne après le péage de Saint-Arnoult. Ce camion qui est toujours en panne après ce péage de Saint-Arnoult avec sa remorque. Et puis également, si vous souhaitez rejoindre la région parisienne, l'autoroute A10 au niveau de Dourdan, sachez que si vous souhaitez prendre cette entrée numéro 10, donc Dourdan, un véhicule est en panne sur la bande d'arrêt d'urgence. Si je n'ai pas parlé des autres autoroutes et des régions dans lesquelles vous circulez, c'est que le trafic est fluide et sachez que j'ai pas parlé de Bordeaux non plus et que dans l'ensemble, cette circulation est extrêmement fluide.
1: Merci Raphaël. Dans un instant, un petit peu de musique classique pour se détendre, puisque nous allons vous présenter un orchestre, l'Orchestre National Auvergne-Rhône-Alpes. Il est basé à Clermont-Ferrand, il rayonne dans toute la région avec des projets musicaux variés que viendra nous présenter Charlotte Latour dans moins de 3 minutes. Ce sera juste après Zaoui et Stéphane en musique. Voici Love Noir sur le 107.7.

0: Zaoui et Stéphane à l'instant sur le 107.7. Je vous rappelle cette intervention en cours des services de l'autoroute qui doit nécessiter de la vigilance de votre part sur l'A85. Vous roulez depuis Tours en direction de Saumur, d'Angers et de l'Ouest. Un accident qui implique plusieurs véhicules, peut-être un poids lourd arrêté au bord des voies. Il n'y a pas de gêne énorme au trafic. Simplement, vous serrez bien sur la voie de gauche en réduisant naturellement votre vitesse. Kilomètre 50 de la 85. Nous sommes quelques minutes après Bourgueil, la sortie qui porte le numéro 5. À 12h51, votre rendez-vous musical Tempo 110 avec Charlotte Latour qui vient nous présenter l'Orchestre National Auvergne-Rhône-Alpes. Il existe depuis 1981. Il se produit un petit peu partout en France et même à l'étranger. Et le 3 juillet prochain, c'est-à-dire très bientôt, dans un lieu insolite, Charlotte.
1: 110 secondes pour un portrait de l'Orchestre National Auvergne-Rhône-Alpes. Basé à Clermont-Ferrand, il compte 21 musiciens, tous instrumentistes à cordes, et un chef principal, le violoniste Thomas Zettmeyer. Le répertoire de l'orchestre va du baroque de Jean-Sébastien Bach à la musique contemporaine, mais laisse de côté la période romantique qui nécessite un effectif plus imposant. L'orchestre se produira bientôt dans le stade de Clermont, plutôt habitué au rugby. Programme par la directrice générale de l'orchestre, Lila Forcade.
2: Programme fabuleux, les quatre saisons de Vivaldi, interprétées au violon par notre chef principal Thomas Zettmeyer, qui va jouer et diriger. En deuxième partie, on va jouer la 9e symphonie de Beethoven avec un chœur sur scène. Et on aura également le chœur Canto Général Auvergne qui sera dans le public. Moment unique, hein. Il n'y a jamais eu de concert comme ça dans ce stade. C'est un orchestre qui donne des concerts prestigieux dans l'Opéra Théâtre, mais pas seulement. On va jouer dans les maisons de quartier, on va jouer au CHU de Clermont-Ferrand. On accompagne les personnes qui sont hospitalisées en long séjour en leur donnant des cours de violon. Et puis, on va aussi se produire dans des villages, dans des zones rurales. On organise des résidences en campagne. L'orchestre s'installe pendant quelques jours et on amène la musique, on la porte aux personnes qui n'y ont pas accès.
1: Concert grandiose de l'orchestre le 3 juillet au stade Marcel Michelin de Clermont. Pas moins de 10 000 personnes attendues.
0: Merci Charlotte Latour. Avant la musique, Human League et Vanessa Paradis, Raphaël Bardona, une information trafic.
3: Oui, avec un incendie signalé sur l'autoroute A83 au kilomètre 13, vous circulez entre Niort et Nantes en direction de Nantes. Sachez qu'entre les sorties numéro 5, Montaigu, la sortie numéro 3, Aigrefeuille, un incendie est donc signalé. Il pourrait y avoir un départ de feu potentiellement au bord des voies qui serait impressionnant. Donc soyez vigilants, ralentissez et faites attention en continuant votre route.
0: Merci Raphaël. Kilomètre 13 de la 83 au sud de Nantes. Rendez-vous à 13h pour l'actu, la météo et le retour du trafic.

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1: Bonjour à tous. La lutte contre le narcotrafic au sein même des ministères. Sébastien Lecornu, le Premier ministre, demande aux membres de son gouvernement d'organiser des dépistages inopinés et obligatoires dans les cabinets. Objectif, déceler une éventuelle consommation de stupéfiants. Le cabinet du Premier ministre s'y est d'ailleurs plié il y a 2 semaines, Matignon parlant d'une exigence d'exemplarité. Le cri d'alerte ce midi du président du Louvre, le musée parisien est à bout de souffle, dit Christophe Le Ribaud. Malgré, je cite, son imposante majesté et l'engagement quotidien de ses équipes, les infrastructures arrivent en fin de cycle, dit le président du musée parisien. Il estime que de nombreux investissements y sont nécessaires. Le château de Versailles sous le feu des projecteurs aujourd'hui. Donald Trump y sera reçu ce soir par Emmanuel Macron pour un dîner très critiqué par une partie de l'opposition, mais qui enchante le président américain. Avant cela, les deux chefs d'État participent en ce moment aux derniers jours, aux derniers échanges du sommet du G7 à Évian. Il est question d'IA et de nouvelles technologies, avec l'épineuse question de la taxation du numérique. La météo, une cinquantaine de départements concernés par une vigilance jaune canicule. Ce n'est pas le seuil le plus élevé, mais cela témoigne de l'arrivée de cette vague de chaleur, jusqu'à 40 degrés attendus par exemple le week-end prochain. Et dans ce contexte, les épreuves du baccalauréat, pas impossible que les oraux prévus à partir de lundi prochain soient reportés dans certaines régions, a expliqué ce matin le ministre de l'Éducation. Édouard Geffray assure que les élèves concernés seront avertis au plus tard vendredi. Et puis, autre conséquence de ces chaleurs, la SNCF décide d'ores et déjà de supprimer certains trains intercités sur la ligne Paris-Orléans-Limoges-Toulouse. Au total, quelques 14 liaisons annulées car la climatisation de cette ligne n'est pas adapté, explique la compagnie ferroviaire. Il est 13h02, c'est la fin de ce flash. Dans quelques instants, le retour du trafic, ce sera après la météo. Il y a encore quelques irréductibles régions qui échappent aux fortes chaleurs aujourd'hui. C'est le cas par exemple de la Bretagne et de la Normandie. Par exemple, 23 degrés cet après-midi sur la pointe du Cotentin. Alors que partout ailleurs, les températures dépasseront les 30, voire même 35 degrés. Ce sera le cas encore demain avec une perturbation orageuse qui pourrait également traverser l'Hexagone. Il est 13h02, voici le trafic.
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1: Avec pas mal de petites informations à retenir à cette heure-ci dans plusieurs régions et sur plusieurs autoroutes différentes, on fait le point avec vous, Raphaël Bardena.
2: Oui, avec notamment dans l'ouest sur l'autoroute A83 au kilomètre 13, donc vous êtes au sud de Nantes, vous allez justement en direction de Nantes, vous remontez vers Nantes, et entre la sortie numéro 4 Montaigu et la sortie numéro 3 Aigrefeuille, un incendie qui s'est déclenché. Il y a un départ de fumée sur le bord des voies, soyez donc vigilants et cela pourrait être impressionnant, donc à adapter votre allure également. On va partir cette fois sur l'autoroute A10, plus au nord, avec justement, écoutez, entre Paris et Bordeaux, oui, beaucoup plus au nord, oui, entre Paris et Bordeaux, cet accident qui impliquerait plusieurs véhicules sur la bande d'arrêt d'urgence. Vous circulez donc en direction de Bordeaux après la sortie Alainville, c'est la sortie numéro 11, c'est cet accident qui impliquerait entre 4 et 5 véhicules. D'autres informations cette fois sur l'autoroute A10, cette fois on est beaucoup plus au sud pour le coup, ça oui. Donc vous circulez toujours en direction de Bordeaux, sachez qu'il y aurait des obstacles possiblement sur la chaussée. Il s'agirait de morceaux de pneus après la sortie numéro 16, mer. Et puis une dernière information qui concerne toujours cette autoroute A10, un accident qui a eu lieu après la sortie numéro 35 Sainte, avec possiblement des véhicules qui se trouveraient sur la bande d'arrêt d'urgence. Soyez donc vigilants, sinon écoutez, beaucoup de petites informations, mais dans l'ensemble, le trafic reste fluide.
1: Merci Raphaël. On n'oublie pas également cette intervention qui se poursuit sur l'A85 dans le centre du pays. Là aussi, nous avons des véhicules accidentés au bord des voies. Alors, tous les accidents, c'est au bord des voies. Ça ne provoque pas de bouchons, rassurez-vous. Mais soyez attentifs sur cette A85. On est au kilomètre 50 après Bourgueil. Plusieurs véhicules en train d'être dépannés. Et puis, pour être tout en fait complet, je conclue un mot avec la Gironde. Pour vous qui roulez en ce moment à l'approche de Bordeaux et qui souhaitez poursuivre ensuite vers le sud-ouest, notez qu'après Bordeaux, sur la 63. Il y a des travaux menés par la direction des routes de l'Atlantique et ces travaux ont tendance à générer un ralentissement estimé à un petit quart d'heure à cette heure-ci, une fois passée la jonction avec la 660, l'autoroute qui mène vers le bassin d'Arcachon.
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balade dans les rues de Memphis avec Marc Cohn à l'instant sur le 107.7. Il est 13h09. Tiens, je vous rappelle que les pompiers ont été appelés au sud de Nantes. Si vous roulez sur l'A83 en direction de Nantes, d'ailleurs, après le secteur de Montaigu, il y a un petit départ de feu au niveau de la végétation au bord des voies. Donc c'est un petit peu spectaculaire. Les services de l'autoroute sont sur place. Il y a un petit dégagement de fumée. Je vous demande de bien serrer sur la voie la plus à gauche et d'éviter la curiosité. Pas mal d'autres petites interventions pour des véhicules accidentés au bord des voies. Ça ne provoque jamais de bouchons, en tout cas en ce moment, mais ça peut générer quand même du danger, donc de la vigilance de votre part. On en reparle en détail à 13h15. Voici le dernier Tamim.

0: Ed Sheeran qui s'immisce dans votre playlist de ce mercredi midi, il est 13h15. Quelques petites informations à retenir en ce moment, notamment sur la 10 entre Paris et Bordeaux. On va également aller sur la 85 entre Tours et Angers ou encore sur la 83 au sud de Nantes avec une intervention des pompiers. Ce sera dans 30 secondes.
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0: Alors avant de vous emmener sur la 83 ou encore sur la 85, un mot de la 10 en région bordelaise. Si vous quittez Bordeaux en ce moment sur les premiers kilomètres de la 10 vers le nord, vous serez attentif au niveau de l'aire de repos de Meillac, kilomètre 529. On me parle d'un véhicule qui serait accidenté, voire deux véhicules au bord des voies avec peut-être des débris sur la chaussée au niveau de cette aire de Meillac quand on quitte et quand vous quittez Bordeaux en direction du nord. On reste attentif en attendant l'intervention des services de l'autoroute. Je me tourne vers Raphaël Bardona. Raphaël, d'autres infos sur l'A10, cette fois pour celles et ceux qui roulent depuis Paris.
3: Oui, au kilomètre, pardonnez-moi, au kilomètre 52, vous partez en direction de Bordeaux après la sortie à Allainville. Sachez qu'il y a eu un accident qui implique 4 voitures qui sont sur la bande d'arrêt d'urgence. Pas d'impact normalement sur votre circulation. Restez cependant vigilants avec ces 4 véhicules qui sont sur le côté. Le patrouilleur se rend sur place. Un autre accident, cette fois beaucoup plus au sud sur l'autoroute A10 au niveau du kilomètre 446 après la sortie Sainte, un accident cette fois-ci également avec un véhicule qui serait sur la bande d'arrêt d'urgence. Lui également, on va aller un peu plus à l'ouest avec au niveau de l'autoroute A83 entre Niort et Nantes en direction de Nantes. Sachez qu'il y a en ce moment même un incendie avec un départ de feu au bord des voies. La voie de droite est neutralisée. Il vous faudra donc serrer sur la voie de gauche entre la sortie 4 Montaigu et la sortie 3 Aigrefeuille quand vous circulez en direction de Nantes. On va aller ensuite un peu plus, on va rester toujours à l'ouest, sachez-le, entre Vierzon et Angers, même entre Tours et Angers, il y a toujours cet accident qui implique un poids lourd et une voiture entre après la sortie numéro 5 Bourgueil. Ces deux véhicules sont sur la bande d'arrêt d'urgence, restez donc vigilants. Et puis cette fois, on va rester toujours dans cette même région d'Angers au niveau de l'autoroute A87 après le péage La Roche-sur-Yon-Est. Vous roulez en direction d'Angers toujours avec des obstacles sur la chaussée. Il s'agirait de plusieurs pièces d'un véhicule qui serait sur la voie de droite qui a donc été neutralisée. Il vous faudra donc circuler sur la voie de gauche.
0: Merci Raphaël, retour du trafic au plus tard à 13h30. Avant cela, quelques idées de sortie pour le week-end, pour les vacances qui arrivent bientôt également. Nous irons sur la côte atlantique pour un festival consacré au vent. Ça se passe à la Tourbale, c'est au nord de Nantes. On parlera également des fêtes de la Saint-Jean. Ce sera dans 4 minutes, juste après un classique signé Alain Chamfort.

0: Manureva de Alain Chamfort sur le 107.7. Je vous rappelle que les pompiers sont en intervention à l'approche de Nantes en ce moment. Si vous arrivez depuis La Rochelle, depuis la Vendée, vous êtes sur l'A83 direction Nantes et la Bretagne. Un départ de feu de végétation au bord des voies de l'A83 avec un nuage de fumée. Les pompiers sont sur place. Vous serrez bien simplement sur la voie de gauche en réduisant naturellement votre vitesse. Kilomètre 13 de cette autoroute à l'approche de Nantes. Point complet sur le trafic et les autres interventions à retenir à 13h30. Avant cela, votre agenda des sorties. Première partie avec vous, Yvan Mouton. Nous prenons la direction de la Turballe. C'est sur la côte atlantique pour la 17e édition du Festivant.
1: 80 cervolistes ont rendez-vous sur la plage des Bretons pour 2 jours de démonstration. L'occasion pour les organisateurs d'élargir la fête à toute la ville. Karine Dubos, adjointe aux animations et à la vie culturelle de la Turballe. Elle est au micro de Nathan Guillaume.
2: Alors, ça va faire 17 ans qu'on le fait, donc on essaye que ce soit du grand public, que tout le monde puisse se retrouver à faire quelque chose, aussi bien les enfants. C'est vrai qu'on a des ateliers pour faire des cerfs-volants, car on a des associations de la Turballe qui participent et qui permettent de mettre ça en place. On a quand même aussi la base nautique, l'école de voile qui propose, tout est gratuit, des stands de stand-up paddle, du catamaran, kayak de mer. On a la SNSM qui sensibilise au sauvetage en mer, qui propose aussi des articles solidaires. Puis après, il y a quand même toutes les démonstrations de cerfs-volants tout au long du week-end qui proposent. C'est un week-end de 2 jours bien chargé.
1: Cette 17e édition de Festivant est placée sous le thème de la Hollande. Laturballe.fr pour les renseignements. On peut y accéder par Nantes et les autoroutes A11 et A83. Légèrement plus au sud, La Rochelle accueille son traditionnel vide-grenier des boucaniers. 200 exposants attendus au stade de baseball avec des matchs de softball et baseball, soirée DJ. vide-grenier.org pour les renseignements. On accède à La Rochelle par les autoroutes A10 et A837. Et on peut terminer par les fêtes de la Saint-Jean, à Saint-Jean-de-Luz par exemple. Des dizaines de concerts, animations, bandas dans la ville, et ça se termine par une mascletà, un spectacle pyrotechnique crescendo jusqu'au bouquet final. Saint-Jean-de-Luz.fr pour les renseignements. On y accède par l'autoroute A63.
0: Merci Yvan, et vous restez dans les parages hein, puisqu'on vous retrouve dans moins de 10 minutes pour d'autres idées de sortie. Nous irons notamment du côté du château d'Amboise en Touraine.
3: Okay. So.

0: Et c'était Pink à l'instant sur le 107.7. On retrouvera Yvan Mouton dans les prochaines minutes pour quelques idées de sortie pour ce week-end, pour les vacances qui arrivent du côté du château d'Amboise. Le trafic également dans un instant, juste après le programme de votre émission du soir.
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0: Il est 13h30, pas mal de petites informations à retenir sur la route de cette mi-journée. Alors on vous rassure tout de suite, il n'y a pas de bouchons, il n'y a pas d'énormes difficultés, pas de mauvaises surprises. Mais Raphaël Bardonna, pas mal d'interventions des services de l'autoroute.
3: Oui, avec notamment sur l'autoroute A10 entre Paris et Bordeaux, vous roulez en direction de Bordeaux, kilomètre 52, avec cet accident qui implique 4 véhicules qui se trouvent sur la bande d'arrêt d'urgence. Restez donc vigilants si vous roulez en direction de Bordeaux. Un autre accident, cette fois toujours sur l'A10, mais beaucoup plus au sud. Au kilomètre 446, vous êtes toujours en direction de Bordeaux. Sachez qu'il y a eu cet accident qui implique deux voitures qui se trouvent sur la bande d'arrêt d'urgence. Les secours se rendent sur place après la sortie numéro 35 Sainte. Oui, c'est ça exactement. On va partir ensuite sur l'autoroute A83. On va aller dans l'ouest avec cet incendie, toujours dont vous a parlé Thibaut Dinoël plusieurs fois, entre la sortie numéro 4 Montaigu et la sortie 3 Aigrefeuille. Vous roulez entre Niort et Nantes en direction de Nantes. Les pompiers sont en train de se rendre sur place. Cet incendie qui a démarré sur le bord des voies et la voie de droite est neutralisée. Il vous faudra donc adapter votre vitesse, ne pas céder à l'effet de surprise et surtout penser à serrer sur cette voie de gauche. Et puis un autre accident. Cette fois, on va aller entre Vierzon et Angers, entre Tours et Angers, même si vous le voulez bien, sur l'autoroute A85 au kilomètre 50 après la sortie 5 Bourgueil. Un accident qui impliquerait une voiture et un poids lourd qui se situeraient tous les deux sur la bande d'arrêt d'urgence. Et puis on va terminer avec une autre information. Cette fois, ça concerne l'autoroute 837. Vous circulez entre Sainte et Rochefort au kilomètre 5 après la sortie 34 Tonnet et avant la sortie 32 Rochefort Nord. Sachez que des obstacles ont été signalés sur la chaussée. Il s'agirait de gros bouts de plastique qui pourraient bloquer la voie de gauche. Il vous faudra donc serrer sur cette voie de droite. Et puis une information qui vient de nous parvenir, on va repartir sur l'autoroute A10, cette fois vers la région bordelaise, donc dans le sud-ouest. Sachez qu'il y a eu un accident qui implique deux voitures qui sont là aussi sur la bande d'arrêt d'urgence après la sortie 41 en baisse.
0: Merci Raphaël, retour du trafic dans une dizaine de minutes. La musique, on part en Irlande avec les Corrs et ensuite direction la Touraine pour une idée de sortie ce week-end.

0: La musique des Corrs à l'instant sur le 107.7, il est 13h37. Votre agenda des sorties, deuxième partie, on prend la direction de la Touraine et plus précisément du Château Royal d'Amboise avec le démarrage d'une grande exposition ce week-end, Yvan Mouton.
1: Les cours de la Renaissance étaient nomades, les princes se déplaçaient de château en château, ils partaient également faire la guerre, ils soutenaient les grandes expéditions vers le Nouveau Monde. À ce titre, l'exposition dévoile deux magnifiques globes terrestres et célestes dans l'une des salles du château. Marc Mété est le commissaire de l'exposition.
2: Pour les rois, c'est essentiel. C'est le moyen d'illustrer en peu d'espace les prétentions qu'ils projettent sur le monde. Dans le périmètre européen, on le représente assez facilement. En revanche, les terres outre-Atlantique, sur ces globes, c'est intéressant. C'est l'état des connaissances en 1550. On n'hésite pas à rajouter des illustrations montrant par exemple le roi chevauchant une baleine. C'était une créature dont tout le monde avait peur, les baleines. Donc là, il y a aussi la progression de la connaissance scientifique et qui côtoie la représentation d'animaux complètement fantastiques. Tout ça dans le même temps, c'est ça qui est étonnant et qui est passionnant.
1: Des globes, des casques, un tableau prêté par le musée du Prado à Madrid constitue cette exposition qui occupe tout le rez-de-chaussée du monument. Château-amboise.com entre Tours et Blois par l'autoroute A10 et l'A85. Autre grand événement estival, la 60e édition du Nohant Festival Chopin. C'est au domaine de Georges Sand avec une pléiade de grands interprètes comme la pianiste Elisabeth Leonskaya. Festival Nohant.com pour les renseignements jusqu'au 22 juillet au sud de Bourges par la 71. Et puis ce week-end, c'est le Hellfest, plus grand festival de musique métal de France. Avec un peu de chance, vous pouvez trouver des billets à la revente officielle sur le site hellfest.fr. Bon courage, c'est à Clisson, près de Nantes, par l'A83.
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1: Et à 13h44, à bientôt, 13h45, pas de grandes informations, pas de gros blocages, pas de gros ralentissements, mais cependant, quelques informations à vous donner concernant votre trafic, notamment si vous êtes sur l'autoroute A83, au kilomètre 13, vous circulez entre Niort, l'autoroute A10, et en direction de Nantes. Il y a toujours cet incendie entre la sortie numéro 4, Montaigu, et la sortie numéro 3, Aigrefeuille. Les pompiers sont sur place, la voie de droite est neutralisée. Il vous faudra donc serrer sur cette voie de gauche et ne soyez pas impressionnés par ce départ de fumée. Soyez surtout vigilants. On va partir cette fois sur l'autoroute A10. Vous circulez entre Paris et Bordeaux. Vous allez en direction de la région bordelaise. Vous vous en rapprochez au kilomètre 446. Après la sortie 35 Sainte, il y a un accident qui implique deux voitures. Les secours sont sur place. Autre information à vous donner, toujours sur l'autoroute A10, mais cette fois on est dans l'autre sens, vous roulez en direction de Paris, vous êtes toujours aux alentours de la région bordelaise et sachez qu'il y a un obstacle sur la chaussée, plusieurs obstacles même, il y aurait de divers morceaux, on ne connaît pas encore à quoi ils correspondent, mais des morceaux qui bloqueraient la voie de droite et celle du milieu. Il vous faudra donc être vigilant et serré sur cette voie de gauche. Puis après, une autre information, cette fois ce sera sur toujours cette autoroute A10, toujours dans la région bordelaise, avec des obstacles sur la chaussée. Il y a des quand vous quittez Bordeaux au kilomètre 530 après la sortie 41 en baisse, il y a des bouts de pneus qui sont sur la voie de gauche. Soyez donc vigilants et pensez à serrer sur votre voie de droite et celle du milieu. Et écoutez, sinon dans l'ensemble tout se passe bien, avec en dehors de ça tout de même cette information, toujours sur l'autoroute A10 au kilomètre 216, vous circulez entre Paris et Bordeaux dans le secteur de Tours. Sachez que il y a des obstacles qui ont été signalés sur la chaussée. Il s'agirait potentiellement d'une bonbonne de gaz. Donc elle serait sur la voie de gauche. Pensez donc à être vigilant, ralentir, adapter votre vitesse et serrer sur la voie du milieu et celle de droite.
2: Merci Raphaël pour toutes ces explications. Côté musique, Gaëtan Roussel dans un instant, juste après Madonna, et on parle trafic au plus tard à 14h.

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Le dernier Gaëtan Roussel, tout s'en va sur le 107.7. Les Pretenders ou encore Manon Lisa pour conclure cette heure ensemble. Et en musique, on reparlera trafic après les infos de 14h. Je vous rappelle que les pompiers sont en intervention en ce moment à l'approche de Nantes, hein, sur l'A83. Quand vous passez le secteur de Montaigu, et bien un petit peu plus loin, kilomètre 13, il y a eu un départ de feu au bord des voies. Les flammes sont en train d'être éteintes, mais les pompiers sont toujours en action. Donc on reste attentif, évidemment, dans ce secteur, kilomètre 13 de la 83.

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1: Bonjour à tous. Les oraux du bac seront-ils reportés? Ce n'est pas impossible, a dit ce matin le ministre de l'Éducation nationale, et cela en raison de cette vague de chaleur qui s'apprête à déferler sur la France. Édouard Geffray assure tout faire pour éviter ces reports et promet que les élèves concernés seront avertis au plus tard vendredi. De plus en plus de refus d'obtempérer en France. Ils ont augmenté de 10% d'après les chiffres ce matin du ministère de l'Intérieur. Cela correspond à plus de 28 000 refus de contrôle sur l'année 2025, progression nettement supérieure à la moyenne et qui pourrait s'expliquer aussi par l'intensification des contrôles routiers. Les délits de défaut de permis de conduire ou d'assurance étant particulièrement ciblés par les forces de l'ordre. Une nouvelle génération d'OGM bientôt utilisée dans nos champs. Le Parlement européen vient d'adopter ce midi l'utilisation des NGT, les nouvelles techniques génomiques. Elles permettent de rendre les plantations plus résistantes à la sécheresse et aux maladies, mais suscitent également l'inquiétude des défenseurs de l'environnement et des petits exploitants. Le sommet du G7, dernier jour d'échange entre les dirigeants des grandes puissances à Évian, les thèmes de l'IA et des nouvelles technologies sont abordés. Ce soir, Donald Trump va prolonger son séjour en France avec une réception au château de Versailles aux côtés d'Emmanuel Macron. Le sport, un absent de marque sur le prochain Tour de France. Le dernier vainqueur de Paris-Roubaix, le Belge Wout van Aert, déclare forfait pour la grande boucle. Le coéquipier de Jonas Vingegaard souffre d'une blessure au coude. Et puis la Coupe du Monde de football, dernière entrée en lice aujourd'hui pour plusieurs grosses nations, comme le Portugal qui débute sa compétition à 19h face à la République démocratique du Congo. Puis à 22h, un choc entre l'Angleterre et la Croatie. Pour l'heure, c'est le début d'après-midi, il est 14h02. Dans un instant, le trafic après la météo. La météo, on y est tout doucement au début de cette vague de chaleur. Pour l'instant, pas de vigilance orange, mais des vigilances jaunes sur une cinquantaine de départements. La barre des 35 degrés dépassée cet après-midi, par exemple, sur certaines régions du sud-ouest ou encore en vallée du Rhône. Ça restera quand même assez agréable dans certaines régions du nord-ouest, à commencer par la Bretagne et la Normandie. Pas plus de 25 degrés attendus sur ces régions cet après-midi. Et puis pour demain, le thermomètre va vraiment prendre un vrai coup de chaud, c'est le cas de le dire, avec 35 degrés ou plus quasiment sur l'intégralité du pays.
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1: Et avec ces alertes sécheresse, ces alertes canicule, il faudra redoubler de vigilance, notamment en ce qui concerne les risques de feux de forêt. Ils sont nombreux en ce moment et c'est le cas pour vous qui circulez en ce moment sur l'A83. Alors c'est pas un feu de forêt, mais c'est la végétation qui a pris feu au bord des voies de cette autoroute. Raphaël Bardonnet, on est donc sur l'A83 direction Nantes.
2: C'est ça, exactement au kilomètre 13 entre la sortie numéro 4 Montaigu et la sortie numéro 3 Aigrefeuille. Sachez que les forces de l'ordre et les pompiers sont sur place. Ce départ de feu qui a eu lieu sur le bord de la chaussée et qui fait que la voie de droite est neutralisée, la bande d'urgence également. Donc il vous faudra évidemment ralentir, adapter votre vitesse, rester extrêmement vigilant et puis serrer sur votre voie de gauche. D'autres informations un peu moindres, sachant qu'elles ne concernent pas un incendie. Sachez, on va retourner sur l'autoroute A10. Vous quittez la région bordelaise et là, il y a quelques informations. Tout d'abord, cet accident qui a eu lieu au kilomètre 446 après la sortie numéro 35 Sainte et qui implique deux voitures qui sont arrêtées sur la bande d'arrêt d'urgence. Une autre information, cette fois on remonte un peu plus dans le nord. Sachez qu'il y aurait des obstacles sur la chaussée après le péage de Sorigny. Il s'agit de morceaux divers. On ne connaît pas encore en quoi consistent ces divers morceaux, mais en tout cas, ils seraient possiblement sur la voie de droite et celle du milieu. Donc pensez à adapter votre vitesse et à rouler sur la voie de gauche. Toujours sur cette autoroute A10, on va partir par contre beaucoup plus au nord, tout simplement parce que vous arrivez plutôt en région parisienne. Vous avez passé la sortie numéro 10 d'Ourdan et là aussi il y a des obstacles sur la chaussée. Il s'agirait d'un ou plusieurs cônes qui pourrait potentiellement être sur la voie la plus à droite. Vous devez donc serrer sur les trois autres voies de circulation. Et en dehors de ça, quelques autres informations. La dernière, ce sera plus sur l'autoroute A837. Là, on est beaucoup plus à l'ouest, entre Sainte et Rochefort, en direction de Rochefort. Vous êtes sur le point d'arriver à Rochefort. Vous avez passé la sortie 34 Tonnet. Sachez qu'il y a un véhicule qui est en panne sur la bande d'arrêt d'urgence. Voilà, vous l'entendez, plusieurs informations un peu partout, mais dans l'ensemble, le trafic reste extrêmement fluide.
1: Merci Raphaël. Le seul secteur où vous pourrez être légèrement ralenti, c'est sur la 63, une fois que vous aurez passé Bordeaux. Si vous souhaitez poursuivre en direction du sud-ouest, il y a des travaux menés par la direction des routes de l'Atlantique sur les premiers kilomètres de la 63 au sud de Bordeaux, et cela peut provoquer 10 à 15 minutes difficiles.
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Dany Briand. À 14h09, pour ouvrir cette nouvelle heure ensemble et pour vous accueillir, soyez les bienvenus. Ça roule bien sur votre route de ce début d'après-midi. Quelques petites infos ici et là, des véhicules en panne au bord des voies, des obstacles et surtout, je le rappelle, cette intervention des pompiers qui se poursuit au sud de Nantes, hein, sur la 83. Ça ne provoque pas de bouchon, mais il y a eu un départ de feu dans un champ à proximité des voies, donc les pompiers sont sur place et la voie de droite est neutralisée. Vous roulez vers le nord sur la 83 en direction de Nantes et de la Bretagne. Il faut rester vigilant. On reparle en détail à 14h15.

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1: Il est 14h16, quelques petites infos à retenir sur l'autoroute A10, on va y revenir dans un instant. Mais avant cela, il est toujours question, Raphaël Bardonna, d'un incendie sur la 83.
2: Oui, entre Niort et Nantes, vous roulez en direction de Nantes, vous venez de quitter la région de Niort. Sachez que entre la sortie 4 Montaigu et la sortie 3 Aigrefeuille, il y a toujours cet incendie qui est en cours, qui s'est déclenché sur le bord des voies. Les pompiers sont sur place, les forces de l'ordre également. Et sachez que cet incendie neutralise la voie de droite. Il faut donc que vous adaptiez votre vitesse, que vous ralentissiez et qu'aussi vous serriez sur cette voie de gauche. Vous en avez parlé, Thibaut, on part sur l'autoroute A10. Cette fois, on part dans la région bordelaise. Vous roulez entre Paris et Bordeaux. Là, on va aller même plus loin que la région bordelaise. On va aller dans la région de Tours. Sachez qu'entre la sortie 21, Tours-Centre et au niveau de la sortie 21, Tours-Centre, tout simplement, il y a des obstacles sur la chaussée. Il s'agirait possiblement d'une bonbonne qui serait sur la voie de gauche, qui serait possiblement ainsi neutralisée. Il vous faudra donc serrer sur la voie de droite et celle du milieu. Et puis cette fois-ci sur l'autoroute A10, justement, on va aller beaucoup plus au sud, dans la région bordelaise. Vous arrivez vers Bordeaux. Sachez qu'après la sortie 35 Sainte, il y a eu un accident qui implique deux voitures qui sont sur la bande d'arrêt d'urgence. Et écoutez, en dehors de ça, vos conditions de circulation sont très bonnes dans l'ensemble.

Zoukero sur le 107.7, 14h22. Peut-être allez-vous passer l'été du côté de Carcassonne. Vous n'êtes pas sans savoir que le festival de Carcassonne est l'un des plus importants du sud de la France tout au long de l'été.

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0: Tout pile 14h30, l'antenne est à Raphaël Bardona pour l'infotrafic. Raphaël, que faut-il retenir à cette heure-ci?
2: Toujours cet incendie qui a été complètement maîtrisé sur l'autoroute A83. Vous roulez entre Niort et Nantes en direction de Nantes. Vous êtes justement au sud de Nantes. Vous allez arriver dans cette ville. Sachez que donc l'incendie est complètement maîtrisé après la sortie numéro 4 Montaigu. Cependant, il vous faut rester vigilant car cet incendie qui s'était déclaré sur le côté de la chaussée fait que la voie de droite est toujours neutralisée. Il vous faut donc adapter votre vitesse et rouler sur la voie de gauche, sachant que les pompiers sont toujours sur place. Une autre information à vous donner, cette fois, elle concerne l'autoroute A11. Vous circulez entre Paris et Nantes. Vous êtes toujours peu ou prou, pas très loin de Angers. Vous êtes donc sur l'autoroute A11. Vous allez vous rouler en direction d'Angers et de Nantes. Vous êtes au kilomètre 215. Après la sortie numéro 10, Sablier la Flèche, des obstacles ont été signalés. Aller sur la chaussée, il pourrait potentiellement s'agir de bouts de pneus qui seraient sur la voie de droite. Encore une fois, soyez vigilants, ralentissez et pensez à serrer sur la voie de gauche. Et puis, une dernière information, cette fois aussi sur l'autoroute A10, on part plus au niveau de l'Est. Et sachez qu'au kilomètre 207, dans la région de Tours, après la sortie 21 Tours-Centre, il y aurait potentiellement là aussi un obstacle sur la chaussée, une bonbonne qui serait sur la voie de gauche. Là aussi, adaptez votre vigilance et serrez sur la voie du milieu et de droite. En attendant, si je n'ai pas parlé des régions que vous êtes en train de traverser, c'est que le trafic est fluide pour le moment.
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0: Dans 3 minutes, votre Magoto, on va parler de ce nouveau constructeur chinois qui débarque sur les routes de France, une nouvelle marque portée à l'écran par Jean Reno dans une publicité que vous avez peut-être déjà vue à la télévision. On va parler donc de cette marque Geco dans votre Magoto, ce sera juste après Soprano.

0: Soprano à l'instant sur le 107.7. Le dernier Bruno Mars ou encore Police à suivre dans les prochaines minutes. On parle de vos conditions de circulation dans une dizaine de minutes. Ça roule bien et sans grosses difficultés sur votre trajet. Le Magoto avec Sébastien Datte et un journaliste de l'Automobile Magazine.
1: Et cette semaine, je suis en compagnie de Gaël Briançeau. Bonjour Gaël.
2: Bonjour Sébastien.
1: On s'intéresse cette semaine à un nouvel acteur du monde de l'automobile qu'on découvre petit à petit en France. On a d'ailleurs découvert la marque dans une pub à la télé emmenée par Jean Reno. Vous nous faites découvrir, Gaël Briançeau, la marque Geico.
2: Alors Geico, c'est une marque du groupe chinois Geely, c'est un gros groupe en Chine, c'est vraiment une boîte importante.
1: Et là, cette Geico 5 que vous nous présentez, côté look, ça ressemble à une Range Rover un peu plus petite, parce qu'on est quoi sur le segment 2008 là ?
2: Exactement, on est sur 4m38, donc c'est 8 cm de plus qu'un 2008, donc une voiture SUV urbain. Après, effectivement, on sait que les Chinois en matière de design, ils n'ont pas...
1: On n'est pas sur du copier-coller, mais on s'inspire fortement.
2: Les Chinois aiment beaucoup, on va dire qu'ils aiment beaucoup honorer des styles qui ont été appréciés ailleurs, donc c'est un peu, effectivement, il y a des faux airs de Range Rover Evoque. Après, la voiture, elle a une stature.
1: Avec notamment une jolie calandre, et vous avez eu la chance de prendre le volant et d'effectuer quelques mesures.
2: Alors,
1: c'est une hybride.
2: C'est une hybride simple. Après, les résultats sont assez moyens, notamment en matière de consommation. D'une hybride, c'est quand même, c'est quand même le nerf de la guerre. La voiture est sobre en ville, moins sur l'autoroute. Après, on ne peut pas trop lui en vouloir parce qu'elle a beaucoup d'autres points d'intérêt.
1: Oui, points d'intérêt financiers notamment.
2: Évidemment, quand on se tourne vers une voiture chinoise, c'est que le prix est très intéressant. En l'occurrence, la version de base du Geico 5 hybride, c'est 27 000 euros. C'est le prix d'un Duster hybride avec beaucoup plus de chevaux, plus d'équipement, une meilleure garantie, donc évidemment ça interpelle.
1: Ça interpelle, mais est-ce qu'il faut vraiment se lancer avec cette marque finalement qu'on découvre tout juste ?
2: Alors objectivement les prestations sont assez moyennes, mais on n'est vraiment pas volé vu le prix de la voiture. Après effectivement méfiance, parce que Jean Reno nous présente une nouvelle marque, mais personne ne la connaissait en France il y a 2 mois. Donc le conseil qu'on vous donne à l'Automobile Magazine, si vous craquez pour une voiture chinoise, on vous déconseille de l'acheter comptant. Prenez plutôt une LOA, une LDD. Si la marque se partait d'ici 2-3 ans, vous pouvez plus l'entretenir, vous l'auriez sur les bras, donc franchement, si vous craquez,
1: la location est
2: le bon plan.
1: Des apparences et de l'appétit, c'est le titre de l'article que vous consacrez à cette Geico 5 dans le tout dernier numéro de l'Automobile Magazine. À bientôt, Gaël Briançeau.
2: Merci Sébastien.
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0: Une ligne de basse mythique, un grand classique de Police. Walking on the Moon à l'instant sur le 107.7. Il est 14h46, on passe à l'infotrafic.
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0: Et on retrouve Raphaël Bardonna.
2: Oui, avec toujours cette information sur l'autoroute A83. Vous circulez entre Niort et Nantes. Vous êtes au sud de Nantes, au kilomètre 13 après la sortie 4 Montaigu, ce fameux incendie dont le feu a été complètement maîtrisé. Cependant, restez vigilants. La bande d'arrêt d'urgence et la voie de droite sont toujours neutralisées. Il vous faut donc ralentir et puis évidemment serrer sur votre gauche. Et cet incendie, cette information qui peut entraîner un léger ralentissement pour le moment. Vous mettez une minute de plus à parcourir ce trajet entre Niort, l'autoroute A10 et Nantes. Autre information, cette fois qui concerne toujours l'ouest de la France, mais beaucoup plus au sud. On part entre Saintes et Rochefort, dans le sens de Rochefort, sur l'autoroute A837 au kilomètre 5. Sachez que après la sortie 34 Tonnet, un poids lourd avec une remorque est en panne et la voie de droite est ainsi neutralisée. Il vous faut donc serrer sur la voie de gauche. Et puis d'autres informations, cette fois on va repartir plus au nord, on va partir entre Paris et Bordeaux, oui c'est ça, on part plus au nord entre Paris et Bordeaux, dans la région de Tours. Sachez qu'en direction de Bordeaux au kilomètre 207, après la sortie 21, Tours centre, des obstacles sur la chaussée avec potentiellement une ou plusieurs bonbonnes qui seraient sur la voie de gauche. Pensez donc à adapter votre vitesse et serrer sur la voie de droite. Et puis, cette dernière information qui concerne l'autoroute A11. Vous circulez entre Paris et Nantes en direction de Nantes. Sachez que après la sortie numéro 10, Sablé-la-Flèche, il y aurait potentiellement des obstacles sur la chaussée, des bouts de pneus qui seraient sur la voie de droite. Ralentissez donc encore une fois et restez vigilants en serrant sur la voie de gauche.

La chanson française et Jean-Louis Aubert à l'instant sur le 107.7 à 14h56. Tiens, vous roulez dans le secteur du Mans en ce moment. On nous signale la présence d'une voiture en panne au bord des voies de l'autoroute A11, kilomètre 193. Vraiment, quand vous passez le Mans direction Angers et Nantes, vous passez bien sur voie de gauche. La suite en musique avec Queen Bee et le retour du trafic après les infos de 15h.

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1: Bonjour à tous. Du jaune pour l'instant sur la carte de Météo France. Une cinquantaine de départements sont concernés par une alerte jaune canicule. Ce n'est pas le seuil le plus élevé, mais cela témoigne de l'arrivée de cette vague de chaleur. Il fera jusqu'à 40 degrés le week-end prochain et la semaine prochaine, les épreuves orales du baccalauréat. Ce n'est pas impossible que ces épreuves prévues à partir de lundi soient reportées dans certaines régions en raison de ces chaleurs. C'est ce qu'a expliqué le ministre de l'Éducation ce matin. Édouard Geffray qui assure que les élèves concernés seront avertis au plus tard vendredi. La lutte contre le narcotrafic au sein même des ministères. Sébastien Lecornu, le Premier ministre, a demandé aux membres de son gouvernement d'organiser des dépistages obligatoires dans les cabinets afin de déceler une éventuelle consommation de stupéfiants. Le cabinet du Premier ministre s'y est d'ailleurs plié il y a 15 jours. Matignon parle d'une exigence d'exemplarité. Une nouvelle génération d'OGM bientôt utilisée dans nos champs. Le Parlement européen a validé tout à l'heure l'utilisation des NGT, les nouvelles techniques génomiques. Elles permettent de rendre les plantations plus résistantes à la sécheresse et aux maladies, mais suscitent également l'inquiétude des défenseurs de l'environnement et des petits exploitants. Au dernier jour du sommet du G7 à Évian, il est question d'IA et de nouvelles technologies aujourd'hui. Ce soir, Donald Trump va prolonger son séjour en France avec une réception au château de Versailles aux côtés d'Emmanuel Macron. Un dîner critiqué par une partie de l'opposition. Enfin, le sport, le football et les dernières entrées en lice aujourd'hui pour plusieurs grosses nations du football, à commencer par le Portugal. Ce sera à 19h le Portugal qui affronte la République démocratique du Congo. Puis ensuite à 22h un choc entre l'Angleterre et la Croatie. Enfin, pour les plus courageux, Ghana-Panama à 1h du matin, suivi d'Ouzbékistan-Colombie à 4h. Il est 15h02, fin de ce flash. Dans une heure, c'est Clément Finot que vous retrouverez pour l'actualité. Le trafic arrive après la météo. Il y a encore des régions qui échappent aux fortes chaleurs pour l'instant. Une vingtaine de degrés sur le littoral de la Manche, du côté de la Normandie et de la Bretagne, où les températures sont donc encore acceptables. Sur la moitié nord, ça l'est aussi, mais ça commence vraiment à chauffer. Plus de 30 degrés en moyenne, 35 degrés déjà dans certaines régions du sud. 35 degrés, ce sera la norme pour demain quasiment partout, et ça ne fera qu'empirer au fil des jours pour atteindre 40 degrés dimanche.
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1: Et avant de laisser la place à Clément Finot, un dernier point ensemble avec Raphaël Bardena. Raphaël, plusieurs petites informations à retenir.
2: Oui, avec cette incendie sur l'autoroute A83. On vous en a parlé plusieurs fois tout au long de ces heures entre Niort et Nantes. Vous circulez en direction de Nantes. Vous êtes dans le sud, justement, de la banlieue nantaise au kilomètre 13. Sachez qu'après la sortie numéro 4 Montaigu, il y a donc eu cet incendie. Le feu a été éteint. Les pompiers sont toujours sur place et veulent continuer d'essayer de le maîtriser. Et sachez que le fait que les pompiers soient sur place fait que la voie de droite est toujours neutre. Il vous faut donc améliorer votre vitesse, ralentir surtout et serrer sur la voie de gauche. D'autres informations qui nous sont parvenues également avec ce véhicule qui est toujours en panne entre Sainte et Rochefort sur l'autoroute A837 au kilomètre 5. Après la sortie 34 Tonnet, sachez que ce véhicule est sur la voie d'arrêt d'urgence. La voie de droite est neutralisée. Il s'agit d'un poids lourd avec une remorque. Soyez donc vigilants et pensez à serrer sur la voie de gauche. Et puis après, on va partir beaucoup plus à l'ouest entre Paris et Nantes, en direction de Nantes. Vous avez passé Le Mans, vous roulez en direction de Nantes après la sortie numéro 9 Le Mans Sud. Un véhicule est en panne sur la bande d'arrêt d'urgence et la voie de droite est neutralisée. Il vous faudra donc serrer sur la voie de gauche.
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1: Il est 15h04, merci à vous Raphaël Bardonna d'avoir été là depuis le début de la matinée pour informer nos auditeurs. Et il prend place dans ce studio, c'est Clément Finot. Bonsoir Clément, et on se prépare à ce Ouzbékistan-Colombie à 4h du matin.
3: C'est pour ça que vous m'avez dit bonsoir.
1: Oui, bah oui, pour moi 15h. C'est déjà la soirée.
3: Bonjour Thibaut, bonjour Raphaël, bonjour à toutes et à tous. Oui, on va se préparer déjà pour le match du Portugal à 19h et puis bien sûr pour l'actualité du trafic, l'actualité nationale et internationale. Premier point, trafic dans 10 minutes pour moi en ce qui me concerne. Et c'est
1: Grégoire, Grégoire musique.

0: C'était Shadé avec ce tube magnifique, The Sweetest Taboo. Il est temps de revenir sur vos conditions de circulation dans le détail. Restez bien avec nous, c'est dans 30 secondes.
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0: 15h16 sur le 107.7, vos conditions de circulation dans le détail. Et bien, tout tourne autour principalement d'une information. En ce moment, sur la 83 entre Nantes et Niort, sur cet axe, ça y est, sur la 83 en direction de Nantes, un véhicule, un incendie, en tout cas, c'est déclaré, hein, je le rappelle, au kilomètre 13. C'est donc en direction de Nantes que s'est produit cet incendie. Je vous rappelle que pour votre sécurité, la voie de droite a été neutralisée, que les pompiers sont sur place, 9 kilomètres après Montaigu. Et la sortie numéro 4, voilà, le personnel de la route est en train d'intervenir donc sur les lieux de cet incendie et pour l'instant, eh bien, un patrouilleur a quitté les lieux, un autre, eh bien, l'a suppléé, le feu est maîtrisé, mais les pompiers veulent déverser un camion d'eau supplémentaire pour s'assurer qu'il n'y ait pas de reprise de feu au niveau de cet incendie qui est vraiment juste à côté de la circulation, juste à côté dans l'herbe, dans le talus, juste à côté de la route. Le fait qu'il soit maîtrisé est une bonne étape, mais évidemment, il ne faut pas, eh bien, se contenter de cette simple maîtrise, il faut aller encore plus loin et permettre de s'assurer qu'il n'y a pas de problème sur la route en ce moment. Et bien l'avantage c'est qu'il n'y a pas grand chose d'autre à évoquer en ce moment sur la 837, peut-être cette petite autoroute entre La Rochelle et Sainte, sur c'est au kilomètre 5, 6 kilomètres après Tonnet et la sortie numéro 34 en direction de Rochefort et de La Rochelle. Un véhicule est en panne actuellement sur l'accotement, la bande d'arrêt d'urgence. Attention à l'impact que ça peut générer quand même. La voie de droite d'ailleurs est neutralisée puisque c'est un poids lourd. Le dépanneur est en train d'intervenir sur place. Et voici la suite en musique avec Pepper Island.

0: Pepper Island, c'était Wicked Boy à l'instant, 15h21. Retour à l'actualité trafic à 15h30. Le temps pour moi de rappeler simplement qu'en dehors d'un incendie maîtrisé, des interventions en cours de finalisation entre Nantes et Niort sur l'A83 direction Nantes, kilomètre 13, trafic est extrêmement fluide pour le moment sur les autoroutes de l'ouest et du centre.
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0: Et à l'ouest de Paris, à partir de 21h ce soir jusqu'à 6h au plus tard demain matin, sur l'A86, le tunnel du Duplex sera fermé dans les deux sens de circulation entre Vélizy et Rueil-Malmaison pour effectuer des travaux d'entretien et de maintenance. Et puis en Ile-de-France, toujours d'ailleurs, à partir de 20h30 jusqu'à 6h30 du matin, la bifurcation qui permet de passer de l'A10 direction Paris à la Nationale 118 sera fermée pour des travaux d'entretien sur la chaussée.
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0: Et la suite, évidemment, en musique, avec l'excellent One de U2. Et ce sera bien juste après Christophe Maé avec son nouveau titre très très bien composé, La Lune.
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1: Et à 15h31, nouveau coup d'œil sur le trafic dans l'ouest du pays avec de bonnes nouvelles. C'est il y a quasiment rien à évoquer ensemble. Du reste, il reste toujours cette info entre Niort et Nantes sur la 83 en direction de Nantes avec cet incendie qui s'est déclaré dans la végétation à proximité de la chaussée, à proximité des voies. En direction de Nantes, la voie de droite est toujours neutralisée 9 km après Montaigu et la sortie numéro 4, km 13. Une seule voie accessible pour vous. Et l'ultime étape, j'ai envie de dire, est en train d'être réalisée en ce moment même, c'est-à-dire que le feu est éteint, maîtrisé, mais il faut déverser un nouveau camion d'eau supplémentaire pour s'assurer définitivement que le feu ne reparte pas. Comme le personnel est sur place, autant intervenir et s'assurer donc d'évincer le moindre risque dans ce secteur. Et puis, l'autre info en ce moment, elle est aux portes d'Orléans sur la 10 en direction de Bordeaux et de Tours. Des morceaux de pneus ont été aperçus sur la voie de droite 15 km après cette bifurcation à 10 à 71 qui vous fait rejoindre l'agglomération orléanaise.
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1: Dans un instant, votre rendez-vous cinéma, c'est à voir. Thierry Chaise du magazine Première nous parlera notamment d'un film d'animation français présenté à Cannes, Jim Queen, l'histoire d'une icône gay qui contracte l'hétérose. La suite juste après les feux Chatterton avec l'oiseau.

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0: On adore ce groupe de feu Chatterton et notamment ce titre L'Oiseau à 15h36. Vous volez bien, vous de votre côté sur la route. Ça se passe bien, il n'y a pas de difficulté notable pour le moment, à part donc les traces de cet incendie et la voie de droite qui est toujours neutralisée non loin du Mans, non loin de Nantes, sur l'A83 en provenance de Niort, kilomètre 13, puisqu'il faut s'assurer, même si le feu est maîtrisé, que ce dernier ne reparte pas. Les pompiers sont toujours en train d'intervenir. Ouais, c'est l'heure de cet avoir, votre rendez-vous cinéma. Yvan Mouton est avec Thierry Chaise du magazine Première pour sa sélection de la semaine.
1: Et nous commençons par un film d'animation français, Jim Quinn, une icône gay qui contracte l'hétérose. Qu'est-ce que c'est que cette chose, Thierry?
2: L'hétérose, alors, dans le film, l'hétérose, c'est une maladie qui fait que on devient hétéro. Voilà. Et c'est évidemment une parabole autour du sida pour un film d'animation complètement secoué.
3: Tu as contracté une nouvelle maladie qui s'appelle l'hétérose.
4: Quoi? Tu vas devenir hétérosexuel.
2: C'est-à-dire que c'est une comédie qui ose être extrêmement trash et qui se moque à la fois des clichés sur les gays et sur les hétéros pendant 1h20, mais d'un rythme absolument fou, avec donc vraiment de l'humour, d'humour assez trash. On peut reconnaître des personnages comme Christine Boutin, par exemple, qui est la ministre. Il se trouve que le fils de cette ministre, c'est quelqu'un qui n'a pas révélé son homosexualité et qui va passer donc tout le film avec Jim Quinn, son idole homo en train de devenir hétéro, pour essayer de le sauver. Donc c'est à la fois attachant, c'est un récit d'émancipation, et c'est surtout une dinguerie de comédie. C'était présenté en Cannes en séance de minuit, et ça a été une sacrée ambiance. Ça mérite de trouver vraiment le chemin des salles avec beaucoup de spectateurs, et le travail sur l'animation est particulièrement remarquable aussi.
1: Et votre deuxième choix est un film réalisé par Laetitia Masson, interprété par Elodie Bouchèze, qui s'intitule Ulysse. Ulysse étant un enfant qui souffre d'un syndrome génétique, si j'ai bien compris.
2: Oui. Ouais. Et cet enfant, en fait, c'est celui de Laetitia Masson qui joue son propre rôle dans le film, puisque elle a eu un enfant qui souffre de ce syndrome-là et qui dont le rêve était de devenir grand cuisinier. Et donc, on va suivre les aventures de ce petit garçon, alors en fiction, évidemment, la fiction est là, et évidemment le fait que ce sont des plafonds de verre où tout le monde lui dit, mais c'est impossible, tu ne vas pas y arriver. Et la maman est jouée par Elodie Bouchèze, qui décidément est une actrice merveilleuse, ça on le sait, mais qui est capable de jouer dans un mélo qui est totalement assumé, avec en plus comme meilleur ami Romain de Bourringer dans le film. Autant dire deux grandes comédiennes au service vraiment d'un beau mélo qui s'assume, et ça fait du bien.
1: Eh bien, on a donc ce Ulysse qui tente de trouver sa place dans le monde et les aventures de ce personnage d'animation, Jim Quinn. Les deux films sont en salle cette semaine, à retrouver également dans le magazine Première et sur première.fr.
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0: Allez, on continue avec de la très très bonne musique pour les prochaines minutes. Naïka pour One Track Mind, c'est une nouveauté excellente. Et puis ensuite le R&B d'Usher avec You Make Me Wanna.
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1: Ouais. 15h45, retour à l'actualité trafic sur l'antenne du 107.7 et les nouvelles sont très très bonnes puisque je n'ai qu'une seule information à vous communiquer en ce moment. C'est au port d'Orléans sur l'A10 en direction de Bordeaux, kilomètre 113 en direction justement de Bordeaux. Des morceaux de pneus ont été aperçus sur la voie la plus à droite. Philippe, le patrouilleur est en route et même quasiment arrivé sur les lieux de cette incidence. Soyez attentif de votre côté, n'hésitez pas à vous décaler sur les voies du milieu. Rien d'autre à dire en ce moment. Attention bien sûr à la chaleur, pensez à bien vous hydrater. Et ce, même si c'est vrai qu'on n'est pas au moment le plus chaud de cette semaine, on va en parler dans l'actualité nationale et internationale. En attendant, voici Sam Smith avec Stay With Me, et puis le plus grand pour le grand artiste français pour beaucoup de gens, l'artiste préféré des Français en tout cas depuis de longues années, Jean-Jacques Goldman, sache que je...

Et c'est un titre extraordinaire de Jean-Jacques Goldman, Sache que je, issu de l'album En passant, sorti en 1997, et une des premières fois où il a tenté justement de chanter un petit peu l'amour. Voici Careless Whisper, dire pour rester dans cette dynamique beaucoup plus assumée de l'amour pour le coup. George Michael jusqu'à 16h, avec un trafic très fluide qui vous accompagne au global. Attention, un accident s'est produit dans une bretelle d'entrée, je vous le disais tout à l'heure, en géolocalisation.

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1: Bonjour à tous. Le dôme de chaleur se fait ressentir à cette heure. Aucun département n'a été placé en vigilance orange par Météo France, mais une majorité sont tout de même en alerte jaune. Les personnes fragiles sont à protéger en priorité, avec jusqu'à 40 degrés attendus ce week-end, mais aussi les jeunes en plein baccalauréat. Les oraux prévus à partir de lundi prochain pourraient être reportés dans certaines régions, selon le ministère de l'Éducation. Un nouveau signal d'alerte sur l'ultra fast fashion. Les Français ont acheté en moyenne 43 vêtements neufs. En 2025, c'est un record. Pour beaucoup, ces vêtements neufs seront demain des déchets, a alerté la directrice générale de Refashion, l'organisme mandaté par l'État pour gérer les déchets textiles, estime qu'il y a urgence à se doter des capacités industrielles pour gérer ces volumes. Ils se disent consternés par les annonces du gouvernement. Les principaux syndicats des psychiatres du secteur public appellent à la grève mi-septembre après la réunion interministérielle sur la grande cause nationale dédiée à la santé mentale. Dans un communiqué, les organisations disent qu'ils attendaient un projet ambitieux mais n'ont eu que de la communication ou des promesses cosmétiques. Après SOS Racisme en janvier, le groupe SOS Solidarité porte plainte à son tour contre le site d'extrême droite Ma France, pour provocation publique à la discrimination et à la haine. Ce site, créé en 2025, prétend recenser sous l'hôtel de la science 2000 centres dits d'hébergement pour migrants sous l'onglet indice immigration. Ces centres d'accueil, en réalité, hébergent des demandeurs d'asile. Après 3 jours de concertation internationale, les pays du G7, dont les États-Unis de Donald Trump, réunis à Evian, tirent des conclusions pour l'avenir du monde et, dans un communiqué, ils exhortent les membres de la tech à créer des outils pour la sécurité des mineurs en ligne, que ce soit sur les réseaux sociaux, mais aussi dans les IA conversationnelles. Et puis un petit mot de football.
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1: Et on arrive à la fin de la première journée des poules. Le groupe K, d'abord dès 19h40 avec Portugal, République démocratique du Congo et Ouzbékistan, Colombie à 4h du matin. Puis le groupe L avec un superbe Angleterre, Croatie à 22h et Ghana, Panama à 1h. Il est 16h02 en attendant sur le 107.7. Prochain rendez-vous avec l'actualité dans 1h. Retour au trafic après la météo. Je le disais, il y a une grande majorité, 50 départements environ, qui sont concernés par une alerte jaune. Pas donc d'alerte plus que cela, même si demain, c'est vrai qu'on aura quand même pas mal de départements. On pourrait avoir des départements, en tout cas en vigilance orange, pour le risque de canicule à partir de midi, on en reparlera. Mais pour l'instant, c'est vrai que les températures sont bien sûr en nette hausse, progressive d'ailleurs, jusqu'à ce week-end. Demain, justement, comme le temps est radieux jusqu'à demain, on va pouvoir se projeter avec l'arrivée quand même de quelques orages. Demain matin, peut-être en Normandie, mais aussi dans la région rennaise. Dans l'après-midi, les orages vont gagner du terrain pour s'implanter un petit peu en Île-de-France, dans les Hauts-de-France, en Normandie, mais aussi en région Centre-Val de Loire, donc avec des orages, mais quand même un soleil qui arrivera à percer de temps en temps. Les températures demain avec certes 21 degrés à Brest, mais entre 25 et 36 degrés par ailleurs. Les minimales seront à Cherbourg et les maximales à Bordeaux, 36 degrés demain.
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1: Des actualités dans la météo, dans le ciel et dans le monde, oui, et sur la route aussi. En ce moment, globalement, il n'y a quand même pas grand-chose à voir, et tant mieux d'ailleurs, mais il reste 2-3 informations, et notamment cet accident qui s'est produit dans une bretelle d'entrée à Mirambeau. Alors Mirambeau, c'est entre Saintes et Bordeaux, sur la portion sud de l'autoroute A10, en direction de Bordeaux. En tout cas, vous vous apprêtez à rejoindre l'autoroute A10 à Mirambeau, notez qu'il y a donc un véhicule accidenté à ce niveau-là, et en plus de ça, il y a une partie du réservoir qui est percée de ce camion accidenté, et donc du produit absorbant a été mis sur les voies. Mais on le sait, quand il s'agit d'une fuite de carburant d'un poids lourd avec le contenant qui est beaucoup plus important que dans une voiture, le réservoir, lui, il peut mettre énormément de temps à se vider, et donc malheureusement ça pourrait durer un certain temps dans cette bretelle d'entrée numéro 37 direction Bordeaux, je le rappelle. Autrement, nouvelle info d'ailleurs qui me fait vous retrouver au sud du Mans, sur la 28, en direction de Rouen et en provenance de Tours. On a un véhicule qui est en panne au Mans Centre Auvour, sortie 23, dans la bretelle de sortie, c'est une voiture. Et puis enfin, près de Chartres, sur l'autoroute A11, en direction de Paris, en provenance du Mans et de Nantes, des morceaux de pneus ont été aperçus sur la voie la plus à droite, kilomètre 34, juste avant Ably, la sortie numéro 1.
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0: Bien joli titre de Vanessa Paradis, c'était le titre Il y a, comme eh bien vous allez plutôt bien sur la route en ce moment, que le trafic est favorable et que les difficultés sont soit mineures, soit en bordure d'autoroute, comme de cet accident à Mirambeau dans la bretelle d'entrée 37 de la 10 en direction de Bordeaux. Eh bien, on se fait plaisir en musique. Voici Avril Delmar avec Baya IB, et puis ensuite c'est le boss Bruce Springsteen qui prend la suite avec Streets of Philadelphia.
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1: 16h15, le temps est radieux, les températures sont chaudes, peut-être un petit peu trop d'ailleurs, et ce serait complètement compréhensible. N'hésitez pas à vous arrêter sur les aires de repos et les aires de service pour vous réhydrater un petit peu et profiter aussi des bâtiments des aires de service qui sont climatisés et qui peuvent justement vous faire un petit peu refroidir le corps et l'esprit aussi peut-être. Bon courage à vous en tout cas sur cette route de l'ouest et du centre. En ce moment, peu d'infos à vous donner, peu d'infos impactantes du reste, mais j'ai toujours cet accident qui pourrait durer dans une bretelle d'entrée, je rappelle, à Mirambeau entre Saintes et Bordeaux, dans la portion sud de l'A10, pour s'insérer donc sur cet axe en direction de Bordeaux et de la Gironde. On a toujours un poids lourd donc qui est accidenté et qui eh bien perd progressivement de son carburant dans cette bretelle d'entrée. Donc alors c'est pas dans le virage pour accéder à la route, ce qui me permet de dire que l'accident final ne va pas générer de difficultés particulières pour s'insérer sur l'A10, mais quand même eh bien il y a un déversement de carburant et eh bien il faut gérer cela. Le personnel de l'autoroute est sur place de toute façon. Le dépanneur arrive d'ailleurs avec de l'absorbant et une balayeuse. Autre info sur la 10 d'ailleurs, en direction de Paris, des obstacles ont été aperçus sur les voies au kilomètre 527, juste avant l'échangeur 39 de Libourne-Saint-Antoine. Des équipements, des obstacles ont été aperçus, peut-être sur plusieurs voies de circulation. Donc attention, je vais partir à la recherche d'infos complémentaires sur cette éventuelle difficulté qui vient d'apparaître au rayon de l'actualité trafic à l'instant. Je vais aller désormais entre Tours et Le Mans sur l'autoroute A28 pour vous dire qu'au kilomètre 140 de cet axe, alors c'est dans la portion nord d'ailleurs, c'est entre Le Mans et Rouen et en direction de Rouen, un véhicule est en panne sur la voie droite et la bande d'arrêt d'urgence, 12 km après Beaumont-sur-Sarthe, sortie numéro 21, kilomètre 140. Et puis donc, presque au Mans d'ailleurs, en provenance de Tours et en direction du Mans et de Rouen, on a toujours cette voiture en panne dans la bretelle 23, le Mans-Centre-Auvour. Le dépanneur est arrivé sur place. C'est tout pour le moment. Et voici One Republic avec Counting Stars. On aura tout à l'heure Nick Strakoben ou encore Sienna Spiro pour aller jusqu'à 16h30. Les...

0: Et c'était One Republic avec l'un des grands succès du groupe Counting Stars. 16h22, tranquillité sur la route, tranquillité aussi j'espère dans l'esprit, et j'espère aussi que vous avez de quoi vous réhydrater dans votre véhicule et que vous n'hésitez surtout pas à faire la pause, c'est important. Je sais que on va progressivement arriver sur le trafic de fin de journée, que vous avez peut-être envie d'esquiver les bouchons, je peux le comprendre. Voilà, c'est un petit jeu à trouver, un petit réglage à trouver peut-être pour essayer justement à la fois d'éviter les bouchons et aussi d'être confortable dans son véhicule. Eh bien, je vous souhaite en tout cas bon courage sur la route. Voici la musique, Nick Strokerben donc, et Sienna Spiro qui arrive ensuite.
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1: 16h32, on est reparti pour quelques minutes d'actualité trafic. Pour le moment, ça va plutôt bien, je le rappelle. Simplement pour votre bonne information, je rappelle qu'un accident s'est produit. Un poêle aurait accidenté et à une fuite de carburant au niveau du parking juste avant d'accéder à la bretelle d'entrée à Demirambeau, l'entrée numéro 37 de l'A10 en direction de Bordeaux. C'est entre Saintes et Bordeaux que ça se passe. Donc il n'y a pas de gêne manifeste, il n'y a pas de gêne réelle pour vous. Peut-être une gêne visuelle quand même à noter dans ce secteur. Une fois que vous passez le péage et le parking, donc ce poids lourd qui est en cours bien de dépannage, puisque le dépanneur est en train d'arriver sur les lieux de cet accident. Entre Tours et Rouen, il y a un axe qui passe, qui croise le Mans, c'est la 28 en direction de Rouen. Un véhicule est toujours en panne sur la voie de droite et la bande d'arrêt d'urgence au kilomètre 140. Et voilà, c'est par cela que je vais conclure l'actualité trafic. Alors, on va quand même aller un petit peu plus loin parce que entre le péage de Saint-Arnoult-en-Yvelines et la région parisienne, il y a quand même un petit peu de monde et on a un petit quart d'heure de bouchon à noter sur les tout derniers kilomètres de la 6B, secteur de Villejuif et du Kremlin-Bicêtre, avec le tunnel du Kremlin-Bicêtre qui est toujours congestionné en fin d'après-midi. Eh bien, ça commence déjà à se gâter un petit peu à ce niveau-là. Donc, si vous avez la possibilité de passer par le périphérique en sens vraiment intérieur par la 6A, sachez que pour le coup, au niveau de la porte d'Orléans, c'est pour l'instant assez calme, tout comme la porte de Saint-Cloud et à la nationale 118.
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1: Et dans un instant, la suite du programme. En cet après-midi, l'engouement pour les voitures électriques ne faiblit pas. Rien qu'au mois de mai, les ventes ont bondi de plus de 60% par rapport à l'an dernier. Les bornes de recharge se multiplient en ville comme dans les villages, mais sur les prix, il reste des efforts à faire selon l'association de consommateurs Que Choisir Ensemble. Vous saurez tout dans votre rendez-vous conso après Johnny et Carmel pour J'oublierai ton nom.

0: Et c'était Johnny avec Carmel pour ce grand titre « J'oublierai ton nom ». Il y avait peut-être un message pour celles et ceux qui sont au nord de Bordeaux sur l'A10, dans le sens de la remontée vers Paris. Vous êtes ralenti en ce moment parce qu'en fait, il y avait les équerres d'arrimage d'un poids lourd qui s'était renversé sur les voies de circulation. Je parlais d'un obstacle, mais j'avais du mal à y voir clair parce que c'était une info qui était tombée vraiment à la seconde, juste pendant le point trafic. Voilà, des équerres d'arrimage de poids lourd, c'est évidemment très gênant et elles ont été ramassées. Mais forcément, ça a créé un petit bouchon, le temps de ramasser donc ces écarts d'arrimage de poids lourd, un bouchon donc qui est toujours en cours, hein, au niveau d'Ambès et de la sortie numéro 41 du pont de Dordogne également. Patience, le trafic va s'améliorer. C'était des obstacles donc assez gênants. Sinon, le trafic va plutôt bien. On reparle de tout ça dans moins de 10 minutes. Place à votre rendez-vous conso. Charles Dodon est avec Lucille Buisson, chargée de mission au sein de l'organisation de l'association Que Choisir Ensemble.
1: Bonjour Lucille Buisson.
2: Bonjour.
1: On le voit sur la route, on l'entend aussi, hein, il y a de plus en plus de véhicules électriques qui circulent en France et ça marche notamment parce qu'il y a de plus en plus de bornes de recharge. Mais tout n'est pas parfait et vous pointez du doigt certains obstacles, hein, rencontrés par les usagers.
2: Oui, le déploiement des bornes est aujourd'hui au rendez-vous. Plus 130% entre 2022 et 2025, donc c'est impressionnant. Le réseau français est un des meilleurs réseaux d'Europe. En revanche, ça pêche encore en matière d'inégalité territoriale, mais aussi en habitat collectif, où seuls 6% des parkings sont équipés. Et aujourd'hui, c'est un vrai manque, puisque 80% de la recharge se fait à domicile.
1: Il y a aussi encore un problème de fiabilité avec des bornes qui sont hors service.
2: Oui, c'est quelque chose qu'on constate depuis plusieurs années et qui n'évolue pas trop. Mais le principal problème que l'on a détecté, ce sont les prix. Les personnes qui n'ont jamais conduit de véhicule électrique ne s'en rendent pas forcément compte, mais on est assez loin du fonctionnement de l'essence et du diesel. C'est-à-dire que le prix que vous allez payer sur une borne est dépendant du badge que vous allez utiliser. Et donc sur une même borne, pour le même service, la même quantité d'énergie rechargée, vous allez payer des prix différents. Et on a pu constater, notamment sur les bornes urbaines, des écarts de plus de 100% en comparant, dans notre cas, 8 opérateurs de badge qui sont les principaux du marché.
1: Et d'ailleurs, le prix qu'on paye, on le découvre finalement après avoir rechargé son véhicule ?
2: On n'est pas sur le modèle pompe à essence, n'est pas un prix affiché, un paiement par carte bancaire. Donc, vous allez payer un prix qui peut être composé de différentes choses. Des frais de stationnement, des frais à la minute, des frais de session. Et en fait, vous allez connaître le prix final seulement une fois que vous avez rechargé votre véhicule. Et donc, ça peut amener à des très mauvaises surprises et on a des témoignages en ce sens.
1: Et l'association Que Choisir Ensemble réclame notamment l'affichage des prix.
2: Oui, tout à fait. Tout d'abord, un affichage, ce qui semble assez logique. Une harmonisation des prix également pour se concentrer sur les frais au kilowattheure rechargé, à l'énergie rechargée, le paiement par carte bancaire, mais également, à un autre sens, c'est essentiel au vu de l'opacité actuelle, une carte publique du type carburant.gouv qui référencerait l'ensemble des prix pour qu'enfin le consommateur puisse s'y retrouver.
1: Les bornes de recharge électrique, l'association Que Choisir Ensemble propose plusieurs pistes pour faire mieux. Merci Lucille Buisson.
2: Merci à vous.
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0: Eh bien, merci à tous les deux également à 16h45, prochain point trafic. Et j'ai le grand plaisir de vous proposer plutôt les Fats and Small. On se plonge dans les origines de l'électro avec Turnaround, les origines plutôt de la house même d'ailleurs. Et ça fait grand plaisir. 16h45, prochain point trafic.
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1: Retour au trafic, 16h47 après les Fats and Small. Voici donc le retour du trafic avec quelques actualités tout de même à noter. Je rappelle que si vous êtes dans un bouchon au nord de Bordeaux en direction de Paris, bien évidemment c'est lié à l'augmentation du trafic, même si c'est un petit peu tôt par rapport à ce qu'on attend d'habitude, à hauteur plutôt de 17h-17h30, hein, l'augmentation du trafic en fin de journée. Mais c'est aussi lié, je le disais tout à l'heure, à des obstacles, à des écarts d'arrimage de poids lourds qui s'étaient renversés sur la chaussée au kilomètre 531 de l'A10 en direction de Paris. Donc en gros, juste à hauteur de l'échangeur de Saint-André-de-Cubzac-Blaye, ces obstacles ont été ramassés. Mais on le voit avec la densité des véhicules, le bouchon reste encore un petit peu ancré sur quelques kilomètres, mais c'est l'histoire de 5 minutes de bouchon sur 5 kilomètres. À l'intérieur de ce bouchon, on retrouve le passage notamment par le pont de Dordogne en direction de Paris. Direction désormais la Vienne et le secteur de Châtellerault, pour vous dire que entre Poitiers et Tours, donc sur la 10 toujours en direction de Paris, un car est en panne sur la bande d'arrêt d'urgence, un car qui est à l'arrêt, le patrouilleur se rend sur place et donc les piétons sont en train de se mettre, enfin les passagers plutôt deviennent des piétons et doivent se mettre derrière les glissières de sécurité. Donc j'ai deux infos en une, en fait, entre le car en panne et donc des piétons près des voies de circulation. Ils doivent se mettre en sécurité absolument. De toute façon, le patrouilleur Karim est en train d'arriver sur place, un autre patrouilleur, Frédéric, doit également arriver sur les lieux. Voilà tout ce qu'il fallait retenir pour l'instant. Je rappelle que si vous souhaitez rejoindre Paris, il y a toujours une petite quinzaine de minutes de bouchon. Par contre, si vous choisissez la porte d'Italie, la 6B, depuis la fin de l'autoroute A10.

Joyce Jonathan, c'était comme d'hab à l'instant sur Radio Vinci Autoroute. Le calme, pour l'instant, est à valoriser et à mettre en avant dans les points trafic. Il reste encore un petit peu de monde, je le disais, au niveau du pont de Dordogne, hein, sur l'autoroute A10 en direction de Paris. Ça commence à aller un petit peu mieux, par contre. Le trafic s'est allongé, donc ça veut dire qu'on a 8 km de bouchons, mais à peine 5 minutes de ralentissement, donc c'est plutôt une bonne nouvelle. C'était consécutif à des obstacles qui ont désormais été ramassés. La suite, après Étienne Dao et les infos de 17h.

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1: Bonjour à tous. Météo France réagit à l'augmentation des températures à venir. Le dôme de chaleur frappant la France. L'organisme a décidé de placer pour demain jeudi 26 départements en vigilance orange, essentiellement dans le centre et l'est du pays, mais aussi en Île-de-France. Plus d'informations de manière détaillée sur la météo après ce flash. Dans ce contexte, il faut protéger les plus fragiles, mais aussi les plus jeunes. Avec cette canicule en pleine épreuve du baccalauréat, les oraux prévus à partir de lundi prochain pourraient être reportés dans certaines régions, selon le ministre de l'Éducation nationale. Après 3 jours d'échanges entre grandes puissances à Évian, Emmanuel Macron a vivement remercié ses partenaires du G7 dans son discours de clôture et s'est félicité d'un moment d'unité et d'un succès objectif parce qu'il est, il y a eu des discussions, je cite, de qualité et de vraie coopération. Selon le chef de l'État, 9 déclarations conjointes ont été adoptées à l'unanimité, notamment sur la lutte contre le narcotrafic ou la protection des mineurs en ligne. 1 milliard d'euros ont aussi été débloqués en urgence pour lutter contre la terrible épidémie d'Ebola en Afrique. Ils se disent consternés par les annonces du gouvernement. Les principaux syndicats de psychiatres du secteur public appellent à la grève à la mi-septembre, appellent à la réunion interministérielle sur la grande cause nationale dédiée à la santé mentale. Dans un communiqué, les organisations disent qu'ils attendaient un projet ambitieux, mais on n'a eu que de la communication et des promesses irréalisables. Après SOS Racisme en janvier, le groupe SOS Solidarité porte à son tour plainte contre le site d'extrême droite Ma France pour provocation publique à la discrimination et à la haine. Ce site créé en 2025 prétend, sous des causes dites scientifiques, recenser 2000 centres dits d'hébergement pour migrants sur l'onglet indice immigration. Ces centres d'accueil sont en réalité dédiés aux demandeurs d'asile. Un petit mot de football.
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1: Et on arrive à la fin de la première journée des poules. Le groupe K d'abord avec à 19h40 Portugal, République démocratique du Congo et Ouzbékistan, Colombie à 4h. Et le groupe L avec un bien joli Angleterre-Croatie à 22h et Ghana-Panama à 1h du matin. Ce mondial que nous vous faisons vivre tous les jours sur le 107.7 au travers d'un nombre clé. Pour connaître celui du jour, rendez-vous après le trafic. Mais d'abord un point sur la météo. Et la canicule va monter en intensité en France. 26 départements, dont Paris, seront en vigilance orange ce jeudi. Écoutez à ce propos les précisions de François Gourand de Météo France.
3: Au cours des prochains jours, c'est souvent sur des régions situées entre le sud-ouest et le nord-est du pays, débordant d'ailleurs jusqu'aux régions de l'est en général, sur le nord de Rhône-Alpes, qu'on attend les températures les plus élevées, avec souvent des valeurs de 35 à 38 degrés pour cette fin de semaine, avant un petit tassement des températures samedi, et elles repartiront à des niveaux encore plus élevés, mais qui restent à préciser à cette échéance à partir de dimanche et pour dimanche et lundi.
1: Et on s'attend également à, merci à François Gourand de Météo France pour ces informations, on s'attend également à quelques orages qui pourraient localement intervenir demain après-midi, notamment en Île-de-France, également en Normandie et dans les Pays de la Loire, en région Centre-Val de Loire également, les températures qui pourraient s'envoler jusqu'à 36 degrés à Bordeaux demain.
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1: Le programme se poursuit en cette fin d'après-midi. Le 17-20 s'ouvre pour 3 heures d'actualité, d'infos, de trafic et de musique. Avec au programme M, avec au programme Le Bruit de l'Autre ou encore Abba, Joé doit te filer pour un peu de compas à 17h20. Ce sera toujours très sympa à écouter. Et également plusieurs rendez-vous comme votre rendez-vous juridique L'Automobile et la Loi avec une thématique cette semaine sur les conducteurs qui rouleraient sans assurance en France. Et ils seraient très nombreux.
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1: Le trafic va bien, vit bien sur les axes de l'ouest et du centre pour le moment. Je n'ai quasiment rien à vous dire. Et c'est une très très bonne nouvelle, bien sûr. Simplement, une voiture qui est en difficulté avant Nantes, avant d'arriver à Nantes, en tout cas sur l'autoroute A83 en provenance de Niort. Un véhicule est en panne à la barrière de péage du Bignon, donc à seulement 5 km du périphérique nantais. Attention à cela, avant d'arriver donc au péage et au périphérique. Justement, le périphérique nantais, eh bien, ça se traverse quand même plutôt bien pour l'instant, sauf si vous allez sur la portion intérieure, vers Saint-Herblain et Orvault, où comme d'habitude, il y a quand même pas mal de monde. Pour l'instant, sinon, c'est plutôt tranquille de ce point de vue-là. Dans les grandes agglomérations autres, eh bien, on a un petit peu de monde à ranger, mais comme d'habitude, les bouchons n'excèdent jamais les 5 minutes. On a simplement 2-3 minutes de bouchons très classiques au niveau de la bifurcation entre la 11 et la rocade est d'Angers en direction du sud et de Cholet. Un peu de monde également avant d'arriver à Paris, et c'est le bouchon principal d'ailleurs entre le péage de Saint-Arnoult et la porte d'Italie, donc via la 6B au niveau du tunnel de Kremlin-Bicêtre, vraiment un peu juste avant d'arriver en fait au périphérique, sur le périphérique extérieur parisien, sur les 5, 6, 7, 8 derniers kilomètres de la 6B. Et on a à peu près un quart d'heure de bouchon, notamment dans le tunnel du Kremlin-Bicêtre.
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1: La Coupe du monde de football se poursuit ce mercredi et nous avons une nouvelle thématique à vous proposer aujourd'hui.
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1: Et chaque jour sur le 177, retrouvez un chiffre marquant de cette édition, le chiffre du jour 23 milliards. La somme estimée des retombées économiques pour les pays hôtes de la compétition. Certains secteurs devraient tirer leur épingle du jeu, mais Nathan Guillaume, l'impact global pour les trois pays organisateurs pourrait rester très limité.
4: Oui, car le principal bénéficiaire de cette Coupe du Monde sera sans doute la FIFA, l'organisateur de cette compétition XXL, avec plus de matchs, plus de droits télé et plus de billetterie. Pour les pays hôtes, en revanche, cela ne devrait pas être le jackpot. Certes, il y aura des recettes touristiques dans les 16 villes qui accueillent les matchs. L'hôtellerie et les compagnies aériennes sont annoncées gagnants. Quant aux investissements en amont de la compétition, ils ont été moins importants que d'habitude, avec des réseaux de transport et des stades déjà là dans les trois pays. Mais au final, les retombées économiques pourraient être très modestes, selon les économistes, notamment en raison du contexte géopolitique et des restrictions d'accès aux États-Unis. Le principal pays accueillant le mondial pourrait engranger 17 milliards de dollars, un chiffre qui peut paraître important, mais qui représente moins de 0,1% du PIB total. Quant au Canada et au Mexique, les retombées économiques sont estimées à environ 3 milliards de dollars.
1: Merci beaucoup Nathan. Rendez-vous demain dès 8h pour un nouveau chiffre ou un nombre qui caractérise cette Coupe du Monde de football en Amérique du Nord. Voici M avec ma mélodie.

0: Ma mélodie de M, un artiste que tout le monde aime finalement. M, Mathieu chez Didée, qui est un des artistes français francophones que je vous conseille le plus d'aller voir en concert. La météo bien sûr, la chaleur oui, et le trafic également, on en reparle dans moins de 5 minutes. Voici pour vous accompagner dans ce trafic fluide pour l'instant, ABBA, avec Voulez-vous dans un petit instant.
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0: Voulez-vous avec la compagnie d'Abba sur le 107.7. Voici la musique, enfin le trafic plutôt, qui arrive dans 30 secondes.
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0: La route, une nouvelle fois, décortiquée à 17h15 pour vous raconter tout ce qui se passe en fait sur la route en ce moment. Alors il n'y a pas grand chose à dire, hein. Ça reste quand même plutôt tranquille, je le rappelle, notamment bord des grandes agglomérations, il y a un petit peu de monde, mais franchement rien de bien méchant, notamment à Bordeaux ou encore à Nantes. C'est vrai que si vous prenez le périphérique en sens intérieur, hein, toujours le secteur d'Orvault et de Saint-Herblain sont c'est très classique, sont des passages qui sont forcément difficiles au moment où je vous parle, mais ce n'est pas, c'est une circulation qui est difficile, mais qui n'est pas non plus catastrophique. Il n'y a pas de dégradation liée, par exemple, à un accident, que sais-je encore. Sur la 10, quelques actualités concernant des obstacles. Je vais aller en direction de Bordeaux pour commencer. Au kilomètre 158 après Blois et la sortie 17, 11 km après Blois, on a des morceaux de pneus qui ont été aperçus sur la voie de droite et sur la bande d'arrêt, sur la voie du milieu et la voie de droite, pardon. Beaucoup plus près de Bordeaux cette fois, en direction de Bordeaux toujours, hein, juste avant Ambès et la sortie 41, kilomètre 533, juste avant le pont de Dordogne, pardon, au kilomètre 533, des obstacles ont aussi été vus dans ce sens. Dans l'autre sens, vers Paris, on va remonter vers Tours. Pour vous dire qu'au kilomètre 222, un panneau de signalisation, semble-t-il, aurait été vu sur la voie de gauche et du milieu, 2 km après Mont-Sorigny et la sortie numéro 24.1. Et au 135, 15 km après Blois et la sortie 17, un cône aurait lui été vu sur la voie de gauche. Et c'est tout ce que j'avais à vous dire pour l'instant. Vous l'aurez compris, donc en dehors de ces actus liées à des obstacles, à des gênes potentiels, eh bien, le trafic est fluide. 500 000, c'est le nombre de conducteurs qui rouleraient sans assurance en France. Pour lutter contre ce fléau, les usagers flashés en grand excès de vitesse sont désormais automatiquement soumis à un contrôle d'assurance. Nous en parlerons dans un instant avec notre consultant juridique maître Eric de Caumont. Rendez-vous dans l'Automobile et la Loi juste après Joe Edouard Filet qui nous enchante avec sa compa et voici Rihanna.

0: La compa de Joy doit filer, c'était sympa comme tout. C'était Rihanna à l'instant, nouveauté 1 sur le 107.7, 17h22, retour à l'actualité, 17h30. Et nous parlons assurance aujourd'hui dans votre rendez-vous juridique. Francine Thomas est avec notre consultant.
1: Bonjour Maître de Caumont.
2: Bonjour à toutes et à tous.
1: Les véhicules flashés pour un excès de vitesse d'au moins 50 km/h font désormais l'objet d'une vérification automatique de leur assurance via le fichier des véhicules assurés. Je voulais que l'on profite de cette information pour rappeler ce que l'on encourt pour conduite sans assurance.
2: Alors la conduite sans assurance, c'est un fléau. On estime de façon assez fiable qu'il y a environ 500 000 personnes qui roulent sans assurance en France. Et on s'est rendu compte d'une chose, c'est qu'il fallait essayer de mettre des checkpoints pour essayer de créer une sorte de toile à travers laquelle il était plus difficile de passer.
1: Oui, enfin, ceci étant, ça m'a étonné. C'était pas déjà le cas. Chaque excès de vitesse ne s'accompagne pas d'une vérification.
2: Mais si, ils vont consulter automatiquement le fichier, justement. Quand vous allez faire un grand excès de vitesse, pour l'instant, c'est limité à cette situation-là.
1: Oui, mais pour les petits excès de vitesse, c'est pas le cas.
2: Pour l'instant, non. Ça viendra peut-être.
1: C'est ça qui m'étonnait, à vrai dire.
2: C'est tout aussi réalisable. Un certain nombre d'autres SAS ont été mis en place. Je donne deux exemples au hasard. Premièrement, vous ne pouvez pas prendre livraison d'un véhicule neuf ou d'occasion dans un garage si vous n'avez pas assuré le véhicule auparavant. Deuxième hypothèse qui n'est pas forcément très connue, vous ne sortez pas un véhicule d'une fourrière si vous ne prouvez pas qu'il est assuré. Donc vous voyez, il y a de plus en plus de choses qui ont été mises en place, y compris ce système LAPI. Lecture automatisée des plaques d'immatriculation qui fait qu'avec cet appareil que les policiers ont, ils peuvent à tout moment savoir si une voiture qui suit ou qui croise, dès lors qu'ils ont lu la plaque, est assurée ou pas. Donc, l'étau se resserre et quelles sont les sanctions encourues ? Alors, les sanctions encourues, elles ne sont

0: maître-de-comment.fr. À bientôt, maître.
1: À très bientôt.
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3: Et c'est le retour à la musique que je vous propose avec notamment Peter Cincotti, enfin surtout Peter Cincotti d'ailleurs, Goodbye Philadelphia et ensuite le retour au trafic. C'est calme globalement.
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0: Peter Cincotti, c'était Goodbye Philadelphia à l'instant. Il est temps à 17h31 d'ouvrir une nouvelle page de l'infotrafic.
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0: Et cette nouvelle page de l'infotrafic, on l'ouvre maintenant à 17h, à presque 32 minutes, avec une constante, c'est que le trafic vit plutôt bien. Il suffisait que je dise ça pour qu'un accident malheureusement se soit produit. Vraiment, je l'apprends à l'instant sur la 10 et à Bordeaux. En direction de Paris. Alors la gêne semble quand même assez faible puisqu'il s'agirait d'un véhicule accidenté sur la bande d'arrêt d'urgence à hauteur de Sainte-Eulalie et de l'échangeur numéro 43 au kilomètre 140. Véhicule qui serait donc sur la bande d'arrêt d'urgence, tant mieux. Ça voudrait dire qu'il n'y a pas de gêne directe au trafic et on le sait, le trafic augmente à ce moment de la journée sur les axes au sortir de la rocade bordelaise dans le sens de la remontée vers Paris. On voit, il y a un petit peu de monde, difficile de parler de bouchon de toute façon entre Sainte-Eulalie et l'accès à la rocade. C'est à surveiller tout de même, hein, cette évolution du trafic que je n'espère pas négative. Encore une fois, sinon, l'essentiel des actualités concerne des obstacles. J'en ai quand même 4 en direction de Paris sur l'autoroute A10. Je vais commencer par le kilomètre 314, juste avant Poitiers-Sud et la sortie numéro 30 au kilomètre 314. Donc une pièce de véhicule a été aperçue sur la voie la plus à droite. Attention à la gêne occasionnée, s'il s'agit d'un pare-choc, il pourrait s'agir quand même de quelque chose d'assez volumineux. 90 km plus loin, au kilomètre 222, après Mont-Sorigny et la sortie 24.1, un panneau de signalisation, là aussi la gêne peut être assez importante, se trouverait sur la voie du milieu et la voie de gauche. Et enfin, voire des cônes de chantier ont été aperçus au kilomètre 135, toujours en direction de Paris, 14 km après Blois et la sortie numéro 17. Le patrouilleur Sébastien est sur place et va pouvoir intervenir pour ramasser ceux ou ces cônes de chantier qui ont été vus et c'est de manière confirmée donc à proximité de la chaussée, enfin sur la chaussée. Dernière info, entre Nantes et Niort, sur l'autoroute A83, en direction de Niort, dans la bretelle de sortie numéro 4, un poids lourd est en panne dans cette bretelle de sortie. Visiblement, la gêne au trafic est assez légère, mais quand même, ça peut bien gêner ce poids lourd à l'arrêt au mauvais endroit dans la bretelle de sortie.
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0: Le 17-20 se poursuit, on est qu'au début hein, de ce rendez-vous de la fin d'après-midi et je vais vous proposer de la bonne musique. En tout cas, on va essayer, comme d'habitude, hein, notamment avec Clan, que je vous propose tout de suite, avec Café Con Ron. On aura Whitney Houston, Enrique Iglesias tout à l'heure, Joe Cocker ou encore les Synapsons au programme. Et voici également d'ailleurs notre rendez-vous Montez le son avec un artiste, Flo de la Vega, qui fait son retour.

0: Café con Ron, un voyage bien agréable avec Clan à l'instant. Voici Whitney Houston, Enrique Iglesias, puis ensuite Joe Cocker avec Unchain My Heart jusqu'à 17h45. Le trafic n'a pas bougé, des obstacles, et c'est quasiment tout ce qu'il faut savoir.
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1: Et c'est reparti pour quelques minutes d'infotrafic sur les axes de l'ouest et du centre. Et pour l'instant, il y a toujours des conditions de circulation qui sont bonnes. Évidemment, dans ce contexte de fin de journée, on a bien sûr un volume d'informations qui est un peu plus important, mais il n'y a rien de bien marquant en ce moment. Notamment, par exemple, l'accident que j'évoquais sur les tout premiers kilomètres de l'A10 en direction de Paris. Finalement, ce n'est pas une voiture accidentée, mais en panne. Alors finalement, pour vous, ça ne change pas grand-chose, puisque la voiture était de toute façon sur la bande d'arrêt d'urgence. Il faut quand même revenir sur cette difficulté. Le véhicule en panne se trouvera lui également sur la bande d'arrêt d'urgence à surveiller de toute façon par l'arrivée du patrouilleur qui est imminente sur les lieux de cet incident. Et je vois, tiens, au moment où je vous parle d'ailleurs, je constate que le véhicule visiblement en difficulté se trouverait sur la voie la plus à gauche. Je vais partir à la recherche d'un peu plus d'informations sur cette difficulté. Mais je vois, si je le vois bien en fait, notamment avec la caméra, ça y est, on a une voiture qui est en panne sur la bande d'arrêt d'urgence, oui, mais aussi un autre sur la voie la plus à gauche. Est très mal placé, je dois le dire, donc évidemment ça ne va pas arranger les choses dans ce secteur du kilomètre 541, c'est à peine un kilomètre après avoir quitté la rocade bordelaise en direction de Paris, donc ça risque de compliquer un petit peu les choses. Décalez-vous sur les voies les plus à droite, s'il vous plaît, pour contourner et vous échapper de cette difficulté et de ce véhicule en panne, il faut le dire, assez au mauvais endroit. Le personnel de l'autoroute, de toute façon, arrive sur place. Kilomètre 314 de l'A10 direction Paris. On arrive à Poitiers et à 2 km seulement de Poitiers Sud et de la sortie numéro 30, une pièce de véhicule se trouverait sur la voie la plus à droite. C'est donc un patrouilleur qui vient d'arriver sur place. William commence son intervention. Et puis le trafic au bord des grandes agglomérations, ça s'est chargé à Nantes. Après le périphérique, en sens intérieur, si vous arrivez de la 83 par exemple, sachez que ça reste compliqué dans le secteur de Saint-Herblain et d'Orvault, et dans les deux sens de circulation d'ailleurs. Donc si vous arrivez de la 83 et du sud, c'est avec le périphérique intérieur que vous allez être concerné. Si vous arrivez de la 11 et d'Angers et de Carquefou, pour être plus proche de Nantes, c'est au bout de l'autoroute A11, vous passez la porte de Gèvres et la porte de Rennes, et les difficultés arrivent ensuite. Angers, c'est calme. Bordeaux, Bordeaux, c'est plutôt calme également. Qu'en est-il pour Paris? Ça s'est quand même bien densifié également, avec une quasiment 30 minutes de bouchon à l'heure actuelle en provenance de la 10 et du péage de Saint-Arnaud-en-Yvelines pour rallier la porte d'Italie et la 6B. 30 minutes donc de bouchon, 20 minutes pour rejoindre la porte d'Orléans et un quart d'heure via la Nationale 118 depuis les Ulysses et le secteur de Vélizy-Vélacoublay pour rejoindre l'Anglaine 118. Ça bouchonne plutôt principalement d'ailleurs, comme souvent, dans les secteurs de Sèvres et de Boulogne-Billancourt. Ils formaient la moitié du duo Frérot de la Vega. Avec Jérémy Frérot, ils ont vendu des millions d'albums dans les années 2010, et en plein succès, ils décident pourtant de tout arrêter avant de revenir aujourd'hui avec un nouveau single et un album à venir cet été. Flo de la Vega sera notre invité dans Monter le son après Pascal Obispo et Icar.

0: Je Pascal Obispo avec Icar pour ce bien joli duo. C'était bien à 17h53. Et venez-vous rejoindre le 107.7 pour ces minutes à passer avant de rentrer à la maison après la journée de travail. La situation, elle était quand même assez problématique, hein. Sur le premier kilomètre de la 10 en direction de Paris, il y avait une voiture qui était en panne sur la voie de gauche, des véhicules qui passaient à gauche du véhicule entre la voiture et le terre-plein central. C'est hyper dangereux. Et puis des véhicules qui passaient à droite de manière plus conventionnelle, plus normale. Le véhicule de dépannage est arrivé sur les lieux de l'incident. Donc ce qui est plutôt un bon signal, un balisage a été réalisé. Ça va dans le bon sens à ce niveau-là.
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0: Flo de la Vega est de retour en solo, il est l'invité de Christelle Molon.
2: Il s'est fait connaître du grand public avec le duo Frérot de la Vega dans les années 2010, enchaînant les succès et les concerts devant des milliers de fans. Il est de retour avec de nouveaux projets.

0: Bonjour Flo de la Vega.
1: Bonjour.
0: Presque 10 années se sont écoulées depuis que vous avez décidé de mettre fin à l'aventure des frérots de la Vega, malgré plus d'un million d'albums vendus. Donc cette nouvelle chanson, Aimer les gens, elle sonne très autobiographique. En fait, vous vouliez donner de vos nouvelles en musique ?
1: Ouais, je crois que c'était un peu ça l'idée. Et c'est pour ça que j'ai voulu commencer mon retour avec cette chanson. Je voulais vraiment amorcer aussi un petit peu ce que j'ai pu traverser, ce que j'ai pu comprendre pendant toutes ces années. Et Aimer les gens, c'était un peu ce clin d'œil là, ouais. Je dis un petit peu, je suis parti, je me suis un peu planté, j'ai envie de revenir. Je pense que voilà, il y a tout ce recul que j'ai pris pendant ces années qui transpire dans cette chanson. Vouloir aimer les gens, vouloir changer le monde, c'est quelque chose qui est très beau, qui m'a animé. Et je sais pas si on peut vraiment aimer totalement, universellement, inconditionnellement les gens si on n'a pas fait ce chemin-là. Je crois que tant qu'on n'a pas accepté notre part d'ombre, on va avoir du mal à accepter la part d'ombre des autres.
0: Donc un texte et un message donc assez à la fois fédérateur et introspectif.
1: Ouais.
0: Le tout dans une musique dans laquelle vous mélangez reggae, dub, chansons françaises. C'est ce métissage musical finalement qui vous a toujours séduit.
1: Ouais, le reggae a toujours fait partie, même chez les frérots, même si on n'était pas connus pour être un groupe reggae. Là, j'ai voulu aller un petit peu plus loin avec ce retour. Un peu plus de modernité, un peu plus d'affirmation aussi.
0: Un single, est-ce que ça laisse supposer qu'il y aura d'autres singles et peut-être même un mini-album ou un album à venir ?
1: Bah, on a bossé pour, ça fait quand même du coup 2-3 ans que je maquette, qu'on a quasiment une vingtaine de chansons. Je voulais que ce soit celle-là la première chanson parce qu'elle raconte un truc. À la rentrée, on va revenir probablement avec la suite. Et puis, bah oui, un album... C'est un peu le chemin classique. Mais on a envie de le faire aussi d'une manière assez organique. Et si ça doit nous amener à être sur scène dans 1 an, 2 ans, ben, on suivra ce chemin. Mais j'ai pas envie de forcer les choses, j'ai envie de le faire vraiment tranquillement.
0: Merci beaucoup, Flo de la Vega, d'être venu nous rendre visite. On se quitte donc avec ce nouveau titre solaire, à la fois introspectif, on l'a dit, fédérateur, qui pourrait bien nous accompagner tout au long de l'été. Ça s'appelle
1: Aimer les gens. J'avoue.

0: Et c'était Flo de la Vega et Aimer les gens avec Christelle Mollon, le chanteur et l'invité de monter le son toute cette semaine. Un entretien à retrouver en version longue sur le 177, notre site et notre application.
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2: Bonsoir à tous. Un G7 aux multiples enjeux s'est achevé à Évian et Emmanuel Macron, dans son discours de clôture, a d'abord chaudement remercié ses partenaires, évoquant un succès objectif, un moment d'unité et de vraie coopération en ces temps de tension à travers le monde. Le chef de l'État a jugé très bon l'accord irano-américain pour à terme une fin définitive de la guerre. Et le Liban n'a pas été oublié. Le pays est frappé tous les jours et encore aujourd'hui par Israël malgré le cessez-le-feu et aucune représaille côté libanais a reçu le soutien du G7 qui doit défendre selon eux l'intégrité territoriale et la souveraineté du Liban. La protection des jeunes était aussi au cœur du G7. Ses dirigeants ont exhorté les géants de la tech à développer des outils fiables pour garantir la sécurité des mineurs en ligne, sur les réseaux sociaux ou encore les IA conventionnelles. Emmanuel Macron et Donald Trump, séduits par le chef de l'État français aujourd'hui qui a salué sa confiance et le fait qu'il tenait toujours ses engagements, mangeront ce soir au château de Versailles. Versailles, c'est pas du plaqué or, c'est du lourd, a déclaré dans son style inimitable le président américain. L'accord irano-américain ne suffit pas à calmer les marchés. Pourtant, les cours du pétrole ont subitement bondi de 5% cet après-midi sans explication particulière. De son côté, la Chine demande à toutes les parties d'appliquer réellement l'accord entre l'Iran et les États-Unis et d'éviter les interférences. En France, Météo France place 26 départements en vigilance orange pour demain avec l'augmentation des températures et le deuxième épisode caniculaire et concerné le centre, l'est du pays mais aussi l'Île-de-France. Plus d'informations sur la météo après ce flash. Cette canicule qui arrive un peu au mauvais moment pour les jeunes avec cette canicule en pleine épreuve du baccalauréat. Les oraux prévus à partir de lundi prochain pourraient être reportés en fonction des températures dans certaines régions selon le ministère de l'Éducation.
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2: Et on arrive à la fin de la première journée des poules. Dans une heure, Portugal, Congo, RDC dans le groupe K, Ouzbékistan, Colombie à 4h, et puis le groupe L avec un bien joli Angleterre, Croatie à 22h et Ghana, Panama à 1h. En attendant, eh bien, il n'est que 18h02 sur le 107.7. Prochain rendez-vous avec l'actualité dans une heure. Retour au trafic après la météo. Et la canicule va monter en intensité en France. 26 départements dont Paris seront en vigilance orange ce jeudi. Écoutez les précisions de François Gourand de Météo France.
4: Au cours des prochains jours, c'est souvent sur des régions situées entre le sud-ouest et le nord-est du pays, débordant d'ailleurs jusqu'aux régions de l'est en général, sur le nord de Rhône-Alpes, qu'on attend les températures les plus élevées, avec souvent des valeurs de 35 à 38 degrés pour cette fin de semaine, avant une petite tassement des températures samedi, et elles repartiront à des niveaux encore plus élevé, mais qui reste à préciser à cette échéance à partir de dimanche et pour dimanche et lundi.
2: Merci à François Gourand de Météo France pour ses précisions. En complément, on attend pour demain peut-être quelques orages. Demain après-midi notamment en Normandie, en Île-de-France et en région Centre-Val-de-Loire. Quelques coups de tonnerre qui sont attendus en lien bien sûr avec ces températures caniculaires. Les maximales seront demain à Bordeaux avec 36 degrés.
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2: Il se poursuit ce 17-20 avec la musique de Kyo, de Supertramp ou encore de Louisa, Gwen Stefani également, et puis une idée de sortie en famille. Nous irons à Foura en Charente-Maritime pour goûter quelques huîtres. Vous avez le programme. Maintenant, il ne suffit plus qu'à le découvrir et qu'à l'écouter.
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2: Et avant de découvrir ce programme, place à l'actualité trafic à 18h03. Quelques informations se sont terminées, c'est une excellente nouvelle. Et notamment, ce qui générait pas mal de problèmes, mine de rien, sur les tout premiers kilomètres, et le deuxième kilomètre même pour être précis, de la 10 en direction de Paris. Il y avait une voiture en panne sur la bande d'arrêt d'urgence, l'autre sur la voie de gauche, et une circulation qui était, on va le dire, assez mauvaise au niveau de ce kilomètre 541 de la 10 en direction de Paris. Pourquoi ? Parce que, tant que le personnel de l'autoroute n'était pas sur les lieux de l'incident, de cette voiture en panne sur la voie de gauche, il y a des véhicules qui passaient sur la voie de droite et la voie du milieu de manière normale, mais d'autres sur la voie de gauche et qui passaient entre la voiture et le terre-plein central, ce qui est en plus d'être interdit extrêmement dangereux. Et donc voilà, il a fallu réguler un petit peu tout cela. Le patrouilleur est arrivé, a balisé le secteur et la voie de gauche, et le dépanneur est intervenu dans le même temps pour mettre cette voiture sur sa remorque. Et ensuite, Ils se sont installés sur la bande des radios-urgences pour terminer leurs interventions. Et ça a eu le mérite de calmer un petit peu le trafic et aussi eh bien, de l'améliorer, même à terme, puisque maintenant qu'ils sont sur la bande des radios-urgences, eh bien, je n'ai quasiment plus de bouchons à mettre à évoquer dans ce secteur. Il y a quand même 5 minutes de bouchons sur 1,5 km. C'est tout à fait logique. Et le patrouilleur est en train de débaliser la voie de gauche au moment où je vous parle. Donc respectez bien son travail, le travail de Matisse en l'occurrence. Et eh bien, une fois qu'il aura terminé son débalisage, il quittera les lieux et votre circulation s'en retrouve. Trouvera encore amélioré. Et l'avantage, c'est que c'est tout ce qu'il faut retenir. Mais il faut bien sûr s'intéresser au trafic près des grandes agglomérations dans la continuité du réseau Vinci Autoroute. À Nantes, ça va un petit peu mieux que tout à l'heure. Le plus dur est passé entre 17h30 et 18h. Ça a été un peu compliqué dans la continuité de la 11, par exemple. Hein, une fois que vous passez les portes de Rennes et de Gèvres, le passage par Orvault et Saint-Herblain a été un peu compliqué. Ça reste quelque chose qui n'est pas forcément agréable, mais le bouchon a quand même perdu pas mal de son intensité. À Angers, c'est une journée quand même assez tranquille. Et puis à Paris, eh bien comme souvent, il y a du monde et des bouchons dans le même temps. Et en l'occurrence, eh bien, il y a 35 minutes de bouchons à noter entre le péage de Saint-Arnoult et la porte d'Italie sur la 6B. 25 minutes de bouchons entre le péage de Saint-Arnoult et la porte d'Orléans, cette fois via la 6A et le périphérique intérieur. Et par contre, 10 minutes pour la porte de Saint-Cloud, ça c'est plutôt pas mal.
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0: Et c'était dernière danse de Kyo à l'instant. On enchaîne avec Maël, Tic Tac et Lady du légendaire groupe Supertramp. Autre l'actualité du trafic. Ensuite, c'est quand même plutôt tranquille en cette fin d'après-midi et tant mieux.
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1: Autoroute trafic à 18h16 et bien dans la continuité d'une après-midi qui a été plutôt tranquille pour l'instant, j'ai le plaisir de vous dire que c'est encore assez calme en termes de difficultés pour le moment sur la route, tant et si bien que honnêtement, à part deux infos, je n'ai rien d'autre à vous dire. Les deux infos en l'occurrence, elles sont entre Nantes et Niort. Pour commencer, sur l'autoroute A83 en direction de Niort, dans la bretelle de sortie numéro 4, Montaigu, il y a un poids lourd qui est en panne. La localisation précise reste à déterminer, mais il semble qu'il n'y ait pas de gêne réelle dans la bretelle de sortie, et donc dans ce virage qui vous permet de rejoindre le péage. Il semble qu'il n'y ait pas de difficulté de cet ordre, donc tant mieux, le dépanneur est arrivé sur place. J'avais prévu de vous parler d'un obstacle, mais on va plutôt aller sur la priorité au trafic et sur cette nouvelle information entre Nantes et Angers sur l'autoroute A11. Et là, ça pourrait être un danger, bien sûr, puisque en direction de Nantes, kilomètre 321, 6 kilomètres après le péage d'Anceny, au kilomètre 321, il y aurait un véhicule en feu. Je vais partir à la recherche d'infos complémentaires pour essayer de regarder un petit peu les choses. Est-ce qu'il s'agit d'un feu avéré ou est-ce qu'il s'agit de la menace d'un embrasement ? Pour nous, ça, c'est la même chose à ce stade. Donc, en tout cas, une chose est sûre, c'est que le personnel de la route se rend sur place, que les pompiers vont arriver dans quelques instants pour prendre en charge ce véhicule. Je ne peux rien vous dire d'autre pour l'instant que, wait and see, on va voir un petit peu la suite. Je vais regarder s'il y a des caméras, notamment dans ce secteur. Sinon, c'est calme, c'est fluide, c'est tranquille. Et toujours à Paris, toujours une demi-heure de bouchon. Par contre, depuis la 10 et depuis le secteur de Massy, dans la continuité de la 10, toujours une demi-heure de bouchon donc pour rejoindre la porte d'Italie via la 6B. Bon courage à tous. Dans un instant, une idée de sortie en famille, les visites des parcs ostréicoles de Foura en Charente-Maritime face à l'île d'Oléron. Rendez-vous juste après Louisa et son nouveau titre Jetlag.

0: Le jet lag, avec ce titre, pardon, de Louisa pour vous accompagner sur l'antenne de Radio Vinci Autoroute. Pas de nouveauté. Attention quand même à ce véhicule en feu, hein, qui serait en place entre Angers et Nantes sur l'autoroute A11 en direction de Nantes après le péage d'Ancenis. Ouais, c'est l'heure de sortir en famille sur le 107.7 et tout de suite direction Fouras en Charente-Maritime, une visite guidée sur une presqu'île qui se découvre à marée basse et c'est en compagnie d'Yvon Mouton.
1: L'étoile de mer, elle a une façon très particulière de manger les huîtres.
2: L'étoile de mer, prédateur des huîtres, nous voilà dans l'ambiance d'une visite guidée des parcs ostréicoles de la Pointe de la Fumée, accompagnée par Isabelle Prado.
1: L'étoile de mer, elle va sortir son estomac, elle va le rentrer dans l'huître, elle va attraper l'huître et elle va re-rentrer.
3: C'est un peu bizarre,
1: je te l'accorde.
2: Son public aujourd'hui, 5 enfants d'une même fratrie.
4: Moi, je m'appelle Foucault et j'ai 11 ans.
5: Vianney, 8 ans.
6: Je m'appelle Armelle et j'ai 14 ans.
7: Sophie Claire et Hubert.
2: Mi-guide, mi-comédienne, Isabelle Prado ménage ses effets, puis dévoile le nom du super prédateur des huîtres.
1: Le Murex, appelé bigorneau perceur. Alors, regardez bien le bigorneau perceur, vous le voyez ? C'est un peu comme un petit escargot, voilà. Il va envoyer une sorte de liquide qui va faire un trou, mais vraiment un petit trou très précis dans l'huître. Il va renvoyer son petit liquide qui va... L'huître, elle va faire... Elle va se racornir et à ce moment-là, il aspire tout et il a mangé l'huître.
2: Ah, les enfants, elle fait quand même très bien les animaux, non ?
4: Ouais.
2: Qu'est-ce que tu penses de cette partie de la visite, là, comme ça ?
4: Interactif.
2: C'est ta sœur qui t'a soufflé ça ?
6: Oui, c'est moi qui ai dit que c'était assez interactif, parce que c'est hyper facile à comprendre et comme elle mime, bah forcément ça aide et c'est adapté pour les enfants.
1: Alors nous allons aller maintenant sur les rochers pour aller ouvrir des huîtres et voir comment c'est à l'intérieur. Qu'est-ce qui veut la manger celle-ci ?
5: Bah moi en fait, sans l'eau de mer qui est très salée, j'aime bien et c'est juste que ça me perturbe que ça soit mou.
2: Si on aime bien malgré le fait que ce soit mou, c'est parce qu'on est sur un site d'exception. Isabelle Prado.
1: C'est vrai que le site de Fouras est assez particulier puisque c'est une presqu'île qui est entourée des îles Oléron, Ré, Aix, l'île Madame et qu'en plus on est à l'embouchure de la Charente. Donc il y en a qui ça ne plaît pas beaucoup parce que mélange d'eau douce et d'eau de mer, bah, ça fait un peu de vase. Mais d'un autre côté, il y en a qui payent cher pour se faire enduire de cette fameuse vase et ça permet aussi d'avoir justement la naissance naturelle des huîtres qui, elles, aiment beaucoup tous les micro-organismes qui vont se dégager de cette vase.
2: 300 ostréiculteurs exercent leur activité sur cette presqu'île magique qui se découvre à marée basse et à perte de vue. 2h30 de visite. Réservation sur le site rochefort-océan.com. On accède à Fouras au sud de La Rochelle par les autoroutes A10 et A837.
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0: Et merci pour cette belle découverte. Gwen Stefani en duo avec Akon qu'on entend un petit peu sur ce qu'on appelle les adlibs à la fin du titre, notamment de Sweet Escape. Et puis Célassou avec Pills jusqu'à 18h30.
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1: Le trafic à 18h30 avec la confirmation de cette info qui bien prend le lead dans ce point trafic. C'est un véhicule en feu actuellement entre Nantes et Angers sur l'autoroute A11 en direction de Nantes, en provenance d'Angers et de Paris et du Mans. Un véhicule donc en feu sur la bande d'arrêt d'urgence. Les secours sont appelés, les pompiers bien évidemment qui vont être destinés à éteindre ce feu, les forces de l'ordre et le patrouilleur Eric. Pour le coup, Eric lui est sur place et il est hautement probable, voire certain, que la voie de droite va être neutralisée dans les instants à venir pour permettre aux pompiers d'intervenir avec de la place et de la sécurité autour de cette voiture en feu. De toute façon, je commence à voir sur les indicateurs qu'un petit bouchon s'est formé en arrière de cet incident qui, je le rappelle, s'est produit 7 km après Anceny et le péage d'Anceny en direction de Nantes. Je commence à voir, oui, 2-3 petites minutes de bouchon en amont de cet incident. Bon courage à vous, évidemment, hein, et surtout avec le panache de fumée, ça peut être assez perturbant. Dans le reste de l'actualité, si vous allez dans la continuité d'ailleurs de cet incident, que vous rejoignez Nantes, sachez que ça se passe quand même plutôt bien maintenant aux abords du périphérique nantais, sauf si vous partez vers le secteur de Saint-Herblain et de Bouguenay. Par contre, hein, dans la continuité de la 11, c'est vrai que ça reste quand même assez chargé avec 25 minutes de bouchon, mais sur une dizaine de kilomètres. Donc voilà, ça va être vraiment une circulation d'alternance. Parfois vous allez bien rouler, parfois vous allez être complètement à l'arrêt quelques secondes. Patience bien évidemment, mais voilà, c'est assez typique de la fin de journée à Nantes. En ce moment, sinon, il faut relever les difficultés pour rejoindre Paris. Ça va un petit peu mieux quand même. J'étais à quasiment 35 minutes de bouchon tout à l'heure pour rejoindre la porte d'Italie via la 6B. On est à 25 minutes. 20 minutes pour rejoindre la porte d'Orléans, 10 minutes pour rejoindre la porte de Saint-Cloud via la Nationale 118. C'est plutôt encourageant. Voilà tout ce que j'avais à vous dire en tout cas pour le moment.
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1: Encore une heure et demie dans ce rendez-vous de la fin d'après-midi avec France Gall, Teddy Swims également en programme dans cette prochaine demi-heure, This Is. Et puis Pablo Cueco, c'est le rendez-vous marque-page et le rendez-vous littérature dans quelques minutes après le trafic à 18h45.

0: France Gall, avec que vous avez reconnu, c'est une certitude, avec le titre Tout pour la musique, 18h38. La suite, ce sera avec Teddy Swims, comme promis, et Elena pour le titre Capuche. On parlera de trafic ensuite, mais globalement ça va bien. Attention quand même à ce véhicule en feu entre le péage d'Ancenis et Nantes sur la 11 en direction de Nantes, 7 km après le péage. Le véhicule est actuellement en feu sur la bande d'arrêt d'urgence. Un petit bouchon s'est formé en amont sur un petit kilomètre.
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1: h 46 sur le 107, cet retour à l'actualité qui est porté par une intervention en cours entre Nantes et Angers sur l'autoroute A11 en direction d'Angers, puisqu'un véhicule est en feu en ce moment sur la bande d'arrêt d'urgence au kilomètre 321, 7 kilomètres après le péage d'Ancenis. Je vous informe à l'instant que déjà le feu a gagné aussi la végétation, donc il y a une intervention qui est assez importante réalisée en ce moment même par les pompiers sur ce kilomètre 321. Et je vous informe, ça vient de tomber à l'instant, que l'autoroute, pour l'instant et de manière momentanée, l'autoroute est coupée en direction de Nantes pour permettre d'éteindre l'incendie avec le plus d'efficacité possible. Il faut donc neutraliser ces deux voies le temps de cette intervention importante des pompiers. Je le répète, c'est une coupure qui est momentanée et donc je vous invite malheureusement à un petit peu de patience. Le bouchon gagne un peu de terrain, c'est fort logique, et malheureusement il y a 2 km et demi de bouchon maintenant en amont de cette intervention. Ce véhicule donc en feu. Il faut éteindre donc le talus, la végétation, mais aussi ce véhicule. Alors le feu est plutôt maîtrisé, mais le véhicule, encore un petit peu de fumée, donc le véhicule est encore chaud, trop chaud, et donc il faut intervenir encore. De nouveaux véhicules de pompiers sont arrivés sur place pour intervenir. Bon courage en attendant pour ces véhicules qui sont à l'arrêt. Après ce péage d'Ancenis en direction de Nantes. La 11 direction Nantes toujours, mais beaucoup plus près de Paris, au kilomètre 45, 15 kilomètres après Ablis et la sortie numéro 1, des morceaux de pneus ont été aperçus sur la voie du milieu. Et c'est tout ce que j'avais à vous dire pour l'instant. Pas d'autres informations à développer, notamment dans les grandes agglomérations à Nantes ou à Angers par exemple, le trafic s'améliore. À suivre votre rendez-vous littéraire marque-page. Une fois n'est pas coutume, nous vous parlerons d'une toute nouvelle revue dédiée à la littérature et au plaisir du verbe. Elle s'appelle Ouf et son numéro 2 est actuellement en librairie. Tous les détails après This Is et le duo avec Kid Cudi, Try Try Try.

0: This is Kid Cudi et un très joli duo, c'était Try Try Try à l'instant sur l'antenne de Radio Vinci Autoroute. Je reviendrai en détail à 19h sur l'info qui est toujours d'actualité, ce véhicule en feu après le péage d'Ancenis sur la 11 en direction de Nantes, qui dit coupure momentanée, dit coupure terminée et la voie de gauche a été rendue à la circulation après donc 5 minutes de coupure momentanée et bien la circulation donc a été rendue sur la voie de gauche, en revanche la voie de droite et pour quelques longues minutes encore sera neutralisée sur ce kilomètre 321, mais on peut le dire, ça y est, l'incendie du véhicule est maîtrisé. Votre rendez-vous marque-page s'intéresse aujourd'hui à une nouvelle revue littéraire Ouf. Son créateur est au micro 177 de Francine Thomas.
1: Bonjour Pablo Cueco.
2: Bonjour.
1: À la toute fin de ce magazine Ouf, le concept est expliqué. Ouf est un acronyme pour ouvroir ultime de fiction. On l'aura compris, c'est très atypique et c'est surtout ambitieux, surtout quand on sait que ni la presse ni les ventes de fiction sont à leur meilleur en ce moment. Se lancer dans une entreprise pareille, ça pourrait quasiment friser l'inconscience, non ?
2: Tout à fait, pas de malentendu là-dessus. C'est pas du tout un projet commercial. Sinon on serait vraiment très très mal parti. C'est pas tout à fait adapté au circuit, mais on espère que le circuit va s'adapter.
1: Oui, parce que ça mérite le détour. Il y a tout dans ce magazine, des fictions, des poèmes, des photos, des illustrations, des charades, des mots croisés, des propositions de fiction radiophonique et plein d'autres choses encore, autour d'un thème unique. Dans le numéro 2, c'est l'éloge de la faute. On sent un plaisir du verbe, de l'absurde. Moi je me suis dit qu'un tel magazine il aurait beaucoup plu aux surréalistes.
2: Oui, c'est tout à fait dans ce que j'appelle LSD, lettriste surréaliste, dadaïste, mais aussi le mouvement Oulipo, puisque ouvroir ultime de fiction, c'est un petit clin d'œil à Oulipo, ouvroir de littérature potentielle. On peut penser aussi au Papou dans la tête, l'os à moelle, un peu avant, enfin voilà.
1: La revue s'ouvre sur un texte qui est un discours inaugural du Centre National de la faute d'orthographe et du lapsus. Il est génial ce texte. Et c'est vrai qu'on célèbre pas assez la faute d'orthographe, par exemple.
2: Oh ben, je peux vous présenter mes petits neveux, ils sont parfaits.
1: Je connais quelques exemples aussi.
2: C'est un texte de mon père, Henri Cueco, et le thème de ce volume vient un peu de ce texte-là.
1: Les sœurs Tatin aussi reviennent au moins à deux reprises dans des textes différents. C'est l'exemple ultime de la faute qu'il faut célébrer, ça, les sœurs Tatin.
2: Oui, c'est un cuisinier du quartier qui nous a proposé un texte justement en rapport aux sœurs Tatin sur la crème renversée. Et l'autre, c'est encore mon père qui a écrit lui un texte sur la relation entre le retournement de la tarte Tatin, donc cette erreur fameuse, et la naissance supposée de l'art abstrait par Kandinsky, qui, paraît-il, la légende, dit qu'il aurait retourné la toile à l'envers, une toile figurative d'un paysage, et que de là serait née l'abstraction.
1: Pablo Cueco, vous êtes le créateur de la revue Ouf, dont le numéro 2 vient de sortir sur le thème de l'éloge de la faute, et je vais inviter nos auditeurs à ne pas commettre la faute de goût, de passer à côté de cette publication rare. Merci beaucoup.
2: Merci.
0: Merci à tous les deux, à retrouver également sur notre site internet et notre application Elliot et Trinix, jusqu'à 19h.
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1: Bonsoir à tous, un G7 aux multiples enjeux s'est achevé à Évian et Emmanuel Macron s'est félicité d'un moment d'unité et de coopération dans un contexte de tension à travers le monde. Même son de cloche pour Donald Trump qui parle d'un des G7 les plus réussis. En revanche, si le président américain dit n'avoir jamais vu le prix du pétrole dégringoler autant qu'en ce moment, eh bien le prix du baril a augmenté subitement de 5% cet après-midi. Les marchés n'ayant semble-t-il pas confiance en cet accord irano-américain pour une fin de conflit. Le chef du Hezbollah félicite lui l'Iran pour une grande victoire. Selon Naïm Kassem, l'accord États-Unis-Iran est un succès total pour Téhéran, mais aussi un moment charnière pour le Liban, qui doit, je cite, en tirer profit pour expulser Israël du territoire du pays. Israël qui, pour rappel, augmente au mépris du droit international une zone dite de sécurité. Et Benjamin Netanyahou a assumé son intention d'investir la zone. D'autres annonces découlent de ce G7. Les dirigeants ont exhorté les géants de la tech à développer des outils pour garantir la sécurité des mineurs en ligne, sur les réseaux sociaux ou sur les IA conversationnelles. Ne cédez pas vos responsabilités aux acteurs de l'IA, a rétorqué Sam Altman, patron d'OpenAI qui possède ChatGPT. Le G7 s'est aussi enfin penché sur la question du conflit en Ukraine et même Donald Trump s'est aligné sur ses partenaires en signant un document promettant de renforcer la fermeté vis-à-vis de la Russie. Pour le président, le tandem Poutine-Zelensky veulent faire quelque chose, mais, je cite, ne sait pas comment le faire. En France, Météo France place 26 départements en vigilance orange pour demain, avec l'augmentation des températures et ce deuxième épisode caniculaire de l'année. Est concerné le centre et l'est du pays, mais aussi l'Île-de-France. Plus d'informations sur la météo après ce flash. Ce dôme de chaleur peut avoir un impact sur les oraux du bac prévu à partir de lundi prochain. Il pourrait être reporté dans certaines régions, selon le ministre de l'Éducation. Passe au sport.
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1: Première, et on arrive à la fin de la première journée des poules. Le Portugal lance son mondial en ce moment face au Congo RDC. Autre match du groupe F, Ouzbékistan-Colombie à 4h. Et puis Angleterre-Croatie à 22h et Ghana-Panama à 1h pour le groupe L. 19h02 donc sur le 107.7. Prochain rendez-vous avec l'actualité dans 1h. Retour au trafic après la météo. La canicule va monter en intensité en France. 26 départements, dont Paris, sont en vigilance orange ce jeudi. Écoutez les précisions de François Gourand de Météo France.
3: Au cours des prochains jours, c'est souvent sur des régions situées entre le sud-ouest et le nord-est du pays, débordant d'ailleurs jusqu'aux régions de l'est en général, sur le nord de Rhône-Alpes, qu'on attend les températures les plus élevées, avec souvent des valeurs de 35 à 38 degrés pour cette fin de semaine, avant un petit tassement des températures samedi, et elles repartiront à des niveaux encore plus élevés, mais qui restent à préciser à cette échéance à partir de dimanche et pour dimanche et lundi.
1: François Gourand, prévisionniste à Météo France. Je me permets juste d'ajouter que des orages sont attendus demain en Normandie, en Île-de-France et également en région Centre-Val de Loire avec ces températures.
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1: Avec une heure encore à passer ensemble, les Superfunk, le dernier, Mylène Farmer et nos Calogero ou encore Taïk, jusqu'à 19h30. La première partie de votre agenda des sorties également arrive et nous irons sur la côte atlantique pour un festival consacré au vent.
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1: À 19h03, une information porte vos conditions de circulation en ce moment et le trafic, mais dans l'ensemble, notez que le trafic est plutôt fluide au moment où je vous parle. Juste une nouvelle info à venir, juste avant de revenir sur le véhicule en feu, on va aller entre Tours et Alençon, mais surtout entre Le Mans et Alençon sur l'autoroute A28 en direction d'Alençon et de Rouen. Un véhicule possède derrière lui une remorque est en panne sur la voie de droite et sur la bande d'arrêt d'urgence. Le secteur a été balisé par le patrouilleur Julien qui est sur place. L'intervention continuera lorsque le dépanneur sera sur les lieux également. Direction désormais l'A11, et donc entre Angers et Nantes, en direction de Nantes sur l'A11, kilomètre 321. On a toujours ce véhicule en feu qui est maîtrisé, le feu est maîtrisé, mais la voie droite est toujours neutralisée, l'intervention et le dépannage du véhicule n'est pas possible au moment où on se parle. Je le disais tout à l'heure, la coupure L'autoroute A11 a été momentanément coupée 5 minutes pour permettre une intervention justement en visant à éteindre le brasier autour du véhicule et puis éteindre le feu qui avait pris également dans le talus sur la végétation dans l'herbe à côté de la route. La circulation sur la voie de gauche a été rétablie, je le confirme, mais par contre, évidemment, le bouchon existe toujours. Il va falloir un petit peu de temps pour que le bouchon se résorbe. Il y avait 2,5 km de retenue au total et à peu près 5 minutes pour passer la difficulté. 5 minutes, c'est une durée qui est un petit peu, comment dire, qui n'est pas 100% certaine, puisque comme le trafic repart, ça peut s'améliorer, ça peut se détériorer. C'est aussi un petit peu vous qui, sur la route, avez la clé pour permettre à ce bouchon de se résorber le plus vite possible. Et ayez une conduite souple, ne réaccélérez pas trop vite, n'ayez pas d'à-coups. Ça va permettre au trafic, justement, de s'améliorer. En tout cas, la voie de droite va rester quand même neutralisée, à mon avis, un certain temps. Dans le reste de l'actualité, j'ai le plaisir de vous dire que c'est très calme. Par contre, et ça, c'est une bonne nouvelle, la dernière chose qui me reste à évoquer, c'est ce bouchon entre le péage de Saint-Arnoux et la porte d'Italie pour rejoindre la 6B. Il y a encore un quart d'heure de bouchon, par contre, sur les derniers kilomètres de la 6B, juste avant d'en s'insérer sur le périphérique parisien.
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0: Et c'était Superfunk avec le titre Lucky Star, qui fait toujours plaisir à entendre à 19h09 en dehors du véhicule en feu et du bouchon qui s'est formé en amont, puisque je le rappelle, il y a une coupure momentanée de la 11 le temps de l'intervention des pompiers, kilomètre 321 après le péage d'Anceny. Eh bien, la route s'améliore progressivement, mais on a toujours 2,5 km de bouchon à peu près au niveau de l'incident. Ça va sembler aller un petit peu mieux. Peut-être que ça s'est un tout petit peu réduit avec le retour en caméra que j'ai. La suite avec Mylène Farmer, comme promis.
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0: Billie Jean et la légende s'empare du 107.7. On se retrouve après le trafic. On retrouve un petit peu de musique.
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0: 19h15 sur le 107.7, retour au trafic avec toujours en filigrane depuis une bonne heure maintenant, l'information liée à un véhicule en feu entre Angers et Nantes sur l'autoroute A11 en direction de la Loire Atlantique et de Nantes, kilomètre 321, 7 km après le péage d'Ancenis. La voie de droite est toujours neutralisée, par contre la situation s'améliore progressivement, les forces de l'ordre ont quitté les lieux, il reste encore bien sûr des interventions des pompiers pour s'assurer qu'il n'y ait pas de reprise du feu, que ce soit sur le véhicule ou dans le talus, sur le talus et dans la végétation environnant autour de l'autoroute A11. Le dépanneur a quitté les lieux, ce qui est une bonne nouvelle. Donc pour l'instant, on continue la surveillance et ça devrait peut-être se terminer dans très peu de temps, cette intervention sur ce véhicule en feu. En tout cas, la voie de droite est toujours neutralisée, mais le trafic s'améliore puisque le bouchon qui était ancré 2,5 km l'incident, et il a perdu l'essentiel de son intensité, ce bouchon, et c'est une bonne nouvelle. En direction de Nantes, encore une fois. Dans le reste de l'actualité, entre Le Mans et Rouen, sur la 28 en direction de Rouen, un véhicule qui tracte avec lui une remorque est en panne sur la voie de droite et la bande d'arrêt d'urgence direction Rouen, 14 km après Beaumont-sur-Sarthe et la sortie numéro 21. Et voilà pour le trafic à 7h. La première partie de votre agenda des sorties arrive dans quelques instants et nous irons sur la côte atlantique pour un festival consacré au vent. Ça se passe à la Turballe, au nord de Nantes. Nous évoquerons aussi un vide-grenier festif et les fêtes de la Saint-Jean. Mais tout ça, ce sera après Calogero.

0: C'était le titre, la fin de la fin du monde de Calogero, et la fin de l'intervention est à venir peut-être sur les voies de la 11 après ce véhicule en feu entre Angers et Nantes en direction de Nantes après le péage d'Anceny. Le dépanneur a quitté les lieux, les forces de l'ordre également, les pompiers sont encore en train d'intervenir, mais on est vraiment à la fin, à la conclusion de cette intervention au kilomètre 321. Place à la première partie de votre agenda des sorties, direction la Turballe. C'est sur la côte atlantique pour la 17e édition du Festivent. Sujet signé Yvan Mouton.
1: 80 cervolistes ont rendez-vous sur la plage des Bretons pour 2 jours de démonstration. L'occasion pour les organisateurs d'élargir la fête à toute la ville. Karine Dubos, adjointe aux animations et à la vie culturelle de la Turballe, elle est au micro de Nathan Guillaume.
2: Alors ça va faire 17 ans qu'on le fait, donc on essaye ouais, que ce soit du grand public, que tout le monde puisse se retrouver à faire quelque chose, aussi bien les enfants. C'est vrai qu'on a des ateliers pour faire des cerfs-volants, car on a des associations de la Turballe qui participent et qui permettent de mettre ça en place. On a quand même aussi la base nautique, l'école de voile qui propose, tout est gratuit, des stands de stand-up paddle, du catamaran, kayak de mer. On a la SNSM qui sensibilise au sauvetage en mer, qui propose aussi des articles solidaires. Puis après, il y a quand même toutes les démonstrations de cerfs-volants tout au long du week-end qui proposent. C'est un week-end de 2 jours bien chargé.
1: Cette 17e édition de Festivent est placée sous le thème de la Hollande. Laturballe.fr pour les renseignements. On peut y accéder par Nantes et les autoroutes A11 et A83. Légèrement plus au sud, La Rochelle accueille son traditionnel vide-grenier des boucaniers. 200 exposants attendus au stade de baseball avec des matchs de softball et baseball, soirée DJ. vide-grenier.org pour les renseignements. On accède à La Rochelle par les autoroutes A10 et A837. Et on peut terminer par les fêtes de la Saint-Jean, à Saint-Jean-de-Luz par exemple. Des dizaines de concerts, animations, bandas dans la ville, et ça se termine par une mascletà, un spectacle pyrotechnique crescendo jusqu'au bouquet final. Saint-Jean-de-Luz.fr pour les renseignements. On y accède par l'autoroute A63.
0: Merci beaucoup Yvan, et on vous retrouve après les infos de 19h30. Voici, bien pour vous accompagner, la musique de Taïk, comme promis, cette Girlfriend.
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6: Marie vient de dire à sa mère qu'elle est pour le don d'organes. Juste quelques mots.

0: Et le R&B de Taïk avec Girlfriend, je vous propose de repartir sur la route. L'info trafic arrive.
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0: Retour à l'actualité trafic à 19h30 et les choses s'améliorent, enfin étaient déjà plutôt bonnes, hein, mais s'améliorent notamment sur les lieux de l'incendie d'un véhicule, l'embrasement d'un véhicule entre Angers et Nantes sur l'autoroute A11 en direction de Nantes, 7 km après le péage d'Ancenis. Je vous le disais, au kilomètre 321, on a toujours la voie de droite neutralisée, mais il n'y a plus du tout de bouchon. Et ça, c'est une bonne nouvelle. Le nettoyage de la voie de droite est en cours. C'est pour cette raison qu'elle reste neutralisée pour l'instant. Le patrouilleur Cyprien vient prêter main forte à un premier patrouilleur qui était déjà sur place pour nettoyer la chaussée, la voie de droite. Et Eric et Cyprien sont en train de travailler de concert pour régler ce problème et vous permettre de rouler donc bientôt sur l'unique, sur la voie de droite et également sur la voie de gauche de manière totalement normale. En dehors de cela, on va encore rappeler qu'un véhicule est à l'arrêt entre Le Mans et Rouen sur l'A28 en direction de Rouen, juste avant Mamers et la sortie numéro 20. La voie de droite est neutralisée, c'est un véhicule qui transporte avec lui une remorque. Des obstacles ont été vus non loin du péage de Saint-Arnoult sur l'A10 en direction de Paris après avoir passé le péage, 7-8 km après en l'occurrence, une dizaine de kilomètres pardon après le péage. Et après la sortie 10 pour Dourdan, des obstacles, un gros carton a été vu sur la voie.

0: plus à gauche. Qu'en est-il pour conclure de vos conditions de circulation pour rejoindre la région parisienne? Honnêtement, on est entre 5 et 10 minutes de bouchon pour rejoindre la porte d'Italie, la porte d'Orléans ou la porte de Saint-Cloud. Donc c'est plutôt tranquille et le temps que vous y arriviez dans ce secteur, de toute façon, il est probable qu'il n'y ait plus de bouchon.
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0: Le 17-20 se termine. Il reste encore une demi-heure à passer ensemble avec la musique d'Alicia Keys que je vous propose tout de suite, et c'est un tube que j'adore, You Don't Know My Name. On aura également Vanessa Paradis et puis dans un instant également la deuxième partie de votre agenda des sorties, et nous irons au Château Royal d'Amboise où débute une exposition consacrée au voyage princier de la Renaissance. On parlera aussi musique à la fois classique et rock.

0: L'extraordinaire voix d'Alicia Keys qu'on a entendue dans tout New York avec son titre, bien sûr, Empire State of Mind, lors du sacre des New York Knicks en basket. C'était il y a quelques jours seulement, mais c'est aussi un grand nom de la scène R&B internationale, aussi avec des titres comme celui-ci. Bien sûr, You Don't Know My Name. Le trafic est plutôt fluide et calme dans le sud, dans l'ouest et en région centre en ce moment. Quelques infos, bien sûr, on les développera dans moins de 10 minutes. Agenda des sorties, partie 2, direction la Touraine et plus précisément le Château Royal d'Amboise pour le démarrage d'une grande exposition sur la route des princes voyageurs, les expositions d'Yvan Mouton.
1: Les cours de la Renaissance étaient nomades, les princes se déplaçaient de château en château, ils partaient également faire la guerre, ils soutenaient les grandes expéditions vers le Nouveau Monde. À ce titre, l'exposition dévoile deux magnifiques globes terrestres et célestes dans l'une des salles du château. Marc Mété est le commissaire de l'exposition.
2: Pour les rois, c'est essentiel. C'est le moyen d'illustrer en peu d'espace les prétentions qu'ils projettent sur le monde. Dans le périmètre européen, on le représente assez facilement. En revanche, les terres outre-Atlantique, sur ces globes, c'est intéressant. C'est l'état des connaissances en 1550. On n'hésite pas à rajouter des illustrations montrant par exemple le roi chevauchant une baleine. C'était une créature dont tout le monde avait peur, les baleines. Donc là, il y a aussi la progression de la connaissance scientifique et qui côtoie la représentation d'animaux complètement fantastiques. Tout ça dans le même temps, c'est ça qui est étonnant et qui est passionnant.
1: Des globes, des casques, un tableau prêté par le musée du Prado à Madrid constituent cette exposition qui occupe tout le rez-de-chaussée du monument. Château-amboise.com, entre Tours et Blois, par l'autoroute A10 et l'A85. Autre grand événement estival, la 60e édition du Nohant Festival Chopin. C'est au domaine de Georges Sand, avec une pléiade de grands interprètes comme la pianiste Elisabeth Leonskaya. Festival Nohant.com pour les renseignements jusqu'au 22 juillet au sud de Bourges par l'A71. Et puis ce week-end, c'est le Hellfest, plus grand festival de musique métal de France. Avec un peu de chance, vous pouvez trouver des billets à la revente officielle sur le site hellfest.fr. Bon courage, c'est à Clisson, près de Nantes, par l'A83.
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0: Merci beaucoup Yvan. La suite avec, comme promis, Vanessa Paradis avec le titre Les épines du cœur.
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1: 19h44 et c'est avec un grand plaisir que je vous annonce que l'incident lié au véhicule en feu entre Angers et Nantes sur l'autoroute A11 est désormais de l'histoire ancienne. Plus aucune difficulté de circulation à nommer dans ce secteur. Et il n'y en a plus non plus entre Le Mans et Alençon sur l'autoroute A28 en direction d'Alençon. Il y avait une voiture en panne qui avait une remorque sur la bande d'arrêt d'urgence et la voie de droite. C'est également de l'histoire ancienne. À part des véhicules en panne dans des bretelles d'entrée ou de sortie, comme à Dourdan par exemple, la sortie 10 de la A10 en direction de Bordeaux après le péage de Saint-Arnaud en Yvelines, eh bien ma foi, le trafic n'est absolument pas en difficulté en ce moment. Et voici Coolio avec Gangsta's Paradise avant de retrouver la version remodelée du titre Dracula de Tame Impala en duo avec Jenny.

Tame Impala et Jenny avec le titre Dracula. Libre à vous de déterminer si la version originale de Tame Impala vous plaît plus que cette reprise. Mais en tout cas, elle est disponible également sur le 107.7. 19h52. Voici de Dracula au Wolf. Une seule petite seconde. Voici David Guetta et Sia, donc avec She Wolf, et puis un autre duo entre un producteur ou des producteurs, en l'occurrence Electro, et une artiste féminine. Suivront également, c'est Justice et Angèle avec What You Want. Le temps pour moi de vous informer simplement que vos conditions de circulation sont très bonnes dans l'Ouest et en région centre. Voilà, si vous venez nous rejoindre, vous pouvez rouler sereinement, à condition bien sûr de respecter comme toujours les règles de la route. Voici la musique, et à 20h les infos.

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1: Bonsoir à tous. Un G7 aux multiples enjeux s'est achevé à Évian. Emmanuel Macron s'est félicité d'un moment d'unité et de coopération dans un contexte de tension à travers le monde. Même son cloche pour Donald Trump qui parle d'un des G7 les plus réussis. En revanche, si le président américain dit n'avoir jamais vu le prix du pétrole dégringoler autant qu'en ce moment, eh bien le prix du baril a augmenté subitement de 5% cet après-midi. Comme annoncé, les États-Unis ont dévoilé les termes du protocole d'accord avec l'Iran et Donald Trump a annoncé une signature jeudi ou vendredi en Suisse. Si Washington se gargarise d'une grande victoire, d'importants fonds de reconstruction pour l'Iran ont été insérés dans l'accord. Donald Trump affirme que ces sommes sont indirectes et concernent des avoirs iraniens gelés. Ils ne seront débloqués, je cite, qu'à condition que l'Iran fasse les choses correctement. Et enfin, c'est important, l'accord indique une cessation des hostilités, y compris au Liban, qu'Israël bombarde toujours, même encore aujourd'hui. Pour le Hezbollah, la grande victoire iranienne ne fait aucun doute. Le chef de l'organisation terroriste estime que c'est aussi un moment charnière pour le Liban, qui doit, je cite, en tirer profit pour expulser Israël du territoire de son pays. Israël qui, pour rappel, augmente au mépris du droit international une zone dite de sécurité. Et Benjamin Netanyahou a assumé son intention d'investir la zone. Le dôme de la chaleur sera plus étouffant demain en France. Météo France place 26 départements en vigilance orange pour demain, dans le centre et dans l'est du pays, mais aussi en Île-de-France. Plus d'informations sur la météo après ce flash. Les oraux du bac prévus à partir de lundi prochain pourraient être reportés dans certaines régions. Et le Portugal est repris juste avant la pause au Mondial. Le milieu du Paris Saint-Germain, João Neves, a ouvert le score dès la 6e minute face au Congo RDC. Avant la réduction, juste avant la pause de Johan Wissa, 5 minutes après le début du temps additionnel. Ça fait un partout à la pause. Et puis le football, malheureusement, n'échappe pas au carnet noir. Après 3 ans et demi de lutte contre un cancer du pancréas, l'entraîneur de Brest, Éric Roy, est décédé ce jour à 58 ans. Il avait mené le club à une historique 3e place en 2024, ouvrant pour la première fois au club la qualification en Ligue des Champions. 20h02 sur le 107.7. Dans une heure, vous retrouverez votre émission avec Sébastien Poncheux. Les routiers sont toujours aussi sympas. En attendant, retour au trafic après la météo. La météo avec une journée de demain, vous l'aurez entendu, qui est encore annoncée très chaude avec ce dôme de chaleur. 26 départements sont annoncés en vigilance orange pour demain, dont donc des départements du centre, de l'est, mais aussi donc de l'Île-de-France. Et selon Météo France, on peut s'attendre également à quelques orages en Île-de-France, en Normandie, dans les Pays de la Loire, mais aussi en région centre, Val-de-Loire. Les autres régions seront assez épargnées, mais on attend aussi quelques orages à Bordeaux d'ailleurs. Les températures entre 21 et 36 degrés demain. 21 à Brest, 25 à Cherbourg, 32 à Strasbourg, 34 à 32 à Nantes, 35 à Paris et 36 degrés à Bordeaux.
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1: 20h et 3 minutes, s'il y a de l'actualité dans le monde, s'il y a de l'actualité dans le ciel, on le voit avec ce dôme de chaleur qui va s'intensifier demain et quelques orages peut-être attendus. Eh bien, la bonne nouvelle, et c'est rassurant de le dire, c'est que sur la route, pour le coup, tout va bien, ou presque. On a quelques informations simplement pour des véhicules en panne dans des bretelles de sortie ou d'entrée, ce qui concentre des difficultés assez modestes, il faut le dire. Véhicules en panne dans des bretelles de sortie, eh bien c'est le cas à Vierzon, par exemple, entre Orléans et Clermont-Ferrand, sur l'A71, direction Clermont-Ferrand, à Vierzon Nord, sortie numéro 5. Ou encore entre le péage de Saint-Arnoult-en-Yvelines et Paris sur la 10 en direction du péage dans la sortie numéro 10 de Dourdan par exemple. Mais sinon, c'est très calme.
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1: Et après une après-midi, somme toute, relativement tranquille, je laisse la place à celui qui vous accompagnera jusqu'à 1h du matin. Et bien sûr, en filigrane, c'est en émission. Les routiers sont toujours aussi sympas. Je ne l'avais pas vu depuis son petit départ en vacances et je le vois avec un teint hâlé de belles petites couleurs. Sébastien Poncheux, bonsoir.
2: Bonsoir Clément, bonsoir à toutes et à tous. Oui, moi j'ai encore eu la chance qu'il n'y avait pas les grosses chaleurs la semaine dernière. Voilà. Très heureux de vous retrouver. Merci Clément d'avoir accompagné tous nos auditeurs, toutes nos auditrices. Savez-vous qu'il y avait un circuit Paul Armagnac à Nogaro, vous qui êtes fan de sport?
1: Pas du tout. Pour le
2: coup. Il faut écouter l'émission ce soir.
1: Avec je tiens à vous le dire.
2: Voilà, spécial championnat de France camion ce soir. Nous irons donc à Nogaro, car ce week-end se déroule une nouvelle étape du championnat de France camion. Vous saurez tout. Je vous redonne les détails dans un instant. Ce sera juste après Jean Racine, pas l'écrivain.
1: C'est plutôt Moby qui arrive dans un instant.
2: Ah bah oui, moi chez Jean Racine, je l'ai plus tard en fait.
1: J'ai eu peur.
2: C'est pour ça. Voilà.
1: C'est,
2: moi je dis, ça commence bien ce soir. Voilà. Allez, à bientôt.
1: Soir, tout de suite.

0: Moby, In This World sur Radio Vinci Autoroute.
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0: Et oui, c'est reparti avec la troisième manche du championnat de France Camion qui aura lieu ce week-end à Nogaro. Et nous irons sur place rejoindre Pierre Dubois et Fabien Calvé qui nous parleront programme, compétition, mais pas que, d'autres invités également. Et nous en profiterons également pour parler du Grand Prix Camion de Magny-Cours qui aura lieu début juillet. Et notez bien qu'il y aura des places à gagner ce soir pour ces deux rendez-vous qu'il ne faut absolument pas rater. Le premier sera donc ce week-end dans le Gers, hein, tous les détails à partir de 21h. Et vous, est-ce que vous allez à Nogaro, Magny-Cours, les deux? Vous avez peut-être déjà fait l'un des deux. Venez nous en parler, radio177.fr. Quand vous êtes à l'arrêt, vous cliquez sur la bulle bleue Messenger et vous pourrez m'écrire directement dans ce studio. On s'en parle à partir de 21h. Voici Martika.

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1: Il est 20h16 sur Radio Vinci Autoroute, un nouveau point sur vos conditions de circulation et actuellement sur votre trajet, on a ces morceaux de pneus bande de roulement signalés sur les voies de l'autoroute A11, l'axe entre Paris et Nantes, en direction de l'ouest, en direction de Chartres, du Mans, de Nantes ou de Rennes, à hauteur du kilomètre 49. On est avant la sortie de Chartres, il y aurait ces morceaux de pneus bande de roulement sur la voie la plus à droite. Ouvrez bien l'œil à l'approche de ce secteur. Plus à l'ouest, toujours sur la 11 et toujours en direction d'Angers et de Nantes, à hauteur du kilomètre 186, juste après la sortie numéro 9, Le Mans Sud. Il y aurait actuellement un animal écrasé sur la voie de droite. Pas plus d'infos pour le moment, donc ouvrez bien l'œil à l'approche de ce secteur. Ailleurs, il y a ce véhicule en panne dont il faut se méfier si vous souhaitez bifurquer sur l'autoroute A20 depuis la 71. Pour vous qui circulez depuis Clermont ou Orléans, direction Châteauroux, Toulouse, dans cette bifurcation, il y a une voiture confirmée en panne, donc pensez à bien adapter votre conduite. Et nous avons des travaux en place, ça y est, comme les précédentes nuits, une bifurcation à Tours est fermée. Pour vous qui circulez sur la 85 depuis Angers, vous ne pouvez pas bifurquer sur la 10 à Tours, direction Paris ou Bordeaux. Vous devrez anticiper par la sortie numéro 9 à Zé-le-Rideau et vous pourrez rejoindre la 10 via l'échangeur numéro 24 de Jouer les Tours. D'autres zones de travaux sont prévues ce soir et cette nuit, mais j'aurai l'occasion d'y revenir dans nos prochains points trafic. Notez que demain, en raison des fortes chaleurs et face au risque de pollution, des mesures de restriction vont être mises en place à partir de 5h30 demain matin en région parisienne. Il n'y aura pas possibilité d'aller au-delà de 20 km, enfin vos vitesses devront être abaissées de 20 km par heure sur l'ensemble des axes routiers. Et notez qu'au volant d'un poids lourd de plus de 3,5 tonnes, si vous êtes en transit, vous aurez obligation de contourner la région parisienne par la francilienne.
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1: Connaissez-vous la parade de camions décorés dans les rues du village de Nogaro? Eh bien, c'est le sondage de votre émission de ce soir à retrouver à l'arrêt sur la page Facebook. Les routiers sont toujours aussi sympas ou sur notre site internet radio177.fr. Il y a un bandeau orange. Votez et venez nous en dire plus. Ensuite, et top départ de votre spécial championnat de France camion tout à l'heure à 21h. Pour l'instant, voici The Avener, Laura Gibson.

Phil Collins, c'est Philippe Bellet sur Radio Vinci Autoroute pour vous accompagner en ce mercredi soir. Mercredi soir, oui, on vous parle beaucoup de tout ce qui est

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1: Bonsoir, bienvenue si vous venez de nous rejoindre à l'instant sur les autoroutes de l'Ouest et du Centre à 20h31. Deux événements en cours, les deux sur l'autoroute A11. L'axe entre Paris et Nantes, vous circulez en direction de l'Ouest, en direction de Chartres, du Mans, de Nantes ou de Rennes, kilomètre 49. Après la sortie une Ablis, il y a des morceaux de pneus, bande de roulement sur la voie la plus à droite. Fabrice, le patrouilleur, est sur place pour sa sécurité. Évidemment, vous adaptez bien votre conduite dans ce secteur. Bien plus à l'ouest, toujours sur la 11, direction Angers-Nantes ou La Roche-sur-Yon, à hauteur du kilomètre 186. Il y aurait un animal écrasé sur la voie la plus à droite. Bastien, le patrouilleur, vient d'arriver sur les lieux. Donc là aussi, adaptez bien vitesse et distance de sécurité pour mieux apercevoir ce patrouilleur et lui garantir une totale sécurité en adoptant le corridor de sécurité. Je vous rappelle ces travaux mis en place depuis peu. C'est dans le secteur de Tours. Vous circulez sur la 85 depuis la ville d'Angers, direction Tours. À Tours, vous ne pourrez pas bifurquer sur la 10 en direction de Bordeaux ou de Paris, et vous anticiperez par la

0: Sortie numéro 9, Azay le Rideau. Et ensuite, vous suivrez une déviation jusque dans le secteur de Jouer-les-Tours. C'est là que vous pourrez récupérer l'autoroute A10 via cette bretelle d'accès numéro 24 de Jouer-les-Tours.
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0: La semaine dernière, dans votre mobile Imag, nous révisions les règles pour bien attacher les enfants en voiture. Cette semaine, place à nos animaux de compagnie, comment bien voyager avec eux, notamment en les attachant, ce que plus d'un conducteur sur deux ne fait pas, comme vous l'entendrez juste après Jean Racine.

0: Jean Racine sur Radio Vinci Autoroute pour vous accompagner.
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0: Eh bien oui, c'est à partir de ce soir, à 21h, nous irons en direct de Nogaro. La majorité de nos invités nous attendent déjà sur le circuit Paul Armagnac. Le Grand Prix Camion de Nogaro, c'est ce week-end. Et nous en profiterons pour évoquer également le Grand Prix Camion de Magny-Cours à Nevers, qui se déroulera, lui, début juillet. De nombreux invités, tout le programme et des places à gagner, je vous le rappelle. Et tiens, vous, Magny-Cours, Nogaro, les deux, vous les avez peut-être déjà fait. Partagez votre expérience de ces Grands Prix Camions, un dans le sud-ouest et un dans le centre de la France. Et n'hésitez pas à partager radio177.fr. Quand vous êtes à l'arrêt, vous cliquez sur la bulle bleue Messenger et vous pourrez m'écrire directement dans ce studio Top Départ 21h. Attachez-vous votre animal quand vous prenez la route, c'est le sujet de votre mobile imag aujourd'hui avec Perrine Martin.
2: Harnais, cage, filet, ceinture, sac de transport, tout existe pour voyager en toute sécurité avec son animal de compagnie. Et même des sièges auto, comme ceux installés pour les enfants, ils sont très chers certes, mais vont jusqu'à subir des crash tests pour tester leur robustesse. C'est le cas de ceux de la marque Tavopet, ce dont Maud Arovigno est porte-parole.
3: On sait qu'en France, il n'y a pas vraiment de réglementation spécifique pour les animaux de compagnie en voiture. Il y a seulement l'obligation, on va dire, de ne pas gêner la conduite pour le conducteur, etc. Mais voilà, il n'y a pas vraiment de règles précises. Donc nous, on essaie d'apporter vraiment ce système de protection supplémentaire qui va faire en sorte que l'animal est vraiment protégé dans son habitacle et ne sera pas un projectile et dangereux pour les autres, mais aussi pour lui-même.
2: Un projectile, oui, vous avez bien entendu, en cas d'accident, votre chat, votre chien non attaché peut être projeté tel une charge. D'ailleurs, une personne sur deux ayant vécu un accident de la route avec son animal finit par lui installer un système de retenue. Encore faut-il que l'animal l'accepte.
4: Alors là, il faudrait y aller de manière positive. Là, ça sert à rien de brusquer son chien, on est en train de lui apprendre quelque chose de nouveau.
2: Guillaume est éducateur canin, superdoggy41 sur Instagram.
4: Avant de l'attacher à la voiture, si ça n'a jamais été le cas, je suppose qu'il va falloir lui mettre un petit harnais. Donc déjà, lui apprendre qu'est-ce qu'un harnais, donc par exemple avec des friandises, lui apprendre à mettre la tête dans le harnais, etc. Ensuite, à remonter gentiment dans la voiture, surtout s'il y a eu un traumatisme, peut-être qu'il peut réassocier la voiture à quelque chose de négatif et du coup être stressé au niveau de la voiture. Dans ce cas-là, il faut faire du coup la désensibilisation et pour ce faire, il faut le prendre, le mettre dans la voiture, rassocier la voiture à quelque chose de positif. Donc par exemple avec des friandises, puis ensuite le refaire descendre pour lui montrer que t'as vu, t'es monté, c'est passé quelque chose de bien, donc maintenant tu peux repartir et il n'y a aucun moment négatif dans tout ça. Et recommencer plusieurs fois avec des durées un peu plus longues. Puis ensuite, on réintroduit gentiment, par exemple, l'attache, donc admettons, il a une ceinture. Donc on rattache le harnais à la ceinture de sécurité et on augmente par exemple la durée pendant 5 minutes, on fait ça. Ensuite pendant 10 minutes, pendant 20 minutes, ensuite on refait la même chose. Mais cette fois, on va en voiture, on va faire un petit tour en voiture quand t'es attaché et recommencer plusieurs fois avec des durées un peu plus longues.
2: L'habituer, toujours faire des tests avant d'engager un long voyage. Vous avez maintenant les clés pour voyager en toute sécurité.
0: Eh ben merci beaucoup Perrine pour ces clés que nous prenons avec bien volontiers. L'infotrafic au plus tard à 20h45, avenir FL65.
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1: Et à 20h44, que de bonnes nouvelles, ça se passe parfaitement bien actuellement sur votre trajet. Pas de difficultés particulières à vous signifier pour le moment, que de bonnes nouvelles donc.
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1: Connaissez-vous la parade des camions décorés dans les rues du village de Nogaro? C'est le sondage de ce soir à retrouver à l'arrêt sur la page Facebook. Les routiers sont toujours aussi sympas et sur notre site internet radio177.fr. Il y a un bandeau orange. Votez, venez nous en dire plus ensuite. Et si vous ne connaissez pas, eh bien, il y aura une page spéciale consacrée à cet événement dans l'événement du Grand Prix Camion de Nogaro qui aura lieu ce week-end. Page spéciale tout à l'heure, 21h, spécial championnat de France camion dans votre émission du soir. Voici Eddy Bricalla.

Kimber Rose avec Anita sur Radio Vinci Autoroute. Je vous retrouve à 21h pour le top départ de votre émission du soir. Les routiers sont toujours aussi sympas. Une spéciale championnat de France camion ce soir. Nous irons sur le circuit Paul Armagnac de Nogaro, encore sur le circuit de Manicourt à Nevers pour les deux prochains Grands Prix avec de nombreux invités. Et tout le programme, évidemment, et des places aussi à gagner. Allez, la musique d'Axel Red avec Bimbo à moi, suivi de Sean Paul.

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1: Bonsoir, bonsoir à toutes et à tous. Très très heureux de vous retrouver pour votre rendez-vous du soir. Ce soir, fête et compétition au programme. Émission spéciale Grand Prix Camion sur le circuit Paul Armagnac de Nogaro qui se déroulera ces 20 et 21 juin, mais aussi Grand Prix Camion de Magnicourt à Nevers qui aura lieu les 4 et 5 juillet prochains. Et pour nous accompagner, ils sont déjà sur place à Nogaro. Je salue Pierre Dubois. Bonsoir Pierre.
2: Bonsoir Fred, bonsoir à tous.
1: Comment ça va?
2: Eh ben ça va super, toute l'équipe Willis Racing est arrivée là cet après-midi pour mettre en place ce fameux Grand Prix de Nogaro, une étape très attendue de notre championnat.
1: Exactement, et on en parlera tout au long de cette émission, mais pas que. Willis Racing, organisateur de l'événement, est pas loin de toi, Fabien Calvé. Salut Fabien.
3: Salut Seb, salut à toute l'équipe. En effet, sur le pont à Nogaro.
1: Sur le pont à Nogaro, sur le pont Willis Racing, sur le pont dans les camions. Sur les ponts... Ça va Fabien, tu tiens le coup?
3: Ouais, compliqué là, fin de semaine un peu tendue, mais ça va.
1: Ça va bien se passer.
3: On est là, c'est l'essentiel.
1: C'est ça exactement, Fabien, hein, qui est président de la commission camion à la FFSA. Alors programme, festivités, évidemment, donc compétition, tous les détails à venir. Mais d'abord l'infotrafic sur un peu plus de 4600 km d'autoroute. Je la verrai bien à 160 km par heure sur le circuit. C'est Marielle Tillier, bonsoir Marielle.
4: Ah, pourquoi pas, je n'ai jamais essayé. Bonsoir Sébastien, bonsoir à tous.
1: Il va falloir un jour, il va falloir y passer.
4: Pourquoi pas.
1: Ah, je peux vous dire que c'est impressionnant. Hein.
4: Ah, j'imagine,
1: ouais. Si, je l'ai fait une fois. Voilà, c'est fait.
4: Ça, c'est fait.
1: Voilà, okay. Exactement. Pour la vallée du Rhône et le grand pourtour méditerranéen, Hervé Améry, bonsoir.
5: Bonsoir Sébastien, bonsoir Marielle, bonsoir Pierre et Fabien.
1: Voilà, ça va.
5: Et bonsoir tout le monde.
1: Ça va, Hervé?
5: Ouais, un peu en pleine vitesse.
1: Ah, y aurait-il quelques travaux ce soir?
5: Oh là là, fouillouillouille.
1: Vous savez qu'on doit, on va tous finir chez vous demain?
5: Comment ça demain tous finir chez moi?
1: Ah bah parce que demain c'est par chez vous, il fera le plus frais, hein, donc on finit chez vous, hein,
5: oui.
1: Vrai, sachez-le, tous les auditeurs là qui nous écoutent, demain c'est rendez-vous chez Hervé Améry. Voilà.
5: Il va falloir que je pousse les murs alors.
1: Vous êtes pas prêts. Je vous retrouve tous les deux dans moins d'une minute. Nous sommes aujourd'hui le mercredi 17 juin 2026. Bienvenue à toutes et tous, que vous nous écoutiez en direct ou en replay. Bah tiens justement, votre météo. Près d'une trentaine de départements de l'Île-de-France au centre-est sont placés en vigilance orange canicule par Météo France, car oui, le thermomètre continue d'augmenter, mais pas partout, toute la France, hein, sur plusieurs régions, mais pas toutes, il faut l'entendre. Ce soir et cette nuit, ciel calme, mais des températures nocturnes déjà un peu lourdes par endroit, entre 15 et 21 au nord et entre 17 et 23 au sud.
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1: Bienvenue à vous, si vous venez de nous rejoindre à l'instant sur les antennes de Radio Vinci Autoroute et de Radio Alpland Autoroute, un nouveau point sur vos conditions de circulation, et je me tourne vers vous Marielle dans le sud-ouest.
4: Avec une bonne nouvelle Sébastien, il y avait un accident gênant sur les voies de la 63 dans les Landes au kilomètre 90, c'est terminé maintenant, vous retrouvez la voie de droite. Cela dit, un petit peu plus au nord, il y a un poids lourd qui est tombé en panne avec de la gêne, c'est toujours en direction de Bordeaux, kilomètre 84, c'est-à-dire 1 kilomètre avant de rejoindre Sabrescourse, la sortie 15. Et là aussi, vous allez de toute façon passer sur les voies les plus à gauche, puisque la voie de droite est neutralisée. Sinon, un petit incident du côté du périphérique toulousain. Nous sommes sur le périphérique intérieur, en direction de la Méditerranée, avec une voiture en panne, la voie de droite qui est balisée. C'est au kilomètre 230, c'est juste après la Roseraie, la sortie 15. Vous passez à gauche, là aussi. Et puis des chantiers qui se sont mis en place au sud-est de Toulouse. La sortie Montgiscard, la sortie 19.1 de la 61 est fermée en direction de Montpellier. Vous pouvez sortir après à Villefranche de Lauragais, la sortie numéro 20. Et puis, se rappelle aussi la fermeture de la sortie Aigleton. Là, c'est sur la 89 plus au nord. Elle est fermée, cette sortie 22 dans les deux sens. Vous pouvez sortir à Tulest, sortie 21, ou bien à Ussel-Ouest, sortie 23.
1: Hervé, dans le Grand Quart Sud-Est.
5: Dans le grand quart sud-est du pays, plusieurs informations à vous donner, puis aussi le début de quelques zones de chantier. Si vous circulez du côté d'Antibes sur l'A8, 7 km après le péage d'Antibes, une bande de roulement signalée sur voie de droite, bande de roulement ou morceau de pneu poids lourd, toujours bon à éviter, soyez vigilants. Du côté de Perpignan maintenant sur l'A9 en direction de Narbonne, Montpellier, Nîmes, Lyon, c'est un poids lourd qui est en panne, il a conduit à la neutralisation de la voie de droite, on attend l'arrivée sur place d'un dépanneur et pour l'instant vous vous décalez bien sûr sur les deux voies les plus à gauche. Du côté de Montpellier, même constat, un poids lourd cette fois-ci victime d'une crevaison, c'est sur l'A9, 10 km après le secteur de Saint-Jean-de-Védas en direction de Nîmes, Lyon, voie de droite là aussi neutralisée, on attend l'arrivée du dépanneur. En ce qui concerne les zones de travaux déjà en place dans l'Aude, les sorties 38 Narbonne Sud de l'A9 sont en passe d'être fermées dans les deux sens de circulation. C'est déjà le cas si vous circulez en direction de Barcelone. Je reviendrai dans le détail sur les possibilités qui s'offrent à vous avec cette fermeture. Dans les Alpes de Haute-Provence, les sorties 20 Perruy de la 51 sont fermées dans les deux sens. Vous pouvez sortir avant ou après Aubignosque ou Fort-Calquier. Et puis du côté de Toulon, notez que la fermeture de la bifurcation qui permet de passer de la 57 direction Nice à la 570 direction Lille, hier les Palmiers, est d'ores et déjà effective.
1: Merci beaucoup Hervé. Sur les axes de l'ouest et du centre, et ben ça va être très rapide parce que tout se passe bien actuellement sur votre trajet. Quelques travaux dans le secteur de Tours, mais j'y reviendrai tout à l'heure.
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1: Et c'est parti pour 2 heures en toute convivialité ce soir. Une émission double spéciale Grand Prix Camion, le circuit Port-l'Armagnac de Nogaro et le Grand Prix Camion de Nevers-Manicourt. Vous allez tout savoir sur ces deux très beaux week-ends qui vous attendent. Nogaro, souvent considéré comme unique en son genre, et Manicourt, hein, beaucoup le connaissent, historique, mythique. Avez-vous fait l'un des deux? Où allez-vous le faire? Où les faire cette année? Pour envoyer vos messages, c'est à l'arrêt via radio177.fr. Vous cliquez sur la bulle bleue Messenger et vous pourrez nous écrire directement dans ce studio. Connaissez-vous la parade des camions décorés dans les rues du village de Nogaro? C'est le sondage de ce soir. À retrouver également à l'arrêt sur la page Facebook. Les routiers sont toujours aussi sympas et sur notre site internet radio177.fr. Il y a un bandeau orange. Votez et venez nous en dire plus ensuite. Et surtout, soyez très très attentifs car des places seront à gagner pour les deux grands prix ce soir.
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1: Alors, on retrouve tout de suite pour commencer Pierre Dubois et Fabien Calvé. Alors tout d'abord, Pierre, retournons quelques semaines en arrière tout de même au Castellet où s'est déroulée la deuxième manche du championnat. On peut le dire, le bilan est extrêmement positif.
2: Exactement, un super bilan exceptionnel avec un nouveau record d'affluence au Castellet puisqu'on a dépassé la barre des 50 000 visiteurs. 50 800 visiteurs se sont rendus sur le circuit de Paul Ricard pour assister à ce Grand Prix avec toujours le championnat de France camion. Et puis la grande nouveauté du côté sportif, c'était l'accueil de la NASCAR, le retour des courses de NASCAR en France qui s'est fait à nos côtés.
1: Ouais, et c'était très très impressionnant. Fabien, maintenant compétition, pareil, un petit bilan bref, hein, parce que nous allons nous intéresser pour l'instant au Castellet avant d'aller du côté de Nogaro et de Manicourt. Il y a eu de sacrées bagarres hein, au Castellet, comme tu aimes à le dire.
7: Ça a été la suite logique de Dijon. Et c'est vrai qu'à Dijon, on avait un peu testé les équipes. Personne ne connaissait le circuit. Au Castellet, on est arrivé sur des bases connues. Donc, beaucoup d'équipes avaient leurs références, leurs réglages. Et on a vu que ça a bataillé beaucoup plus. Et ça a fait évidemment des courses assez viriles. Hein, puisque quand tu pars avec 29 camions sur la grille, et évidemment, au premier virage, si tu veux, ça fait un peu de comment ça s'appelle de petits chocs. Tu vois, des petits bisous, tu vois, des petits
1: touches. C'est joliment dit.
7: En tout cas, voilà, mais en tout cas, ça donne du spectacle, ça c'est garanti. Et c'est vrai qu'on a vu que ben, il y avait toujours une vraie bagarre devant, que rien n'était joué. On a vu Robineau remporter le Grand Prix du Castellet. Ça prouve que bon, la bagarre est intense. Montagne est en embuscade derrière. Bon, Théo, pour l'instant, garde le cap et tient le leadership, mais rien n'est joué. On va entamer le troisième week-end. Il y en a 6 cette année. C'est une saison qui est relativement longue. Donc, il y a beaucoup d'intensité dans la compétition. Et on a vu que ça se bagarrait devant, mais pas que. On a aussi cette nouvelle catégorie de la Promoter Cup qui met en avant un peu plus les teams de milieu de tableau. Et là aussi, ça a beaucoup bataillé. Et c'est plutôt sympa. En tout cas, le public se régale.
1: Oui, effectivement, le public s'est bien régalé, moi le premier, et en tout cas, on va suivre tout ça de très près. Et Pierre, juste un dernier mot concernant le Castellet, parce que autre record, celui des camions décorés.
8: Exactement, ça a été un gros travail pour l'équipe Willys Racing, puisque du coup, on a battu un record d'accueil de camions décorés. On en a sélectionné 266 exactement. Il a fallu pousser un peu les murs, mais l'équipe a su faire un travail incroyable et je vous en remercie d'ailleurs pour pouvoir accueillir tout le monde. C'est vrai que c'est une animation en décorée qui est extrêmement attendue. On a eu des parades incroyables et je voulais remercier tout le monde parce qu'on a eu un très très beau spectacle en dehors de la piste, mais aussi sur la piste puisqu'on a eu 2 parades sur ce Grand Prix du Castellet.
1: Et les camions décorés, c'est un événement dans l'événement à Nogaro. Vous l'entendrez dans le courant de cette émission un petit peu plus tard. Et tiens, vous qui nous écoutez, si vous avez fait des photos Castellet, n'hésitez pas à nous les envoyer. Ça pourrait faire une chouette publication. Radio177.fr. Quand vous êtes à l'arrêt, vous cliquez sur la bulle bleue Messenger et vous pouvez m'envoyer tout ça et vos messages directement dans ce studio. Bonsoir René.
9: Bonsoir Sébastien.
1: René Pascou, vous êtes président de l'ASA, l'Association Sportive Automobile, secteur Armagnac-Bigorre. Nous allons y revenir sur cette association et vous êtes organisateur du Grand Prix Camion de Nogaro. Merci beaucoup d'être avec nous ce soir. Mais d'abord, faisons peut-être un peu connaissance ensemble avec nos auditeurs. Qui est René? Quel est votre parcours?
9: Et mon parcours est très simple, c'est un parcours d'officiel dans l'auto et la moto. Puis après, les camions sont arrivés grâce à Fabien. André Diviès, à l'époque, a été un des premiers à organiser des Grands Prix Camions à Nogaro. Donc, mais moi, quand André a laissé la place de président, j'ai pris sa succession, sa demande, j'ai pris sa succession. Et j'essaye de faire dans le même style que faisait André. Et pour nous, les camions, c'est quelque chose de très, très important. C'est une des 3 manifestations les plus importante de la saison.
1: Alors, juste avant qu'on aille sur ce week-end incroyable, on peut peut-être aussi revenir sur, alors je l'ai peut-être mal prononcé, je ne sais pas si on dit ASA ou ASA, Armagnac Bigorre, vous pouvez nous en parler un petit peu?
9: Alors, l'ASA Armagnac Bigorre est un club où il y a des pilotes, des officiels, beaucoup de commissaires, puisque en termes de licenciés, nous sommes aux alentours de 1200-1300 licenciés, plus des abonnés. Parmi ceux-là, il y a 160 commissaires, puisque nous faisons un travail énorme en vue du recrutement des commissaires. Donc on essaie de leur apporter un maximum, parce que ce sont des passionnés qui sont, il ne faut pas oublier qu'ils sont bénévoles, et ce sont des passionnés qui viennent nous rejoindre, qui viennent consacrer leur week-end au sport mécanique.
1: Alors maintenant, parlons de ce week-end incroyable qui se prépare. Vous avez commencé un petit peu à nous en parler avec les équipes, mais finalement, ils s'organisent comment ce Grand Prix Camion de Nogaro? Vous entamez d'une année sur l'autre, comment ça se passe?
9: Oui, mais vous savez, on a un président très actif de la commission des camions, grâce à Fabien, bien entendu, qui est un passionné, champion d'Europe, donc quelqu'un qui sait de quoi il parle, puisque aujourd'hui il est encore journaliste, il essaie énormément de camions, il passe son temps sur les routes, tout ça, et puis grâce à Pierre qui est venu nous rejoindre, qui a monté justement Wheel Racing, et ce sont des amis. Donc, vous savez, dans le sud-ouest, terre du rugby, etc., on aime être entre amis et c'est toujours un plaisir de recevoir Pierre, son équipe de Wheel Racing et toute l'équipe parce qu'il a avec lui, il a su s'entourer de gens formidables. Voilà, et c'est comme ça qu'en collaboration, qu'on peut organiser. C'est-à-dire, nous, on prend toute la partie sportive, etc. Voilà. Et puis, il y a Denis Rosina qui vient avec ses 220, puisque nous aurons 220 camions décorés ce week-end.
1: Voilà, et ça, on en parlera un petit peu plus tard dans l'émission, justement, avec Denis Rosina. Restez bien avec nous, René. On retrouve également Fabien et Pierre dans un instant. Mais d'abord, un nouveau point sur vos conditions de circulation et on continue de parler pour commencer de ce Grand Prix camion sur le circuit Paul Armagnac à Nogaro. À tout de suite.
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1: L'infotrafic à 21h15. On retrouve tout de suite Marielle dans le sud-ouest.
4: Avec un seul incident sur votre route, c'est sur le périphérique intérieur de Toulouse en direction de Montpellier. Cette voiture en panne, la voie de droite balisée, c'est 200 mètres après la Roseraie, la sortie 15 au kilomètre 230. Et bien sûr, vous passez à gauche. Un chantier important vient de se mettre en place, ça vous intéresse, sur la côte basque, sur l'autoroute A63 jusqu'à 6h du demain matin. L'axe est fermé vers Bordeaux entre Saint-Jean-de-Luz-Sud, la sortie 2, et Biarritz, la sortie 4. Vous devez sortir à Saint-Jean-de-Luz-Sud, suivre les itinéraires S3 et S7 pour récupérer l'autoroute A63 à Biarritz. Ça a même occasionné un petit bouchon ces dernières minutes, mais il est résorbé maintenant. Et puis une fermeture aussi sur la rocade extérieure de Bordeaux jusqu'à 6h demain matin. On ne circule plus entre Chante-Loiseau, la sortie 17, et Bègle, la sortie numéro 20.
1: Sur les autoroutes de l'Ouest et du Centre, on a de la fumée suite à un départ de feu en dehors de l'autoroute. Ça se passe sur l'autoroute A10, l'axe entre Paris et Bordeaux, kilomètre 340. Méfiance, non loin de la sortie 31 Saint-Mexant, l'école Lusignan. On a donc de la fumée qui gêne votre visibilité dans les deux sens de circulation. Les équipes de sécurité, William le patrouilleur, vient d'arriver sur les lieux. Des travaux à Tours, sur la 85 depuis Angers. Vous ne pouvez pas bifurquer sur l'autoroute A10 en direction de Bordeaux ou de Paris. Il vous faut anticiper par la sortie 9 à Zélerideau et vous rejoignez le secteur de Jouer-les-Tours. Hervé dans le Grand Quart Sud-Est.
5: Des chantiers et des poids lourds en difficulté si vous circulez sur la 9 en direction de Lyon, deux poids lourds en panne. Le premier du côté de Perpignan, 13 km après la sortie 42. Voie de droite neutralisée, le dépanneur vient d'arriver sur les lieux. Un peu plus loin sur le secteur de Montpellier, 10 km environ après Saint-Jean-de-Védas. Là aussi, voie de droite neutralisée. On attend en revanche l'arrivée du dépanneur. Et puis dans la vallée de la Durance, sur la 51, vous circulez en direction de Gap et des Alpes. 5 km après la sortie 20 Perruy, il y a un poids lourd immobilisé sur voie de droite. Il est en panne. Le dépanneur vient d'arriver sur les lieux, mais là, vous n'avez que la voie de gauche pour le dépasser. Deux secteurs travaux importants qui viennent de débuter dans la région d'Aubagne. La 52 est fermée ou en passe d'être fermée dans les deux sens entre la Destrousse, l'échangeur 33.1 et la bifurcation avec l'A8. Alors, vous devez quitter l'autoroute A52 à la Destrousse, l'échangeur 33.1 et emprunter le réseau secondaire pour rejoindre l'A8 à Fuveau, l'échangeur 32. Et si vous êtes sur l'A8, eh bien, c'est le contraire. Vous quittez l'autoroute à Fuveau et emprunter le réseau secondaire pour rejoindre la 52 au niveau de la Destrousse. Et puis dans le Var, au Canet des Morts, les bretelles de bifurcation pour passer de la 57 à la 8 sont fermées dans les deux sens. Vous devez quitter la 57 au Canet des Morts, c'est la sortie 13, puis emprunter la RDN7 pour rejoindre la 8 au Muy si vous circulez en direction de Nice, ou à Brignoles si vous circulez en direction d'Aix. Et si vous êtes sur la 8, eh bien vous faites le chemin contraire, vous quittez la 8 au Muy ou à Brignoles pour emprunter le réseau secondaire et rejoindre le Canet des Morts et la 57.
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1: Et nous retournons dans un instant à Nogaro. Nous attendent nos premiers invités, nos invités de ce soir, avec notamment Pierre, Fabien et René, président de l'ASA, l'association sportive automobile secteur Armagnac Bigorre. Et je vous rappelle notre sondage. Connaissez-vous la parade des camions décorés dans les rues du village de Nogaro? Sondage de votre émission de ce soir à retrouver sur la page Facebook. Les routiers sont toujours aussi sympas, évidemment, quand vous êtes à l'arrêt. Et sur notre site internet radio107.7.fr, il y a un bandeau orange. Votez, venez nous en dire plus ensuite via la bulle bleue Messenger. Tiens, un petit souvenir musical. Ça va rappeler des souvenirs à quelques-uns aussi qui nous écoutent.

0: Ah, en fait, pour que vous sachiez tous, c'est Marielle et Hervé qui chantent sur ce titre.
1: Ah oui, on fait les chœurs.
0: Ouais.
1: Absolument. Oui, tout à fait.
0: Et je suis sûr que ça rappelle aussi quelques souvenirs à notre ami Fabien. Hein, Fabien ?
2: On a des dossiers.
0: Je ne vois pas de quoi tu parles. Vraiment pas. Fabien Calvé, toujours avec nous. Pierre Dubois également. Nous sommes également toujours en compagnie de René Pascou, de Lazare Maniaque Bigorre. Avant de retourner vers René, je voulais revenir sur ces mots, Pierre, Fabien, ça fait du bien à entendre. J'ai beaucoup aimé quand il a dit on est tous entre amis, quoi, Fabien, finalement.
2: C'est vrai que bon, le camion, c'est une grande famille, hein, on va pas se mentir. Et c'est vrai que ce Grand Prix de Logarro, il a une saveur particulière, parce que c'est vrai, comme l'a dit René, on est dans le sud-ouest, on est dans l'esprit un peu bandas, récréatif, enfin, rassemblement, un peu esprit rugbystique, tu sais. C'est vrai qu'on travaille toute l'année pour ces Grands Prix et on se voit très souvent. En plus, particularité quand même de René, c'est également le directeur de course permanent de toute la saison. Donc, si tu veux, on l'a avec nous tout au long de la saison. Et c'est vrai que bien, on a plaisir à travailler avec les gens qu'on apprécie et qui partagent la même passion. Parce que cette passion du camion à Nogaro, elle existe depuis 1994. Comme l'a tout à l'heure souligné René, c'était sous l'initiative d'André Dillès. Le président précédent. Et c'est vrai que depuis 1994, cette ferveur pour le camion de course n'a jamais failli, quoi, n'a jamais baissé. Et bien au contraire, on voit qu'année après année, on continue, on innove, on fait des nouvelles choses. Et vous allez voir, il y a encore pas mal de surprises cette année.
0: Alors, je vais me tourner du coup à nouveau vers René, parce que justement, Fabien en parlait, vous aviez peur de vous ennuyer, donc du coup, vous êtes aussi directeur de course. Mais pour les non-initiés qui nous écoutent actuellement, ça consiste en quoi être directeur de course ?
2: Si vous voulez, c'est un petit peu, comme dit Fabien, c'est le flic, c'est un petit peu le policier. Nous, on est là pour la direction de course, c'est là pour faire respecter la réglementation qui est faite par les fédérations. Hein, chaque fédération, chaque... Les voitures ont une réglementation, les camions ont la même réglementation que les voitures, à part que les camions sont limités en vitesse à 160 km/h, alors que les voitures, vous avez des voitures qui roulent à plus de 350 km/h. À part ça, nous sommes là pour justement veiller à l'équité sportive. Ce qui est hyper important, c'est l'équité sportive. Tout le monde a le droit de gagner, tout le monde a le droit de participer, mais également tout le monde a le droit de gagner. Et la fonction d'un directeur de course, c'est justement de faire appliquer des règles, des respects de sécurité, des respects d'équité sportive. Voilà.
0: Pierre, je me tourne vers toi pour revenir donc sur ces mots de tout à l'heure de René, parce que on le répète, alors pour les auditeurs qui nous écoutent régulièrement, où on parle du championnat de France camion, on le dit à chaque fois, mais c'est toujours très important de le rappeler, parce que ce n'est pas qu'une compétition, hein, c'est vraiment tout un événement à chaque fois, ce type de week-end, et qui est ouvert absolument à tout le monde, Pierre.
3: Exactement, c'est vrai que chaque fois, on le répète, on a le même ADN de partout, c'est-à-dire de la compétition, des courses de camions, des courses de voitures, un véritable salon professionnel à ciel ouvert, et puis aussi des animations dont font partie des camions décorés. Et ça, un peu, c'est le programme que l'on emmène de circuit en circuit. Mais notre force, c'est de pouvoir adapter ce programme au terroir local, j'aime bien utiliser ce terme-là, et ce qu'on vit au Castellet ne se vit pas à Dijon et ne se vivra pas du tout à Nogaro. Et Nogaro, on ne va pas se mentir, et tout le monde s'accorde à le dire, c'est une saveur vraiment très particulière, et les personnes qui ne sont jamais encore venues à Nogaro, on vous invite vraiment à venir découvrir cette ambiance, et je partage vraiment ce qu'a dit René. En fait, c'est plus que de l'organiser, c'est plus que des collègues d'organisation, c'est vraiment une amitié sincère, et on sent quand on arrive ici, et on sent à Nogaro, comme partout ailleurs, mais encore plus à Nogaro, que le camion et que le Grand Prix camion est super, super méga attendu, aussi bien localement par les autorités, aussi bien par les visiteurs, mais surtout par les organisateurs, René Pascou et toute l'équipe de Lazare et Caroline Dizès du circuit. Ça fait vraiment chaud au cœur, et je trouve que ce côté convivial, tout à l'heure Fabien parlait de bandage, etc., de de fêtes. On parlera peut-être un peu plus tard, mais tout ce qui se passe en ville à Nogaro, tout est un peu magique. Et je pense que quand on est à Nogaro, et ce sera le cas ce week-end, on est un peu sur un petit nuage.
0: Alors Pierre n'avait pas mes questions à l'avance. D'ailleurs, il n'a jamais mes questions à l'avance, personne d'ailleurs. Et il parle de terroir, ce qui me permet la bonne transition, parce que bah, René, bah, c'est bien gentil tout ça. Mais qu'est-ce qu'on mange par chez vous dans le sud-ouest hein?
4: Le sud-ouest. Mais ce qui est réputé, c'est quand même le canard, le foie gras. Alors, on mange, bon, mais on est aussi accompagné de le floc, le pousserapierre. Mais le canard, c'est vraiment le foie gras, le magret, les palombes également, puisque c'est un pays de palombes, le sud-ouest, d'Ogaro. Voilà, on mange bah, de tout et tout ce qui est bon.
0: Ouais.
4: C'est ce que j'allais te dire, surtout mange tout ce qui est bon. C'est exactement ce que j'allais dire. On n'est pas difficile dans le sud-ouest. Du moment que c'est bon, eh bien on aime.
0: C'est voilà. Ça, j'ai cru que vous alliez me dire du moment qu'il y a du canard, c'est bon.
4: Ça marche aussi un peu.
0: Alors pour la petite histoire, j'ai travaillé dans un restaurant de spécialité du sud-ouest. Alors autant vous dire que j'en ai mangé de la bonne nourriture du sud-ouest pendant quelques années. En tout cas, René, on va vous croiser forcément tout au long du week-end vu que vous êtes directeur de course, organisateur. Vous êtes sur tous les fronts là.
4: Pardon.
0: On va forcément vous croiser durant
4: le
0: week-end.
4: Oui. Peut-être que malgré mon genou un petit peu qui me fait quelque souffrir un petit peu, mais à part ça, ça risque de passer très vite. Hein. Vous risquez de m'en voir passer assez vite. Bon, le genou me ralentit un petit peu, mais ça c'est reste rubis. Mais bon, autrement, tout le week-end je serai présent puisque dès aujourd'hui, même hier, j'étais déjà sur place pour accueillir mes amis que sont Pierre, justement, toute son équipe là, donc et Fabien. Puis à partir de demain, on va mettre en place les camions. Tout ça a été concocté par l'équipe de Wills. Voilà. Ouais.
0: Eh bien, écoutez, un grand merci d'avoir été avec nous pour ouvrir cette émission, René Pascot. Je rappelle que vous êtes le président de l'ASA Armagnac Bigorre, association sportive automobile. Très belle soirée. Merci d'avoir été avec nous. Enfin.
4: Si je peux rajouter quelque
0: bien
4: chose,
0: sûr.
4: Je voudrais dire que ben, l'ASA, c'est quelque chose, mais il n'y a pas que l'ASA, il y a l'organisation de l'ASA, mais ça se passe hyper bien. Pourquoi ? Grâce au circuit, au personnel du circuit, qui se donne à 200% pour

0: Fabien, c'est déjà un grand moment.
1: C'est ça.
0: Et puis, merci à Pierre pour son implication et qui a su recréer avec Jérémy. Et je crois qu'ils ont recréé une équipe qui est vraiment fabuleuse.
1: Et voilà. Ben, voilà le message, il est passé. Alors moi, j'avais plutôt l'habitude de l'appeler l'encyclopédie du camion, mais le pape du camion, je pense que ça va rester. Merci beaucoup, René, d'avoir été là ce soir. Et on vous souhaite un excellent week-end à Nogaro. À bientôt, au revoir. Oui, Fabien, ben oui, Hervé.
2: Non, j'allais dire, moi je me positionne déjà pour une bénédiction du Bernier Bleu à pédale de la part de Fabien le pape.
0: Pas de problème, je ferai ça sans aucun souci. Tu sais mon attachement à la marque. Pas de souci.
1: Tu sais que ça va rester, ça, Fabien. Tu es au courant.
0: Alors, pour l'anecdote, il n'y a pas si longtemps, j'entre dans un atelier parisien et il y a un gars qui dit. Putain, le Saint-Père du camion. Donc, on était à peu près dans les mêmes critères. C'est le Saint-Père du camion. Je me rappelle toujours, ça m'avait bien fait marrer. Bon, maintenant, si je suis promu au titre de pape, c'est encore mieux. Que dire.
1: Bah écoute, tiens, on va poser la question à notre prochain invité dans quelques minutes de savoir ce qu'il en pense. Parce que, tiens, d'ailleurs, Nogaro Manicourt, est-ce que vous en êtes cette année? Radio177.fr, quand vous êtes à l'arrêt, cliquez sur la bulle bleue Messenger et vous pourrez m'écrire directement dans ce studio. Et tiens, si vous découvrez actuellement les Grands Prix Camions, si vous avez des questions sur l'organisation, le programme, c'est le moment. Et dans quelques minutes, nous parlons, eh bien, tout simplement de compétition. À tout de suite.
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1: Avec nous, avec Hervé, on a le Saint-Père de l'infotrafic, faut le savoir. Sur les autoroutes de l'Ouest et du Centre, je me dois de commencer par là parce qu'il y a vraiment une fumée très opaque qui gêne votre visibilité en ce moment sur l'autoroute A10 en raison d'un incendie en dehors de l'autoroute. L'axe Paris-Bordeaux, non loin de l'échangeur 31 Saint-Mexant, l'école Lusignan. Méfiance hein, dans les deux sens de circulation. Du monde est en intervention sur place et vraiment, par moments, cette fumée gêne complètement votre visibilité, entendez-le. Ailleurs, ça va bien. Hervé, dans le grand quart sud-est.
2: Eh bien, dans le grand quart sud-est du pays et sur la 9, précisément, en direction de Lyon, dans les grandes lignes, il y a deux poids lourds qui sont en phase de dépannage et qui ont conduit à chaque fois à la neutralisation de la voie de droite. C'est tout d'abord du côté de Perpignan, 13 km après la sortie 42. Vous avez les deux voies à gauche pour dépasser cet événement en toute sécurité. C'est la même chose du côté de Montpellier, cette fois-ci sur la 9, 10 km après Saint-Jean-de-Védas. Sur ce secteur, donc en direction toujours de Lyon. Pour le reste, il y a des zones de travaux. Alors, des zones de travaux qui continuent de s'établir. Par exemple, au nord d'Aix-en-Provence, les sorties 13 Venelle de la 51 sont fermées dans les deux sens. Vous pouvez sortir à Aix-les-Platanes, numéro 12. Dans le Var, la 50 fermée dans les deux sens de circulation. Alors, en direction de Toulon, la sortie obligatoire est établie à Bandol. C'est la sortie numéro 12. En direction de Marseille, à Sifour-les-Plages, c'est la sortie numéro 13. Et dans les deux cas, vous empruntez maintenant le réseau secondaire. Un petit mot de la situation dans l'Aude avec les sorties 38 Narbonne Sud de la 9 qui sont fermées dans les deux sens de circulation. Vous pouvez sortir à Narbonne Est, sortie 37 ou à Sigean, sortie 39 si vous êtes sur la 9. Mais si vous êtes en provenance de la 61, ça vous impacte aussi. Vous pouvez sortir avant à Carcassonne Est, numéro 24 au volant d'un poids lourd ou à Lézignan, sortie numéro 25 si vous êtes au volant d'un véhicule léger.
1: Merci Hervé. Marielle, dans le sud-ouest.
4: Avec un incident apparu il y a un petit moment déjà du côté de la 89 en direction de Bordeaux et c'est un véhicule qui est tombé en panne et qui est arrêté au niveau de la sortie Pont-Gibaud, la sortie 26 au kilomètre 329, un poids lourd et sa remorque immobilisée. Attention, ça peut causer de la gêne. Il y a aussi un autre poids lourd en difficulté qui est arrêté lui dans les Landes, c'est beaucoup plus à l'ouest sur la 63 en direction de Bordeaux et c'est au kilomètre 84 de cet accident. 1 km avant Sabrescourse, la sortie 16. Attention, la voie de droite est balisée. On s'intéresse toujours à la 63. Je vous rappelle que l'axe est fermé en venant d'Espagne. Fermé donc jusqu'à demain matin 6h. Entre Saint-Jean-de-Luz Sud, la sortie 2, et Biarritz, la sortie 4. Vous sortez à Saint-Jean-de-Luz Sud. Vous suivez les itinéraires S3 et S7. Et puis une fermeture aussi dans les Landes un peu plus haut. Jusqu'à 6h demain matin, sortie Majesque 11 et les Posseilles 17 de la 63, fermée en direction de Bordeaux.
1: Merci beaucoup, Marielle.
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0: Toujours aussi sympa.
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2: Et ils sont déjà en direct du Grand Prix Camion de Nogaro sur le circuit Paul Armagnac. On a toujours avec nous Pierre Dubois de Wyss Racing, Fabien Calvé, président de la commission Camion à la FFSA, et nous rejoint à présent Théo Calvé. Bonsoir Théo.
3: Bonsoir à tous.
2: Merci d'être avec nous, pilote de camion de course. Alors Théo Calvé, Fabien Calvé, oui, pour celles et ceux qui se posaient la question, il y a comme un petit lien quand même qui est là. Oui, c'est le fils. C'est le fils de Fabien. Alors Théo, avant de parler de Nogaro, un petit retour au Grand Prix Camion du Castellet pour un petit débrief, hein, où je le rappelle, c'est déroulé en tout 4 courses. Alors Fabien le disait, tu es en tête hein, pour l'instant du classement général. Mais ça a été parfois un peu compliqué pour toi au Castellet. Hein.
3: Bah écoute Seb, moi j'ai passé un super week-end, ça faisait longtemps que j'avais pas pris autant de plaisir à rouler et je me suis régalé voilà tout le week-end, on avait eu de très beaux résultats, une course 2 le samedi qui a été monumentale avec une victoire, une très belle remontée et une victoire à la clé. Le dimanche on remet ça avec une première victoire à la course 3 et bon malheureusement sur ma remontée de la course 4 j'ai eu un petit incident, j'ai crevé la roue avant ce qui m'a fait abandonner. Mais bon, on finit P2 du week-end, on perd de gros points, mais franchement, on sauve les meubles en ayant toujours 14 points d'avance au championnat. Donc voilà, on peut arriver à Nogaro avec un petit peu de confiance quand même.
2: Alors Fabien, tu es notre spécialiste compétition. Théo, pour le coup, sera le local de l'étape et c'est aussi pour ça qu'il est avec nous ce soir. Il est en tête du classement général, mais d'une courte tête sur Thomas Robineau. Fabien, est-ce qu'en jouant à domicile, ça pourrait lui permettre de prendre un peu d'avance sur le classement, sachant qu'il y a quand même une sacrée concurrence derrière ?
4: Ouais, je ne sais pas si c'est un avantage, un inconvénient. Bon, ça met de la pression parce qu'on a beaucoup de monde, etc. On le sait, mais c'est le cas pour beaucoup. Robineau, quand il est au Mans, il est à domicile. Machecourt, quand il est à Magny-Cours, il est à domicile. Bon, Calvé, quand il est ici, il est à domicile. Et les rivales sont à domicile à Albi. Donc chacun a quand même sa course à domicile. Maintenant, ça peut être une source de motivation parce que c'est vrai qu'on a à cœur de briller devant son public, etc. Ça peut être aussi un gage de pression, mais on le sait. Par exemple, au Mans, Robineau a toujours beaucoup de pression et n'a jamais trop eu de réussite sur sa course à domicile. Ben, c'est un peu la même chose pour Théo ici. Ce n'est pas forcément ici qu'il a gagné le plus. Je dirais que c'est vraiment très aléatoire. Le fait est, c'est que ce week-end, il va y avoir des conditions de course qui seront peut-être particulières, peut-être plus favorables à certains camions que d'autres, à certains pilotes que d'autres. Évidemment, lorsqu'on parle de la piste, bon, Théo, il est né dans un bout d'un virage au fond là-bas, donc il connaît la piste. Mais j'ai dû le concevoir à Copenhague et puis il est né au Dunlop. Donc, certes, il connaît la piste, ça, c'est pas un souci. L'équipe connaît les réglages pour le camion. Maintenant, ça veut pas dire pour autant que c'est lui qui va briller plus qu'on en. Ouais. La course reste la course et que le meilleur gagne, je dirais, comme d'habitude.
2: Théo, d'ailleurs, je me tourne vers toi parce que Fabien nous le dit, tu connais très bien la piste. Mais est-ce qu'il y a quand même un endroit du circuit dont tu te méfies quand même ?
3: Bon, pas spécialement. Honnêtement, le circuit de Nogaro, pour moi, est le circuit le plus complet de la saison. Ça reste un circuit très difficile, très technique. On a des virages serrés, des virages rapides, des doubles droites. Donc voilà, c'est quand même assez chaud comme circuit, on va dire. Maintenant, non, j'ai pas vraiment de points faibles sur ce circuit. Comme l'a dit papa, ça fait maintenant 3 ans que je gagne pas le Grand Prix à domicile. Donc forcément, ben, je reste un peu sur ma faim. Et voilà, avec le rythme que j'ai cette année, j'aimerais vraiment performer au maximum pour essayer d'enfin aller décrocher une nouvelle victoire ici à Nogaro, parce que la dernière, je crois qu'elle remonte en 2022 ou 2023. Donc voilà quoi.
2: Oui, il y a cet enjeu un peu personnel, évidemment. Et loin de là, on peut en toucher un petit mot parce que c'est pareil, c'est dans le coin. Parce que t'es un peu comme ton papa, hein, forcément. Faut que tu sois un petit peu. T'as des casquettes partout. Je sais pas comment vous faites tous les deux là. Je sais pas comment vous faites ou quand est-ce que vous dormez. Parce qu'il y a la fameuse Bugera Academy. Tu peux nous en dire un petit mot?
3: Exactement. Ben, je connais aussi très bien ce circuit vis-à-vis de la Bugera Academy France. Donc voilà, il y a quelques années maintenant, en 2021, on a monté une académie de course avec mon écurie. Donc on est la seule académie école de camions de course dans le monde. Pour preuve qu'on a eu des étrangers, on a eu des Mexicains, on a eu des Anglais, on a eu des gens de toute nationalité qui sont venus dans notre académie. Donc, pour dire à quel point quand même l'académie est reconnue. Et oui, voilà, on est basé à Nogaro. Nous, c'est là où on apprend. Comme je te disais, c'est un des circuits les plus techniques de la saison. Donc, c'est juste parfait pour apprendre le camion de course dans les plus gros détails, parce que voilà, c'est pas une voiture, c'est pas, bon, une moto forcément, mais c'est un pilotage assez technique, le camion. Il faut savoir qu'on a 5 tonnes entre les mains avec beaucoup de chevaux et beaucoup de couples, donc voilà, ça a tendance à parfois être un peu piégeux, mais oui, on a cette académie-là qui marche depuis des années maintenant, et puis on a eu aussi beaucoup de personnes du championnat, hein. Je pense notamment à les nouveaux entrants, comme Guillaume Machecourt, comme papa en parlait tout récemment, ou même Anthony Daguier et Romain Boiteux, qui ont aussi été récemment avec nous à l'académie et qui sont maintenant sur le championnat. Donc voilà, je suis content d'avoir cette académie, de pouvoir lancer des gens dans la compétition camion, et voilà, je pense que c'est aussi bien pour notre sport, bien pour le futur de notre sport.
4: Pierre, il faut dire, pour ajouter, si je peux intervenir, juste quand même qu'il y a eu pas mal de champions qui sont passés par l'académie, hein. Enfin, je veux dire, il y a eu Ivan Rodriguez, les Rivals et plein d'autres de gens, ben, Antoine Languila, hein, le champion junior de l'année dernière, est passé par l'académie. Donc ça veut dire quand même que ben, la Bugaera Academy, ça a su créer des pilotes de haut niveau, faire améliorer le niveau général du championnat, hein, puisqu'on a déjà eu au moins pour ce championnat plus de 20 pilotes qui sont passé par l'académie. Donc ça prouve aussi que ça fait monter le niveau, et on voit aujourd'hui en course, ben, les bagarres, elles sont bel et bien ici. José Rodriguez, enfin, il y en a eu beaucoup qui sont passés chez nous, ou même les Souza ou d'autres. Donc on voit quand même que ça fait de l'émulation dans le groupe, et qu'aujourd'hui, ben, on a de la compétition de haut niveau, tout simplement.
2: Je me tourne vers Pierre Dubois, qui est toujours avec nous, Wiss Racing. Pierre, parce qu'on disait tout à l'heure que c'est ouvert à tout le monde, on peut en parler en termes d'organisation. Il faut le rappeler aussi, tous les paddocks sur tous les Grands Prix sont ouverts à tout le monde également, Pierre.
0: Exactement, hein, c'est une des forces de notre sport. On n'a pas de véhicule, on n'a aucun véhicule dans les garages et caché au public. Le paddock est accessible à tout le monde. Il n'y a pas besoin d'avoir des badges ou des surbadges pour aller au plus proche de nos équipes. Et effectivement, on a la chance d'avoir des pilotes, des mécaniciens et des équipes d'organisation de team qui sont extrêmement disponibles et qui justement jouent le jeu de discuter, de partager leurs passions, de partager leurs activités avec les visiteurs, faire des photos également, faire des dédicaces. Enfin, on est vraiment dans un sport qui est extrêmement ouvert, et surtout on le fait parce que nos pilotes et nos équipes ont ça dans la peau, cette envie de partager et surtout de ne pas rester cloisonné. Et ça, c'est vraiment, on est super fiers, et d'ailleurs je profite de cette antenne pour les remercier tous, parce que ça fait partie de la richesse de notre sport.
2: Théo, parce qu'on en parlera dans la deuxième heure tout à l'heure, on est en émission double ce soir, Nogaro Magny-Cours, peut-être un mot sur le circuit de Magny-Cours, tu le connais également, tu l'appréhendes forcément différemment ?
3: Ouais, ben voilà, pour parler de circuits différents, on peut vraiment prendre Nogaro et Magny-Cours comme exemple. Magny-Cours est un circuit très rapide, là où Nogaro est un circuit quand même assez lent. Maintenant, voilà, c'est deux physionomies différentes. Magny-Cours, au début, c'était pas mon circuit préféré, puis au final, j'ai commencé, voilà, vraiment apprécier la piste, et pour preuve, ça fait 2 ans que je gagne le général là-bas, et ouais, c'est un circuit qui me plaît bien. Il y a quand même 2-3 endroits qui sont assez serrés, je pense notamment à Adélaïde, le virage au bout de la ligne droite qui tourne vraiment vraiment fort, mais non, ouais, c'est un très bon circuit. J'espère arriver là-bas en tête, hein. On verra après ce week-end, hein. On va pas vendre la peau de l'ours,
2: c'est ça.
3: En fait, voilà. Et non, je suis vraiment content qu'on ait ces beaux circuits sur le championnat de France, comme Magny-Cours, qui est un ancien circuit de F1, Le Mans, le Castellet. Voilà, on a quand même des super circuits, et pour ça on peut remercier l'organisateur, ben, Pierre, qui est là avec Wiss Racing et la fédération, pour nous mettre à disposition de si beaux circuits.
2: J'aurai une dernière question dans un instant, mais d'abord Marielle, nouvel événement.
5: Un cône de chantier renversé dans une zone de travaux, hein, rien que de très logique, hein, c'est sur la 63 en direction de l'Espagne, et c'est 9 km après la barrière de péage de Bénesse-Marraine. Restez vigilants, c'est donc au kilomètre 164.
2: Bon, alors moi j'ai quand même une question un peu locale, mon cher Théo. Comme tu es de la région, selon toi, qu'est-ce qu'il faut absolument voir en dehors du Grand Prix Camion de Nogaro, évidemment? Il y a un endroit que tu préfères?
3: Alors, on parle de la région du Gers, j'imagine.
2: Oh, bah, du Gers ou d'en haut, à proximité. Hein. Nous, on est preneurs de toutes les idées.
3: Il y a toujours l'océan qui n'est pas très loin, hein, qui est un bel endroit, toute la côte à visiter. Puis après, il y a quand même de bonnes dégustations à faire, je pense, dans le Gers, parce qu'on est dans le pays du magret, du foie gras, du vin. Donc voilà, je pense qu'il y a beaucoup d'endroits de dégustation qui peuvent être sympas, qui sont sympas autour de Nogaro. Et voilà, je vous conseille tous ces petits endroits.
2: Quand je vous dis qu'on en revient toujours à la nourriture dans cette émission, merci.
4: J'ai une anecdote et tu connais la personne dont je vais parler, c'est Ulrich Lubitsch, le président de Daimler, qui est venu rendre visite à Théo sur cette course et qui ne connaît, alors allemand, hein, de nationalité allemande, et qui ne connaissait pas du tout le coin. Et il a logé à côté de Nogaro parce qu'il y a beaucoup de gîtes très sympas. Et pour info, donc ça c'était au mois de juin, et il est revenu au mois d'août avec son épouse passer une semaine pour justement visiter. Il y a le jazz de Marciac, tu sais, il y a un festival très connu de jazz. Il y a pas mal de trucs autour de la région sud-ouest élargie. Et c'est vrai qu'il est venu passer des congés après, parce qu'il a découvert cette région. Et c'est peut-être ça le charme de cette région, cette hospitalité que vous avez partout, cette convivialité qui donne envie de revenir en dehors des courses. Voilà. Alors c'est vrai que nous, on est très attachés au circuit. On reste vraiment sur le circuit. On va jusqu'en ville quand même. Hein. On fait le défilé en ville. Oui. Mais pour les spectateurs, c'est l'occasion justement de réellement apprécier et découvrir ces belles régions de France.
2: Eh ben merci Fabien, et merci Théo surtout qui va nous quitter là. Théo Calvé, pilote de camion de course, et bon Grand Prix de Nogaro, Théo, à bientôt.
3: Et merci pour l'invitation et je vous souhaite une très bonne soirée.
2: Bonne soirée, moi ça y est, j'ai faim. 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Alors, vous êtes prêts? Voici la question, elle est très difficile d'ailleurs. Dans quelle région de France se trouve le circuit Paul Armagnac de Nogaro? C'est hyper dur ça, hein. Voilà. Quelle région de France se trouve le circuit Paul Armagnac de Nogaro? J'attends vos réponses. Les 5 premiers repartent à chacun avec 2 places.
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2: Marielle dans le sud-ouest.
5: Simplement 2 incidents, Sébastien, sur la 63, je vous le disais il y a un instant, un cône de chantier renversé direction l'Espagne, c'est au kilomètre 164, 9 kilomètres après la barrière de péage de Bénesse-Marraine. Direction maintenant plus au nord, plus à l'est, nous sommes non loin de Clermont-Ferrand, direction Bordeaux et Brive. C'est sur la 89 qu'un poids lourd et sa remorque sont tombés en panne, au kilomètre 329, c'est au niveau de Pont-Gibaud, c'est la sortie numéro 26. Un nouveau chantier qui s'est mis en place du côté de Toulouse, la fermeture de la 68 vers Toulouse entre Montastruc, la sortie 3 et l'Union, la sortie 1. Vous sortez à Montastruc et vous suivez le réseau secondaire pour récupérer l'autoroute à l'Union. Et puis, autre fermeture impactante, c'est celle de la 63 au sud de Bordeaux et en direction de Bordeaux. C'est fermé jusqu'à 6h demain matin entre Marche Prime, la sortie 23, sortie obligatoire, et Cestas, la sortie numéro 25.
2: Hervé, dans le grand quart sud-est.
7: Eh bien, dans le grand quart sud-est du pays, un véhicule en phase de dépannage. C'est une voiture en dépannage du côté de Cannes, sur la Côte d'Azur. Vous roulez sur l'A8 en direction d'Aix-Marseille. C'est 2 kilomètres après la sortie 42. Ça se passe sur bande d'arrêt d'urgence. Donc, vigilance sur ce secteur. D'ailleurs, sur la Côte d'Azur, il y a une sortie impossible. Les Adrets, c'est la sortie numéro 39 sur l'A8 en direction d'Aix-Marseille. Si vous êtes concerné, vous pouvez sortir avant à Mandelieu-Centre, la sortie 40. En revanche, au volant d'un poids lourd, il faut sortir après à Fréjus Est, numéro 38. Des travaux, et enfin avant les travaux, des poids lourds toujours en phase de dépannage sur la 9, sur deux secteurs différents en direction de Lyon, du côté de Perpignan, 13 km après la sortie 42, et aussi du côté de Montpellier, 10 km après Saint-Jean-de-Védas. À chaque fois, les voies de droite sont neutralisées. Vous avez deux voies supplémentaires à gauche pour les dépasser, et les dépannages sont en cours sur ces secteurs. Des travaux qui débutent dans la vallée de la Durance, la 51 fermée en direction de Gap. C'est du côté de Citeron, entre les sorties 22, sorties obligatoires, et 23. Vous empruntez le réseau secondaire sur ce périmètre. Dans la région d'Aubagne, je rappelle, sans rentrer dans le détail, que la 52 est fermée dans les deux sens, entre la Destrousse, l'échangeur 33.1, et la bifurcation avec la 8. Et puis dans le Var, au Canet des Morts, les bretelles de bifurcation pour passer de la 57 à la 8, de la 8 à la 57, sont fermées dans les deux sens de circulation.
2: Sur les autoroutes de l'Ouest et du Centre, poids lourd en panne sur l'autoroute A11 en direction de l'Ouest, direction Le Mans-Nantes-Touraine, kilomètre 50. Après la sortie Unabli, les deux voies de droite sont impactées et neutralisées. Ne vous laissez pas surprendre. Toujours cette fumée très dense, très opaque, dont il faut vraiment se méfier sur la 10, l'axe Paris-Bordeaux, en raison d'un incendie en dehors de l'autoroute, non loin de l'échangeur 31, Saint-Mexant-l'École, Lusignan. Et puis sur l'autoroute A10 en direction du Nord, direction Paris, kilomètre 45, il y aurait peut-être un chevreuil près des voies, mais vous vous méfiez dans les deux sens.
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2: Je vous le rappelle, il y a 5 fois de place à remporter pour le Grand Prix de Nogaro qui aura lieu ce week-end sur le circuit Paul Armagnac. Radio107.fr quand vous êtes à l'arrêt. Je répète la question, dans quelle région de France se trouve le circuit Paul Armagnac de Nogaro? La réponse dans quelques minutes avec les noms des gagnants, et on retrouve nos invités dans un instant. Tiens Pierre, ça te rappelle quelque chose ce titre, non?
0: Oui, c'est exactement, ça me donne envie de danser.
2: Ah bah oui, ah, bah oui.
0: C'est... ce week-end, on vous invite à venir écouter cette musique que l'on retrouve d'ailleurs sur le circuit.
2: Ah bah tiens, j'ai pas du tout fait exprès, hein, je te rassure.
0: C'est vrai.

0: ça. Ah,
1: c'est un sacrilège hein, que de couper ce titre, mais il faut qu'on poursuive l'émission. Mais vous pouvez entendre ce titre, eh bien, sur lors des grands prix à camion et notamment sur celui de Nogaro. Enfin, je suis toujours en compagnie de Fabien et de Pierre et je dis bonsoir Denis.
2: Bonsoir Sébastien, bonsoir Pierre, bonsoir Fabien, bonsoir tout le monde.
1: Denis Rosine, stagiaire à vie dans le camion décoré.
2: Arrête. Sébastien, ne dis rien, c'est mon année. Il y a le pape. Je vais te dire, c'est arrivé, il y a le pape.
1: Alors Fabien, faut que tu saches que j'ai reçu un message de la part de Denis tout à l'heure et il m'a dit Seb, est-ce que tu peux m'aider pour faire entendre au Saint-Père ma titularisation?
2: On va y réfléchir. Déjà, il aura ma bénédiction, c'est déjà pas mal.
1: Bon, alors, blague à part, Denis, raconte-nous comment tu es tombé dans l'organisation du camion décoré, ça.
2: Oh ben, ça remonte à 27 ans en arrière, si tu veux, la petite histoire, quoi. Mmh. Et j'étais dans le sport auto, j'ai arrêté le sport auto, j'organisais une course de côte au niveau championnat de France de la montagne. J'ai arrêté, j'ai rencontré quelqu'un qui, d'ailleurs, j'y ferai une petite dédicace cette année, c'est Cherokee qui nous a quittés. Mmh. Voilà, j'ai commencé avec lui à Villemur, un petit village au nord de Toulouse. Et petit à petit, ben, ça a grossi. Et puis voilà, le Festitruck est devenu ce qu'il est devenu. Mmh. On a fait des passages par Toulouse, par Cahors.
1: Et les camions décorés à Nogaro, c'est vraiment une grande particularité, hein, Denis, parce que c'est même un événement dans l'événement qui a son propre nom, le Festitruck. Raconte-nous.
2: Le Festitruck est arrivé à Nogaro donc il y a 20 ans. Mmh. C'était hier, Sébastien.
1: Mais à 20 ans, on est jeune.
2: C'est ça. Et on a commencé avec 50-60 camions. Et puis ce week-end, on va se retrouver à plus de 230 camions présents sur le tarmac, là-bas.
1: Là, sur le tarmac, mais pas que, parce que c'est une parade. Alors ça, mesdames, messieurs, il faut l'entendre. C'est une parade dans les rues de la commune de Nogaro. C'est assez singulier, pour ne pas dire spectaculaire, Denis. Hein.
2: Ah ben oui, parce que samedi soir à 18h, vendredi soir, ça commencera par les camions de course, qui vont aller en ville, mais samedi soir, ça sera nous qui irons mettre le feu en ville avec 240 camions, voilà, exposés dans toute la ville.
1: Ouais, ça c'est...
2: Grâce, etc. Côté festival, un côté fête, un côté convivial, un côté familial, voilà, c'est ça nos garons.
1: Ouais. Et sur les Grands Prix camions, hein, sur une saison, pour les camions décorés, il y a aussi l'aide d'Eric.
2: Et oui, Eric Mouillard, qui sera aussi présent cette année à Nogaro, voilà, qui vient me donner un coup de main parce que j'ai besoin de lui, ça devient de plus en plus gros et je peux pas tout gérer. Et c'est ce qu'on dit souvent. On entend parler de Denis, mais voilà, il n'y a pas que Denis, il y a toujours une équipe derrière, Eric et des petites mains qui nous aident. Et c'est comme ça qu'on arrive à faire avancer le Jumibic et à grossir au fur et à mesure des années.
1: Oui, Pierre, parce que chaque année, tu fais une surprise à Denis, Pierre, tu augmentes la capacité d'accueil des camions décorés.
3: Là, pour le coup, c'est lui qui monte parce que si j'ai bien suivi l'émission, René a dit 220.
1: Oui.
3: Et Denis a dit 240.
2: Oui, mais Pierre, tu sais comment ça se passe toujours. Voilà. Donc camion qui traîne dans le paddock. Donc voilà. Non, je suis exactement à 224 camions m'inscrits pour ce week-end. Oui. Après, il y a quelques camions de partenaires, etc. Notamment un de mes gros partenaires à Quescagna, pour ne pas le citer, qui cette année on va faire quelque chose un petit peu particulier, mais je ne veux pas en parler là. Je laisse le public
1: découvrir.
2: En profiter ce week-end, et le découvrir.
1: Et le camion truck stop, exactement. Côté camion décoré, on va peut-être préparer Denis. Pierre, s'il le sait pas déjà, parce qu'on, dans quelques minutes, on parle de Manicourt. Il y aura combien de camions décorés à Manicourt?
3: Ah, ça, Denis, il va pouvoir nous le dire, du coup, parce que là, c'est même plus une surprise. Hein. Pour le coup, la liste a été dévoilée, Denis.
1: Denis, il y en a combien pour Manicourt?
2: Ouais, je crois qu'on est exactement comme un Nogaros, à l'entour de 220, je crois, 230, quelque chose comme ça, Pierre, c'est ça?
3: Oui, c'est ça, exactement. On a augmenté la capacité, c'est surtout ça qu'il faut noter. On a élargi un peu la capacité, parce que bon, c'est vrai que le circuit de Magny-Cours, alors, pour expliquer quand même aux auditeurs, on ne fait pas des chiffres par hasard.
1: Oui, bien sûr.
3: On ne dit pas, tiens, là, on va rentrer tard, etc. C'est un peu plus complexe, il y a des autorisations préfectorales, il y a question d'implantation sur le circuit, de zone, etc. etc. Et c'est vrai que bien, on ne peut pas pousser les murs, comme je disais, justement, on peut essayer d'en faire rentrer de plus en plus, mais à un moment, on ne peut pas pousser les murs. Et c'est vrai que le circuit de Magny-Cours nous offre quelques beaux emplacements. Alors, on est en juillet, c'est sur l'herbe, c'est assez bucolique, parce que ça fait un peu Goodwood Festival en Angleterre, où, tu vois, on dispose des camions dans l'herbe, ça, c'est plutôt très sympa. Et c'est vrai que ça nous a permis d'augmenter un peu la jauge cette année, parce que bien, on a des nouveaux espaces et on peut les remplir, voilà, tout simplement. Hein. À Nogaro, ce sera un peu plus compliqué.
1: Oui, je veux bien le croire. Denis, bon, après, quand alors, les camions s'installent, etc., quand tout le monde, il faut rameuter tout le monde dans la commune depuis le circuit, bon, tout le monde t'écoute ou des fois, faut mettre un petit peu du pain sur la table?
2: Oh, ça va, depuis le TAM, Sébastien, tu sais, j'en me connaisse un petit peu, quoi. Voilà. Fabien m'a l'habitude de dire lors des briefings qu'on peut faire que lui, c'est le gentil, moi, le méchant. Voilà. C'est comme les flics sur le bord de la route. Voilà. Bon, après, ils savent très bien que, voilà, mon TAM est compté, si tu veux, au niveau organisation, quoi. Donc, je peux pas. Voilà, quand le premier se gare en ville aux alentours de 18h30, il faut savoir que moi, j'ai fini de garer le 240e. Il est aux alentours de 19h45.
1: Ah oui, d'accord, effectivement.
2: C'est-à-dire une heure et quart après, quoi.
1: Oui, donc, il faut pouvoir tous les placer, quoi, aussi.
2: C'est ça. Et ça, je remercie énormément Christian, le maire, parce que honnêtement, il est vraiment open à ce genre de choses.
1: Ouais.
3: C'est ce que je voulais souligner, Seb, je voulais dire, c'est une aventure qui dépasse bien les limites du circuit, parce que toutes les équipes municipales, la gendarmerie, le département qui donne son aval, on a vraiment l'appui des politiques et des autorités locales, et c'est ça qui est important de noter à Albi, c'est qu'il y a une réelle cohésion entre tous les acteurs, et c'est ce qui fait de ce Grand Prix cette instance si magique et qui n'est comparable à nul autre, parce que c'est vrai qu'on a cette cohésion totale, et vous avez ce défilé qui se déroule extrêmement bien, parce qu'on n'a pas d'incident, c'est vrai qu'on a 200 camions sur la voie publique, je veux dire, c'est quand même surréaliste ces chiffres-là, il y a une ambiance phénoménale, il y a une communion avec la population locale, mais ce n'est possible que parce qu'il y a tous ces acteurs qui récitent la même partition, et c'est millimétré, et on peut remercier les participants, les camions décorés eux-mêmes, qui jouent vraiment le jeu, et on n'a pas de travers, et de toute façon, ceux qui ont fait un travers, ils ne sont plus là pour en parler parce qu'ils ont été éjectés. Et c'est aussi ça qu'il faut retourner, c'est que quand tu es éjecté une fois, tu es éjecté partout. Donc, je veux dire, à un moment, on a besoin de la discipline, ça fait partie du truc. Alors, c'est vrai que je joke souvent parce qu'en disant Denis, c'est le méchant, moi le gentil, mais rassurez-vous, quand il y a une sanction qui tombe, elle est validée par tout le monde, parce qu'on se doit d'avoir cette discipline, on est l'image du transport routier, on doit représenter cette image-là, et c'est pour ça que ça réussit, parce que la mayonnaise prend bien, c'est tout, c'est aussi simple que ça.
1: Mais en tout cas, moi je peux dire que c'est toujours un plaisir de croiser Denis et Eric sur les championnats, toujours un excellent moment, et si vous les croisez, vous aurez bien de la chance. Merci beaucoup Denis d'avoir été là.
2: Denis. Merci.
1: Denis Rosina d'avoir été avec nous ce soir, et on reparlera de ta titularisation, il n'y a pas de problème. Allez,
2: oui, je suis pas inquiet.
1: Bonne soirée, salut. Bonne soirée.
2: Ciao.
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1: C'est samedi 20 et dimanche 21 juin, le Grand Prix Camion sur le circuit Paul Armagnac de Nogaro. Un très beau rendez-vous à ne pas manquer, tout comme celui de Magny-Cours à Nevers dans la Nièvre qui aura lieu les 3 et 4 juillet. Nous allons vous en parler dans quelques instants. Et vous, Nogaro, Magny-Cours déjà fait, vous y allez pour la première fois cette année. Radio107.7.fr quand vous êtes à l'arrêt. Je vous rappelle que vous pouvez m'envoyer vos photos du Castellet de cette année. Et des places pour le Grand Prix de Magny-Cours seront également à remporter dans la prochaine heure. Et j'ai mes 5 gagnants pour le Grand Prix de Nogaro. Vous écoutez, les routiers sont toujours aussi sympas. Sur le 107.7, tic-tac, aïe, 22h02. Non, Marielle, pas la tête, Marielle, pas la tête, s'il vous plaît. Non, j'y suis pour rien, hein. Moi, c'est pas ma faute.
4: Une petite claque, simplement.
1: Voilà, c'est à cause de la clavicule, voilà, la météo.
4: Canicule.
1: La clavicule, voilà. Près d'une trentaine de départements de l'Île-de-France au centre-est sont placés en vigilance orange canicule par Météo France. Car oui, le thermomètre continue d'augmenter. Cette nuit, ciel calme, des températures nocturnes déjà lourdes mais par endroits. Demain, nous allons commencer à rentrer dans le dur côté chaleur, même si le ciel sera chaotique hein, par endroits. Paradoxe de la saison, des pluies orageuses sont attendues sur les Hauts-de-France, la Normandie, l'Est breton, la région parisienne, mais aussi sur le centre, les Alpes et entre l'estuaire de la Gironde et le Béarn. Ailleurs, plein soleil, les 30 degrés seront largement dépassés dans plusieurs régions, jusqu'à 37 degrés la maximale pour Auxerre, mais 21 degrés au maximum à Quimper.
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1: Allez, 22h03 sur le 107.7, un nouveau point sur vos conditions de circulation, Marielle, dans le sud-ouest.
5: Avec un incident, et même plusieurs, dans les Landes, sur l'autoroute A63 en direction de l'Espagne. C'est une voiture en panne sur la voie de droite, attention, kilomètre 38. En fait, c'est au niveau d'un basculement de circulation hein, qui a été mis en place ces dernières minutes. Donc, restez vigilants, hein, ça peut occasionner quand même un petit peu de gêne. Du côté de l'A63, toujours, il y a dans l'autre sens, cette fois en direction de l'Espagne, au kilomètre 84, un poids lourd qui est tombé en panne et qui est arrêté sur voie de droite et bande d'arrêt d'urgence au kilomètre 84. C'est un kilomètre avant sa Brescourse, la sortie numéro 15. Pas d'autres incidents sur cet axe. Mais nous restons sur la 63 côté Côte Basque, plus au sud, direction l'Espagne, avec un cône de chantier renversé dans une zone de travaux. 9 kilomètres après Bénesse-Marraine, la barrière de péage, c'est au kilomètre 164. Et puis un poids lourd en panne du côté de l'A89. Là, nous sommes non loin de Clermont-Ferrand, au nord-ouest de Clermont-Ferrand. C'est en direction de Brive et de Bordeaux, au niveau de Pont-Gibaud, la sortie 26. Ce véhicule arrêté au kilomètre 329. Je vous rappelle que sur la 63, tant qu'à faire, j'y reviens. Jusqu'à demain matin, 6h, l'axe est fermé en direction de Bordeaux, entre Saint-Jean-de-Luz Sud, la sortie 2, et Biarritz, la sortie 4. Vous sortez à Saint-Jean-de-Luz Sud, vous suivez les itinéraires S3 et S7 pour récupérer la 63 à Biarritz. Et puis, au sud-est de Toulouse, jusqu'à 6h demain matin, fermeture de la sortie Montgiscard, la sortie 19.1 de la 61. Elle est fermée en direction du sud, en direction de Montpellier.
1: Sur les autoroutes de l'ouest et du centre, on commence par l'autoroute A10, l'axe entre Paris et Bordeaux, kilomètre 45, non loin de l'échangeur 11 à Lainville. Il y aurait peut-être un chevreuil près des voies, méfiance dans les deux sens. Grande méfiance dans les deux sens également, plus au sud, kilomètre 340. On nous parle toujours d'une fumée très opaque. Alors, a priori, ça commence légèrement à s'améliorer, mais on a un incendie en dehors de l'autoroute qui provoque cette fumée non loin de l'échangeur 31 Saint-Mexant, l'école Lusignan. La 10 uniquement en direction de Bordeaux et à son approche, kilomètre 527, il y aurait des sangles sur la voie de droite après la sortie 39 Libon de Saint-Antoine. Des travaux à Tours, j'y reviens tout à l'heure, Hervé, dans le grand quart sud-est.
6: Eh bien, dans le grand quart sud-est du pays, je vais commencer par cette nouvelle information. Une voiture confirmée en panne du côté d'Avignon, si vous circulez sur l'A7 en direction de Lyon, c'est dans la sortie 23, peut-être de la gêne, soyez vigilants, on attend l'arrivée sur place d'un dépanneur. Il y a toujours deux poids lourds en phase de dépannage et à chaque fois la voie de droite a été neutralisée, c'est le cas donc du côté de Perpignan sur la 9 en direction de Lyon à 13 km après la sortie 42, dépannage en cours également du côté de Montpellier, toujours sur le même axe, dans le même sens, cette fois-ci 10 km après Saint-Jean-de-Védas. Vigilance dans les deux cas, vous avez les deux voies les plus à gauche pour dépasser ces dépannages en toute sécurité. Des zones de travaux qui viennent de se mettre en place sur la Côte d'Azur, la sortie 58, Roquebrune-Cap-Martin de la 8 est fermée en direction de Vintimille-Gênes. Vous pouvez sortir après à Menton, c'est la sortie numéro 59. Dans la région de Montpellier, deux informations à retenir. La sortie numéro 28, Vendargues de la 709 est fermée en direction de 7. Vous pouvez sortir à Lunel, c'est la sortie numéro 27 sur la 9. Et puis, toujours dans la région de Montpellier, le trafic sur la 9 est actuellement entièrement dévié sur la 709, mais c'est valable uniquement dans le sens Espagne-Lyon. Vous suivez simplement la déviation établie. Et puis un petit coup d'œil rapide dans la région de Lyon. Il y a des travaux au-delà du réseau Vinci Autoroute, puisque sur l'A7 Nord en direction de Lyon, centre Paris, c'est fermé entre le nœud de Ternay et Fézin. Et puis l'A47 fermée en direction de Lyon à partir de Chasse-sur-Rhône. C'est la sortie obligatoire.
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1: Et oui, c'est la seconde partie de votre rendez-vous du soir pour peut-être découvrir pour certains d'entre vous les rendez-vous du championnat de France Camion spécial Grand Prix Camion de Nogaro et Magny-Cours. Et c'est de ce dernier qui va être question dans quelques petites secondes. Je suis toujours en compagnie de Pierre Dubois de Wyss Racing, Fabien Calvé, président de la commission Camion de la Fédération FFSA. Programme, circuit, région Nivernaise. Toutes les bonnes infos, c'est ici dans votre émission du soir. Alors vous, cette année, Magny-Cours, Nogaro, les deux, radio177.fr, quand vous êtes à l'arrêt, cliquez sur la bulle bleue Messenger et c'est parti pour nous écrire directement dans ce studio. Et puis, connaissez-vous la parade des camions décorés dans les rues du village de Nogaro? C'est le sondage de votre émission de ce soir, à retrouver également à l'arrêt sur radio177.fr. Il y a un bandeau orange. Votez et venez nous en dire plus. Et à ce propos, il y a Seb64 qui nous a écrit. Bonsoir Sebamax, c'était copilote. Ça va faire plus de 10 ans que je vais au défilé de Nogaro avec mes deux enfants. C'est un moment que je ne raterai pour rien. On en prend plein les yeux. Une ambiance magnifique et des souvenirs par milliers. Pour ma part, le plus beau spectacle que j'ai vu. J'en profite pour remercier Truckstop et particulièrement Fabien Calvé pour son aide. Le bon courage et la prudence. 73-51 à toutes et tous. Signé Seb64. La suite de vos messages dans un instant. Les gagnants des premières places aussi à venir. Mais pour l'heure...
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1: Alors Pierre, Magny-Cours a longtemps été un circuit mythique de Formule 1 et il le devient en camion aussi au fur et à mesure des années.
3: Exactement, c'est un Grand Prix qui a rejoint l'univers camion en 2010 plus exactement. Et c'est vrai que c'est un circuit qui nous permet d'aller à la rencontre de tous nos visiteurs qui sont basés dans le centre de la France. Un circuit qui est magnifique, hein, qui est vraiment en pleine nature, qui a des infrastructures incroyables, il y a des tribunes de partout. Et c'est vrai que c'est un circuit qui est plaisant à travailler et qui nous permet de vous accueillir dans de bonnes conditions.
1: Alors on reviendra sur le programme dans un instant, mais d'abord je salue Franck. Bonsoir Franck.
8: Bonsoir à tous.
1: Franck Nallet de la direction marketing chez Renault Trucks France, merci d'être là et un plaisir de te recevoir, partenaire de longue date dans le championnat de France camion. Alors nous parlions à l'instant du côté mythique du circuit de Magny-Cours, c'est forcément un lieu incontournable pour Renault Trucks.
8: Absolument, et comme nous l'avons fait du côté de Dijon et du côté du Castellet, nous embarquons notre distributeur local, en l'occurrence 4E-Trucks, pour créer l'événement, présenter des véhicules préparés et adaptés, présenter des véhicules de démo, et puis certaines attractions, notamment je pense au Pit Stop, depuis son lancement 24 heures du Mans Camion, a un succès grandissant. Donc nous sommes là pour... faire la fête avec tous les spectateurs et accompagner Wyss Racing et Truckstop sur l'animation de ces beaux événements.
1: Alors, nous allons faire un petit combo là maintenant, parce que dès ce week-end à Nogaro puis à Magny-Cours, mais dès ce week-end sera lancé le nouveau Pace Truck électrique Renault Trucks. Et là, il y en a quelques-uns des non-initiés qui se demandent, c'est quoi un Pace Truck? Alors, en quelques mots, est-ce que tu peux nous rappeler, Franck, de quoi il s'agit?
8: Alors, le Pace Truck, c'est le véhicule qui est en charge quelque part des procédures de course, et notamment, c'est le véhicule qui ouvre la piste devant la meute des véhicules de course. Donc ça, c'est sa fonction, j'ai envie de dire, durant les week-ends de Grand Prix. Mais il a aussi une fonction qui est une fonction logistique, puisque Pierre pourrait nous l'expliquer. C'est ce camion qui tracte la semi logistique de Wyss Racing d'un circuit à l'autre. Voilà, oui. Donc double utilisation pour ce nouveau véhicule dans une nouvelle livrée qui a été présentée aux spectateurs du Castellet et qui va rouler sur la piste à Magny-Cours.
1: Ouais. Alors peut-être
8: et dès ce week-end d'ailleurs à Nogaro.
1: Oui, et dès ce week-end à Nogaro. Alors là, peut-être pour nos aficionados de camions, de quel modèle parle-t-on pour ce nouveau Pace Truck électrique?
8: Alors c'est un Renault Trucks E-Tech T. C'est un Renault Trucks E-Tech T qui annonce la nouvelle génération de tracteurs électriques qui arrive, qui est déjà disponible à la commande et qui va nous permettre d'atteindre une autonomie entre 450 à 650 km.
1: Pierre, entre nous, c'est toujours la même personne qui du coup va conduire ce nouveau Pace Truck?
3: Exactement, tout à fait.
1: Ouais. D'accord.
3: La future femme de Fabien.
1: Ta-ta-ta-ta-ta-ta-ta-ta.
3: Allez, enfin, je vais vous dire que
2: depuis ce soir, je suis pape et je ne veux pas me marier.
8: Écoute, ça vous a fait bien, c'est avec plaisir qu'on ouvrira le cortège de ton mariage avec ce magnifique camion.
1: Alors, ce qu'il y a de bien, c'est que dans chaque émission, on embarque un peu plus de monde pour convaincre Fabien de sauter le pas. C'est bien. Donc, mais on va y arriver. Bonne Nadège. Nadège, si tu nous écoutes, on t'embrasse. On pense fort à toi.
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1: pace truck. Alors, on revient à toi, Franck, parce qu'il va y avoir aussi pas mal de véhicules présentés et quelques surprises pour les visiteurs de Nogaro, parce qu'il va y avoir des nouveautés Renault Trucks à voir sur place.
8: Alors, à Nogaro, la nouveauté, ça sera le pace truck sur la piste.
1: Et à Manicourt derrière, pardon.
8: Et à Manicourt. Alors, vous savez que chaque année, Renault Trucks, on a l'habitude de lancer des véhicules uniques. Là, il y a quelques minutes, j'étais encore dans notre centre d'adaptation où on est en train de fignoler un magnifique Renault Trucks TI que j'ai quelque part créé avec la direction du design de Renault Trucks et qui va être présenté donc aux spectateurs de Manicourt sur le stand Forest Trucks Renault Trucks.
1: Ouais. Et ça, on aime bien là, c'est ce genre de nouveauté. Parce que ça, raconte-nous justement quand il y a un nouveau Renault qui Renault Trucks qui sort, que vous les présentez comme ça, on imagine que ça attire de la foule autour de vous.
8: Oui, absolument. Ces véhicules, maintenant, sont clairement attendus. La preuve en est, c'est que le Renault Trucks TI 24 heures camion 2026 a été vendu en 2025 alors qu'il n'existait pas. Il n'a même pas été dessiné. Et donc, c'est un client de MPVI Toulouse, donc le groupe Alvarez, qui s'est positionné pour l'acquisition de ce véhicule. Et puis, ce sont aussi des véhicules qui permettent de mettre en avant le savoir-faire de Renault Trucks et qui permettent vraiment de valoriser le travail de nos peintres. Fabien et Pierre sont venus visiter le centre d'adaptation. Ils peuvent témoigner. On a la chance chez Renault Trucks d'avoir en usine des véritables artistes. Et moi, je suis toujours très fier d'être quelque part devant ces camions parce que ce sont des porte-étendards fabuleux pour notre marque et pour mes équipiers.
9: Franck a raison, Seb. Vous pouvez retrouver la vidéo qui a cartonné d'ailleurs au passage, la vidéo Truck Stop des visites des coulisses de ce centre de préparation de Bourg, Bourg-en-Bresse, où il y a vraiment des artistes et une qualité, une finition. Bon, je connais un petit peu le milieu de la préparation et du camion décoré, etc. Et honnêtement, jamais on a vu un tel niveau en usine, sur des process usines. C'est incroyable. On a des finitions sur les camions qu'il est difficile à imaginer dans un cadre industriel. Et pourtant, Renault a réussi avec la garantie du process industriel. Et c'est vraiment topissime. Et je crois qu'en quelques années, Renault a vraiment cassé tous les codes à ce niveau-là. Et quand on voit aujourd'hui le centre de reconditionnement des VO avec justement là aussi une attention particulière au design, au look, etc. Chapeau, honnêtement, cocorico, et ça fait du bien un peu de se sentir français et d'être représenté comme ça par notre constructeur national.
1: Et puis si c'est le pape Fabien qui le lit, le pape du camion, et ça c'est dit, ça c'est fait. On retrouve Franck dans un instant, on retrouve Fabien et Pierre aussi évidemment. Je vous donne tout de suite les gagnants des 5 fois de première place pour cette, je vous le rappelle, le Grand Prix camion de Nogaro cette fois. Alors pour les anciens qui m'ont dit Midi Pyrénées, j'ai accepté. Hein, voilà, un hashtag Mickey66. Sinon, vous allez m'envoyer tout simplement vos adresses email et vous recevrez ainsi les 5 fois de les 2 places chacun. Donc les gagnants, Michael de la Fuente, Pollux GRN, également Tina Bella Amor et Cédric Guyonnet. J'attends vos noms, prénoms évidemment, avec vos adresses courriel, et vous obtiendrez donc ces places pour Nogaro. Félicitations à vous.
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1: Et un nouveau point à 22h16, Marielle, dans le sud-ouest.
5: Avec toujours un incident, un véhicule arrêté en panne dans les Landes et dans un basculement de circulation, c'est une voiture arrêtée au kilomètre 38 de cet axe. Vous restez vigilant, bien évidemment. Et c'est 2 kilomètres après Salles, la sortie numéro 21. La 63, un peu plus au sud, direction l'Espagne, avec un cône de chantier qui est renversé au niveau du kilomètre 164, 9 kilomètres après Bénesse-Marraine. Et puis, dans les Landes, au plus tard jusqu'à 6h demain matin, la sortie Majesque, la sortie 11 et l'Hypostèle. La sortie 17 de la 63 sont tout à fait fermées.
1: Merci beaucoup Marielle Hervé dans le Grand Quart Sud-Est.
6: Eh bien bonne nouvelle, le dépannage des deux poids lourds sur la 9 en direction de Lyon ont pris fin du côté de Perpignan, du côté de Montpellier. C'est juste le débalisage des voies de droite qui est en cours. Donc vigilance lorsque les patrouilleurs interviennent sur ces secteurs. Des travaux, ils sont nombreux, je vous emmène dans l'Aude car les sorties 38 Narbonne Sud de la 9 sont fermées dans les deux sens de circulation. Vous pouvez sortir à Narbonne Est à numéro 37 ou à Sigean numéro 39 sur la 9, mais ça vous impacte aussi si vous êtes en provenance de la 61. Vous pouvez sortir avant à Carcassonne Est numéro 24 si vous êtes au volant d'un poids lourd ou à Lézignan numéro 25 si vous êtes au volant d'un véhicule léger. Dans la région de Montpellier, le trafic sur la 9 est entièrement dévié sur la 709, uniquement dans le sens Espagne-Lyon. Suivez bien la déviation établie sur ce périmètre. Et puis sans rentrer dans le détail, j'y reviendrai plus tard, mais dans la région d'Aubagne, la 52 est fermée dans les deux sens de circulation entre la Destrousse, l'échangeur 33.1 et la bifurcation avec la 8. Et dans le Var, au Canet des Morts, les bretelles de bifurcation pour passer de la 57 à la 8 et inversement sont fermées dans les deux sens de circulation.
1: Sur les autoroutes de l'Ouest et du Centre, on a toujours cette fumée qui peut gêner votre visibilité sur la 10, l'axe entre Paris et Bordeaux, en raison d'un incendie en dehors de l'autoroute. Échangeur 31, Saint-Mixon, l'école Lusignan pour votre point de repère, kilomètre 340, soyez extrêmement attentifs dans les deux sens. La 10 en direction de Bordeaux, kilomètre 527, il y aurait des sangles sur la voie la plus à droite après la sortie 39 Libourne-Saint-Antoine. Des travaux sur la 837 en direction de Saintes et de Rochefort. L'échangeur 32 Rochefort-Nord est fermé en entrée comme en sortie actuellement. J'ai un gros doute, Marielle. Est-ce que je suis passée par votre secteur ?
5: Absolument oui.
1: Voilà, je préférais m'en assurer.
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1: Et nous allons retrouver nos invités dans quelques petits instants avec notamment Pierre, Fabien et Franck de Renault Trucks. Avez-vous déjà assisté à la parade des camions décorés dans les rues du village de Nogaro ? C'est aussi le sondage de ce soir à retrouver à l'arrêt sur la page Facebook. Les routiers sont toujours aussi sympas. Ou sur notre site internet radio177.fr. Il y a un bandeau orange. Votez et venez nous en dire plus ensuite via la bulle bleue Messenger. Allez, la suite, un peu de musique et on se retrouve juste après. Nous allons écouter tout de suite Mike Oldfield avec Moonlight Shadow.

0: Hervé et Marielle. Hervé, vous êtes déjà allé au circuit de Magny-Cours à Nevers ?
1: Non, mais quand j'entends tout ce qu'on peut manger là-bas, je pense
0: que... Ah, ça, c'est à Nogaro enfin, aussi.
1: Voilà, Ah, Magny-Cours, pardon.
0: Oui, Magny-Cours.
1: Non.
0: Non, pas encore. Il y a des bonnes choses à manger aussi dans la Nièvre, sachez-le.
1: Oui,
0: en Bourgogne, je peux vous dire, il y a de quoi manger. Là, pour le coup, là, je peux en faire ma spécialité. Marielle, vous, Magny-Cours, vous êtes déjà allée ?
2: Ah, du tout, non. Non. Du tout. Nogaro non plus, d'ailleurs.
0: Nogaro. Alors, les amis, on se réveille, là, on y va. Voilà.
2: Le mec qui dit ça. Des congés au boulot.
0: Le mec qui dit ça et qui a jamais mis les pieds non plus.
2: Ah, bah voilà, c'est malin.
3: Mais.
0: Comment, Fabien ?
3: Il y a moins de bandas à Magny-Cours.
0: Hey, nous sommes toujours avec Fabien Calvé, avec Pierre Dubois et Franck Nallet de Renault Trucks. Franck, il faut aussi dire que le Pace Truck ouvre la parade également des camions décorés.
3: Absolument, il y a aussi ce rôle qui est un rôle essentiel pour Renault Trucks, parce qu'on sait très bien que la parade est un événement ultra attendu. Quand on voit l'engouement, et notamment nous on le ressent d'un point de vue client, ils sont de plus en plus nombreux à candidater, et je pense que côté Pierre et Fabien, ils ne peuvent pas nous démentir, les places sont chères.
0: Oui, et je précise que Renault Trucks sera présent aussi à Nogaro avec son distributeur, le groupe Alvarez. C'est important aussi de le préciser parce que, bah oui, Renault Trucks, c'est un maillage national, il faut le rappeler, Franck.
3: Absolument, c'est 30 groupes privés distributeurs et c'est toutes les 30 minutes ou tous les 30 kilomètres en France, vous croisez un panneau Renault Trucks, c'est une force pour notre marque. Nous sommes 15 000 en tout en France, 7 500 en usine, 7 500 dans le réseau. Donc c'est véritablement pour nous le championnat de France des courses de camions, un événement qui permet aussi de mettre en avant notre densité réseau et notre passion pour le camion en général.
0: Eh bien, merci beaucoup Franck d'avoir été là et on donne rendez-vous à nos auditeurs aussi bien à Nogaro qu'à Magny-Cours. Hein, Magny-Cours, vous découvrirez du coup des nouveautés Renault Trucks. Hein. Merci Franck d'avoir été là. Et puis bah, je trahis pas trop un secret. Avec Franck, on est en train de préparer une émission qui sera l'ouverture d'une série d'émissions pour la saison 7. Oui, parce qu'on est déjà sur la saison 7 de l'émission. Et avec Franck, on travaille déjà dessus. Et je le sens déjà très motivé pour cette émission, je crois, Franck.
3: Effectivement, ce sera avec plaisir que l'on ouvrira le livre d'histoire. Et puis, bah, j'ai un autre chantier parce que du coup, je vais vite aller préparer les klaxons pour l'événement de Fabien.
0: Et ben voilà. Nadège, on pense à toi. Allez, salut Fabien, salut Franck.
3: Salut les auditeurs, merci à tous.
0: À bientôt, au revoir. Voilà. Bon, bah, Fabien, un moment ou un autre, hein. Bon, moi je dis ça, je dis rien. Hein.
4: Moi, ce que je voudrais juste dire, c'est que déjà, nous, en tant que champion de France, on est très, très, très contents, très fiers et très heureux d'avoir Renault comme partenaire, mais surtout d'avoir des gens comme Franck. Alors, il n'est pas seul, ils sont nombreux dans la boîte, mais des gens qui sont impliqués, qui aiment le camion, qui sont vraiment... qu'un ADN camion, et ça, c'est important de le souligner.
0: Alors, on revient maintenant à Magny-Cours et à son programme. Pierre, je me tourne vers toi, parce qu'on a parlé du programme de Nogaro. On est dans une spéciale Nogaro Magny-Cours. Nous sommes à Nevers, en Bourgogne-Franche-Comté, dans la Nièvre. C'est quoi le programme des deux jours ?
3: C'est un programme qui va être riche déjà au niveau sportif, puisqu'on aura le championnat de France, mais qui sera agrémenté par des courses de voitures, des Legends Car et aussi... de voitures historiques, Formule 1 historique sur Magny-Cours. C'était un événement très particulier puisqu'on co-organise avec HVM Racing, donc un plateau Formule 1 qui va ravir tout le monde. Sur la partie des animations, plus de 200 camions décorés, hein, comme on l'a déjà dit tout à l'heure, qui seront là et qui vont nous proposer de belles parades. Et puis aussi un village avec des partenaires professionnels qui seront là aussi pour nous accompagner. On vient de parler, je remercie au passage le Fori Trucks à Moulins et Renault Trucks. Et juste, je voulais aussi dire que je rebondis un peu sur ce que disait René tout à l'heure, quand il disait que c'était plus que de l'organisation et des organisateurs, c'était de l'amitié. Et et c'est aussi ce qu'on ressent avec Renault Trucks, hein, parce que Renault Trucks, c'est notre partenaire national, mais c'est vrai qu'on a toujours plein de bonnes idées à partager ensemble, et tous, on est ensemble pour aller plus loin dans le secteur du transport. Et effectivement, ça dépasse aussi le côté partenarial. Il y a vraiment de l'amitié aussi qui nous lie, et je voulais remercier aussi toutes les équipes de Renault Trucks France, Stéphanie Descompois, toute son équipe, Franck, Michael, Christelle, qui justement ont donné cette impulsion en 2026 d'amener la marque Renault Trucks sur l'ensemble de nos grands prix avec le concours des distributeurs comme Alvarez ce week-end sur Nogaro et Fori Trucks du coup à Moulins.
0: Et on va pas.
3: Oui, vas-y. Et sur Magny-Cours, donc on a parlé des camions de Corée, toutes les animations qu'on va avoir également avec Truck Stop, le village pour les enfants, bref, tout l'ADN d'un grand prix camion.
0: Et sans oublier, celui qui a fêté sa première année d'existence au Castellet avec un chouette anniversaire, on n'oublie pas Willy, Pierre.
3: Exactement, la mascotte du championnat de France camion, Willy, qui aussi fait sensation.

0: de Manicourt avec Fabien dans un instant. Mais avant d'aller à l'infotrafic, ça y est, à nouveau, 5 fois de place à gagner, mais cette fois-ci donc pour le Grand Prix Camion de Manicourt qui aura lieu les 4 et 5 juillet. Pour participer, c'est très simple. Quand vous n'êtes pas en train de conduire, radio177.fr, cliquez sur la bulle bleue Messenger et vous pourrez m'écrire directement dans ce studio votre réponse à la question que je vais vous poser. Hyper difficile, elle aussi. Les 5 premiers eurodatages des messages faisant foi remporteront chacun 2 places pour ce week-end. Vous êtes prêts? Voici la question. Allez, dans quel département, cette fois, se trouve le circuit de Manicourt de Nevers? C'est hyper compliqué, hein. Les questions, je sais pas qui les a faites. Ah, je crois que c'est moi. Dans quel département se trouve le circuit de Manicourt de Nevers? Bonne chance à tous. Et tiens d'ailleurs, Nogaro, Manicourt, est-ce que vous en êtes? Vous en avez déjà été? Radio177.fr. Quand vous êtes à l'arrêt, vous pouvez continuer de m'envoyer également tous vos messages dès maintenant.
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0: Bonsoir et bienvenue si vous venez de nous rejoindre à l'instant sur les antennes de Radio Vinci Autoroute et de Radio Atlan d'Autoroute. Un nouveau point sur vos conditions de circulation. Marielle dans le sud-ouest.
2: C'est calme Sébastien, quelques incidents, obstacles du côté de la 63 à direction l'Espagne, 9 km après Benesmarène, un cône renversé dans une zone de travaux au kilomètre 164 en se rapprochant de Clermont-Ferrand. Maintenant on change complètement de secteur, nous prenons la 89, il y a toujours ce poids lourd en panne et sa remorque au niveau de Pont-Gibault, la sortie 26 direction Brive et Bordeaux, kilomètre 329 et le dépannage qui est en train de s'organiser. Des travaux perturbants aujourd'hui comme la fermeture au sud de Bordeaux de la 63 jusqu'à 6h du matin. Elle est fermée entre Marche-Prime, la sortie 23, et Cestas, la sortie numéro 25. Et puis tout au sud, hein, je vous le rappelle, la fermeture aussi de la 63 en venant d'Espagne jusqu'à 6h du matin. Direction Bordeaux, on ne roule pas entre Saint-Jean-de-Luz-Sud, la sortie 2, et Biarritz, la sortie 4. Vous sortez à Saint-Jean-de-Luz-Sud et vous suivrez les itinéraires S3 et S7 pour récupérer la 63 à Biarritz.
0: Hervé, dans le Grand Quart Sud-Est.
3: Eh bien, du côté d'Avignon, le dépannage d'une voiture a débuté. C'est pour vous qui circulez sur l'A7 en direction de Lyon, dans la sortie 23 Avignon-Le Pontet. Une voiture en panne depuis peu, mais qui s'avère gênante. C'est dans le Var, à l'ouest de Toulon. Si vous circulez sur l'A50 en direction de Marseille, dans la sortie 13, Sifour-les-Plages, ça occasionne de la gêne donc sur la voie de circulation pour quitter l'autoroute à cet endroit. Des zones de travaux également qui sont d'actualité. Alors, dans le Var, au niveau du Canet des Morts, les bretelles de bifurcation pour passer de l'A57 à l'A8 sont fermées dans les deux sens. Vous devez quitter l'A57 au Canet des Morts, c'est la sortie 13, puis emprunter la RDN7 pour rejoindre l'A8 au Muy si vous circulez en direction de Nice, ou à Brignoles si vous circulez en direction d'Aix-en-Provence. Et si vous êtes sur l'A8, eh bien c'est le chemin contraire. Vous quittez l'A8 au Muy ou à Brignoles et empruntez la RDN7 pour rejoindre l'A57 au niveau du Canet des Morts. Et dans la région d'Aubagne, c'est l'A52 qui est fermée dans les deux sens, entre la Destrousse, sortie 33.1 obligatoire, et la bifurcation avec l'A8. Alors vous devez quitter l'autoroute à la Destrousse, donc sortie 33.1, puis emprunter le réseau secondaire pour rejoindre l'A8 à Fuveau, c'est l'échangeur 32. Et si vous êtes sur l'A8, eh bien vous quittez l'autoroute à Fuveau et empruntez donc dans le sens contraire le réseau secondaire pour rejoindre l'A52 au niveau de la Destrousse.
0: Sur les autoroutes de l'Ouest et du Centre, on a eh bien ce chevreuil toujours signalé près des voies de la 10, autoroute entre Paris et Bordeaux. Kilomètre 45 entre les sorties 12 Janville et 11 Alainville. Méfiance dans les deux sens sur la 10 en direction du sud. Uniquement cette fois à l'approche de Bordeaux. Kilomètre 527. Il y aurait des sangles sur la voie la plus à droite. On est après la sortie 39 Libourne-Saint-Antoine. Fin de l'alerte à la fumée sur l'autoroute A10. Des travaux à Tours, je vous le rappelle. Sur l'A85 depuis Angers à Tours. Vous ne pouvez pas bifurquer sur la 10 en direction de Paris ou de Bordeaux. Vous anticipez par la sortie 9 Azay le rideau. Et vous rejoignez l'échangeur 24, jouez les tours.
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0: Allez, retournez à Manicourt dans un instant, mais depuis Nogaro. Oui, ça paraît bizarre dit comme ça, mais on s'en parle dans un instant. 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

0: Génial Caldera, Sophie Ellis Baxter sur le 107.7. Tiens, un petit message de Philippe, dit Mr Bean, notamment pour Hervé, parce qu'on disait tout à l'heure que demain on va tous chez Hervé, vu que c'est là où il fera le plus frais. Salut mon compagnon de bougie, un coucou avec Marielle et Hervé. J'ai entendu qu'on avait rendez-vous tous demain chez Hervé. Je voudrais savoir ce qu'il y a au menu. Attendez-moi, j'arrive. Voilà. Qu'est-ce qu'on mange demain?
1: On mange plein de bonnes choses.
0: Ah bah ça, tu m'étonnes.
1: Oui. Non, il faut débroussailler. Donc. Ça va brouter.
0: C'est ça. Un grand bonjour du Mr Bean à tous tes invités. Une bonne émission à tous. Et un grand coucou à tous ceux qui me connaissent. La bonne route et la prudence à tous ceux qui roulent. Signé Mr Bean. Tiens, dis-nous, Philippe, si tu as déjà été peut-être du côté de Nogaro ou de Manicourt.
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0: Et parce qu'ils sont en direct déjà du Grand Prix Camion de Nogaro sur le circuit Paul Ricard, ça a lieu ce week-end. Fabien Calvé, Pierre Dubois, mais actuellement on parle du Grand Prix Camion de Manicourt qui aura lieu début juillet. On va parler un petit peu du circuit, Fabien, maintenant, si tu le veux bien, même si Théo a commencé un petit peu à nous en parler, nous disait que là on part vraiment sur de la vitesse sur ce circuit. Mais c'est un circuit finalement que j'ai envie de dire que tout le monde connaît de par les courses de Formule 1 par exemple.
3: Oui, bah c'est vrai que Manicourt a une historique remplie avec multiples Grand Prix F1 à la belle époque. Donc c'est vrai que c'est un circuit qui est relativement au centre de la France, donc on peut s'y... Enfin, on peut s'y déplacer d'un peu partout. Je dirais que t'es au milieu pile de la France, donc c'est vrai que ça a attiré toujours du monde de plusieurs régions. Et c'est vrai que pour le camion, ça fait partie des circuits les plus rapides de la saison. Alors c'est toujours un peu difficile de doubler à Manicourt, parce que c'est vrai que nous, on a la particularité d'être limité à 160, donc on peut pas se faire l'aspiration, le freinage, etc. Il n'y a pas ces aspects-là qui étaient très, très recherchés en voiture. Nous, on n'a pas ça, mais en tout cas, voilà, c'est toujours très plaisant à voir. Et c'est vrai que le départ, les premiers virages, c'est toujours un peu tôt.
0: Et il y a un local de l'étape à Manicourt également, il s'appelle Guillaume Machecourt.
3: Guillaume, c'est un petit nouveau, j'ai envie de dire. Alors, c'est sa deuxième saison cette année. L'année dernière, alors il est totalement inconnu au bataillon, c'est-à-dire qu'il est venu réaliser un rêve de gosse. Un jour, il est venu nous voir à l'académie et il dit, voilà, je viens d'acheter un camion de course, mais je ne sais pas du tout comment ça marche. J'en rêve depuis que je suis tout petit. Bon, c'est un entrepreneur, il a des garages poids lourds. Hein, et il a dit, donc j'ai acheté ça, je veux courir, c'est mon rêve, mais je ne sais pas du tout comment il faut faire. Donc, il est venu à l'académie, on l'a coaché. L'année dernière, il a fait une première saison entre guillemets découverte avec un camion de bas de tableau, hein, soyons clairs, hein, il n'avait pas acheté une Formule 1, hein, donc il s'est fait ses marques, il a pris ses repères et il a dit voilà, maintenant je me fais plaisir, je me paye un beau camion de course. Et en effet, cet hiver, il a fait construire un camion tout neuf chez TTS à Toulouse, hein, qui est l'un de Pascal Calas, qui est l'un des seuls préparateurs en Europe à réaliser des véhicules de A à Z. Et il a construit, il a fait construire le camion dont il rêvait. Et ma foi, cette année, il marque des points, il rentre dans le top 10, il est présent, il fait des belles performances, et petit à petit, c'est un acteur qui se fait remarquer en toute discrétion, mais en tout cas qui commence à, disons, mettre des jalons et se positionner. Je pense que ce garçon-là, sans faire de bruit, dans son coin, va très vite venir s'imposer dans la hiérarchie des camions de tête dans les années à venir. Donc, un garçon à surveiller.
0: Oui. Alors, Philippe, du coup, réagit, dit Mr. Bid, il nous dit « Non, je n'ai jamais été du côté de Nogaro Manicourt, mais je ne désespère pas un jour y aller. Pour l'instant, ce n'est pas possible, mais je ne désespère pas. La bonne route, la bonne soirée à tous. » Merci beaucoup, Philippe, d'être revenu vers nous. Voilà, donc Manicourt qui s'annonce donc tout aussi intense, avec un sacré programme très, très riche. Fabien, on le rappelle, l'une des grosses nouveautés de cette saison, c'est l'ajout de Dijon, hein, le Grand Prix Camion de Dijon qui a eu lieu fin avril. Donc là, finalement, entre fin avril et début juillet, en gros, on peut dire que ça fait une semaine. C'est de l'intense, hein, pour les pilotes.
3: C'est en effet assez intense, parce que alors les pilotes, ça va, hein, entre deux courses, ils ont le temps de souffler, mais c'est plus pour les équipes que c'est intense, parce qu'il faut évidemment entretenir les camions entre les courses, préparer la suivante, etc. Donc il y a souvent un peu de carrosserie à faire, un peu de mécanique. Bon, certains ont connu des déboires, donc il faut bien tout refaire, tout recommencer, et recommencer à faire les premiers essais, savoir si ça tient. Donc c'est une constante répétition, hein, la compétition. Hein. Mais en tout cas, c'est vrai que cette saison 2026, elle est riche, parce qu'elle est riche en Grand Prix, en compétition, en niveau de compétition, puisque c'est vrai qu'on a vu que le niveau monte réellement, et quand on voit sur les chronos les écarts entre les concurrents, c'est phénoménal. Et je ne parle pas des deux premiers, je parle de tous les concurrents. On voit que ça se bat. Alors c'est vrai qu'on a aussi, avec la Fédé, décidé de remettre un peu plus de piquant. Avant, la Super Pole, elle était à 10, on l'a mis à 12. On récompense, on donne des points pour les 20 premiers au lieu des 10 premiers. On fait aussi en sorte de donner des sources de motivation à tous nos concurrents, et ça, c'est important. Le promoteur, cette année, alors, on en avait discuté en commission, le promoteur a décidé de faire un classement promoteur cup pour récompenser ceux qui ne sont pas dans la Super Pole. Donc ça fait monter des nouvelles personnes sur le podium. À la prochaine commission de la FFSA, comme on a vu que ça marchait, on va affiner tout ça pour faire une nouvelle catégorie l'année prochaine. C'est-à-dire que dans la même compétition, dans la même course, on va avoir deux classifications différentes de façon à motiver et justement récompenser et motiver ces gens qui sont en milieu de tableau et qui se battent vraiment corps à corps avec les autres, parce que ce qui est intéressant à la course de camion, c'est qu'il n'y a pas deux mecs qui s'amusent devant et les autres sont un train-train qui se suit. Non, on a la bagarre devant, au milieu, derrière, on a vraiment de la bagarre à tous les côtés, et c'est ce qui fait aussi l'intensité de ce sport.
0: Eh bien, on va résumer un petit peu tout ce qu'on s'est dit, faire le rappel des principales infos, aussi bien pour Nogaro que pour Manicourt, dans un instant, et notamment aussi des questions de la part des auditeurs, et on se reparle de tout ça juste après l'info trafic. À tout de suite.
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0: 22h44, Hervé, je me tourne vers vous avec une question de la part de Sylvain d'Iola Dream Team qui voudrait savoir s'il y a des fermetures. Alors attention, vous êtes prêts pour la petite liste.
1: Oui.
0: À 47, à 78 et à 89.
1: Alors, du côté de Lyon, les travaux qui se déroulent au-delà du réseau Vinci Autoroute, c'est l'A47 qui est fermée en direction de Lyon à partir de Chasse-sur-Aune. C'est la sortie obligatoire. Et puis, au niveau du nœud de Ternay, donc juste après le réseau Vinci Autoroute, route en direction de Lyon-Centre-Paris. L'A7 Nord est fermée entre le nœud de Ternay donc, et Fézin. Voilà pour les principales difficultés du côté de Lyon. Je poursuis et j'enchaîne parce que pour l'instant, ça se calme au niveau des événements impactants sur autoroute. Il y a des zones de travaux. Par exemple, dans l'Aude, les sorties 38 Narbonne-Sud de l'A9 sont fermées dans les deux sens de circulation. Vous pouvez sortir à Narbonne-Est numéro 37 ou à Sigean numéro 39 sur l'A9, mais ça vous impacte aussi si vous êtes en provenance de l'A60. Et dans ce cas, vous pouvez sortir avant à Carcassonne-Est, numéro 24 si vous êtes au volant d'un poids lourd, ou à Lézignan, un peu plus loin, sortie 25 si vous êtes au volant d'un véhicule léger. Dans la région de Montpellier, le trafic sur l'A9 est actuellement entièrement dévié sur l'A709, mais uniquement dans le sens Espagne-Lyon. Suivez bien la déviation établie sur ce secteur. Et puis juste un petit rappel, parce qu'il peut y avoir quelques difficultés ponctuelles au niveau de ces sorties obligatoires. C'est le cas du côté de Toulon.
0: Marielle, dans le sud-ouest.
5: C'est calme, avec toujours ce petit obstacle, hein, ce cône de chantier direction l'Espagne, sur la 63. Sauf que maintenant, j'ai la précision, il est sur la voie de droite. Vous l'évitez donc à gauche, bien sûr, 9 km après Benesmarène, à la barrière de péage, au kilomètre 164. Du côté maintenant de Pont-Gibaud, c'est-à-dire normalement de Clermont-Ferrand, et nous prenons pour ce faire la 89 en direction de Brive et de Bordeaux. Ce poids lourd et sa remorque en panne arrêté à Pont-Gibaud, la sortie 26 au kilomètre 329. Je reste sur la 89 pour vous rappeler que jusqu'à 6h demain matin, la sortie Égletton, la sortie 22 est fermée dans les deux sens de circulation. D'autres fermetures aussi, comme à l'est de Toulouse, jusqu'à 6h du matin, la 68, on n'y circule pas. Direction Toulouse, entre Montastruc, la sortie 3, et l'Union, la sortie 1.
0: Sur les autoroutes de l'Ouest et du Centre, un chevreuil signalé près des voies de la 10, autoroute entre Paris et Bordeaux. Méfiance, hein, kilomètre 45 entre la sortie 12 Jeanville et la sortie numéro 11 Alainville. Méfiance dans les deux sens, au cas où cet animal est bien tenterait de traverser les voies de l'autoroute. Partout ailleurs dans l'ensemble, ça se passe bien, pas d'autres difficultés, des travaux, mais j'aurai l'occasion d'y revenir dans nos prochains points trafic.
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0: Et toujours avec Fabien Calvé, Pierre Dubois pour cette dernière, ce dernier quart d'heure sur ce le spécial championnat de France camion avec les Grands Prix camion de Nogaro qui a lieu ce week-end, plus celui de Nevers-Manicourt les 4 et 5 juillet dans la Nièvre. Voilà, donc c'était le département que j'attendais pour vos réponses. Je reviens vers vous très vite pour vous qui avez remporté ces places pour les 4 et 5 juillet prochains. Vous avez été très nombreux à participer. Fabien et Pierre toujours avec nous. Alors Pierre, tu m'as envoyé un petit message là un peu dans l'oreillette concernant ta participation à Nogaro. Ça commence à en faire quelques-uns de Grand Prix de Nogaro.
3: On s'est amusé avec Fabien à calculer. Bon, ben, Fabien est forcément imbattable, hein, c'est un pape, hein, on l'a dit tout à l'heure.
0: Toi, tu es un archevêque.
3: Oui, en fait, du coup, on a calculé tous les deux et moi, j'en ai fait 22 quand même et j'étais assez impressionné. Finalement, j'étais hyper étonné parce que 22, ça, c'est pas rien, en fait. Je me dis que c'est 22 fois que je viens sur ce circuit et 22 fois que j'apprécie chaque année revenir et c'est pas pour rien.
0: Ouais. Et toi, Fabien, ça fait combien de fois, du coup ?
6: Eh bien, on a commencé en 1994, donc je te laisse faire le calcul, puisqu'on n'a pas eu d'interruption, même pour le Covid. Le Grand Prix de Nogaro s'est fait, parce que c'est des irrésistibles gaulois. on tient la tête haute, et on a fait Nogaro à une période décalée en 2020, en plein Covid, mais on n'a jamais eu d'interruption depuis 1994. Alors, pour la petite histoire, j'ai été licencié déjà à Nogaro, et Monsieur Diviès, André Diviès, qui après, plus tard, est devenu mon père spirituel, tellement il m'a appris dans la compétition, mais à l'époque il était contre les grosses camions, il pensait que ça allait lui détruire son circuit, et c'est avec Caroline, sa fille dont on parlait tout à l'heure avec René, qu'on a poussé André à dire non mais regarde, elle lui disait mais papa regarde, il faut que, alors moi je m'entraînais ici en dehors des courses et donc André venait regarder et puis il était toujours derrière à dire mais, et on lui a prouvé que ça ne dégradait rien, etc. Et un jour il a dit bon allez, on le fait, et en 94 on a fait la première édition. Et ça a été le coup de cœur absolu avec le public, avec l'organisation, avec tout ça. Et André fut longtemps notre plus gros défenseur. Ça a été longtemps le président de la commission. Et je suis très fier et honoré d'avoir pris sa suite après lui. Hein. Mais ça a été un des piliers de cette course de camion qui, à cette époque-là, avait besoin de s'exprimer. Et voilà, c'est né comme ça, tu vois, sur un coup, avec des hésitations. Et comme quoi, les belles histoires d'amour, elles datent depuis.
0: Ouais. Moi, je voulais revenir. On en a un petit peu parlé tout à l'heure, mais moi, je voulais vraiment insister dessus. C'est-à-dire que ça fait du bien, pour parler de Nogaro, ça fait du bien d'avoir une commune, des habitants, une équipe municipale qui peste pas contre les camions à notre époque en 2026. Je trouve que c'est bien de le souligner quand même.
3: Ben, c'est bien parce que bon déjà il y a une réalité économique hein, du camion hein, et dans ces régions un peu rurales on est peut-être un peu moins sectaire que dans les villes où on pense que tout arrive par vélo ou par train au centre-ville, tu vois, donc on est un peu plus lucide dans les campagnes de savoir que ben si on bouffe, si on s'habille, si on vit tout simplement, c'est quand même parce qu'il y a pas mal de camions qui nous livrent le jour la nuit, donc il y a une approche peut-être différente vis-à-vis du camion. Et c'est vrai qu'à Nogaro en particulier, ben ce qui est le dénominateur commun, ben c'est le circuit hein, qui catalyse tous les acteurs locaux. Hein, et c'est vrai que la particularité, le petit coup de génie de l'équipe organisatrice du circuit, c'est d'avoir rendu si sexy cette course de camion et qui a une approche totalement différente, justement très proche des gens et non pas comme dans certaines. Alors tu vois, là, on a vu la semaine dernière le Grand Prix de Monaco, c'est formidable, mais on voit des yachts et des coupes de champagne et tout ça, c'est pas nous, c'est pas la vraie vie. On peut pas se reconnaître là-dedans. Alors que dans une course de camion, eh ben on se reconnaît facilement, on est proche des gens et c'est cette proximité dont on a parlé tout à l'heure, vous l'avez évoqué avec Pierre, tu prends ton billet d'entrée, tu peux aller partout, c'est gratuit pour les moins de
6: 16 ans, il y a des animations tout au long du paddock, il n'y a pas de zone réservée, tu as ton billet, tu vas partout. C'est ça la force des courses de camions, et c'est vrai qu'à Nogaro, ben, c'est un petit côté en plus avec ce défilé en ville, cette communion avec la population, on voit que ça fonctionne tout simplement.
0: Alors Pierre, il y a Fredo qui nous a écrit, nous dit « Bonjour, Nogaro sera-t-il diffusé sur YouTube ou Facebook ?» En gros, la question, Pierre, où est-ce qu'on pourra suivre potentiellement le Grand Prix camion de Nogaro et de Manicourt, du coup, durant les week-ends ?
7: Oui, on pourra effectivement suivre les courses du Grand Prix camion de Nogaro sur la chaîne YouTube du championnat de France camion, comme c'était le cas déjà l'année dernière.
0: Et du coup, on peut suivre aussi également forcément sur les différentes pages Facebook, hein, notamment du championnat. Et Truck Stop aussi. Alors justement, tu fais bien de m'en parler.
7: Juste Sébastien, oui. juste par rapport à la diffusion aussi, ne pas oublier, hein, on vous rappelle à tous que vous pouvez télécharger gratuitement l'application Championnat de France Camion, qui est le recueil un peu de tous les programmes officiels des Grands Prix. Donc si vous téléchargez gratuitement l'application Championnat de France Camion, vous aurez le programme du Grand Prix Camion de Nogaro, et également vous aurez également l'incrustation de la prod télé de l'événement.
0: Alors, il y a Mika66 qui nous a écrit. Alors là, j'en viens à Truck Stop, hein, ce nouveau média dont Fabien Calvé est directeur de la rédaction, parce qu'il avait encore un créneau disponible entre 2h et 3h du matin. Et pour les membres de Truck Stop, il nous dit, il y a des remises qui étaient prévues. Mais il nous dit, vu que je suis une quiche lorraine, supplément lardon sur les applications, j'ai pas trouvé comment faire, en espérant avoir mes places. Alors, ceci dit, il vient de gagner des places ce soir. Il nous dit, car j'ai déjà réservé l'hôtel, le plein de la voiture, il me manque plus que les places. Bon, ben ça, c'est fait. Voilà. Mais ceci dit, c'est peut-être aussi bien de rappeler qu'il y a possibilité de contacter les équipes de Truck Stop quand on a des difficultés à trouver de trouver quelque chose.
6: Forcément une quiche, il faut qu'il se rassure. C'est juste que le système de gestion de chaque Grand Prix est un peu différent à chaque fois. Et comme pour nous aussi, c'est un truc qui se met en place, on a eu quelques difficultés, notamment à Nogaro. Donc c'est pas lui qui est une quiche, mais on a résolu les problèmes et ça fonctionne maintenant. Mais Pierre peut en dire un peu plus. Mais c'est vrai que, parce que ça, c'est plus sa partie. Et moi, je m'occupe de la partie rédaction. Tout ce qui est côté club, c'est plus du côté de Pierre. Mais en tout cas, ce qui est important de retenir, c'est que oui, grâce à une carte de membre Truck Stop, vous avez des remises bien réelles sur les Grands Prix.
0: Par contre, Mika66 nous parle de pain au chocolat, Fabien.
6: Là, par contre, il n'y en a pas dans la région.
0: Pierre, tu voulais rajouter quelque chose ?
7: Oui, juste rappeler en fait que Truck Stop, la partie médias, le site internet et l'application, c'est du 100% gratuit. Vous pouvez nous suivre toutes nos aventures et notamment celle de Fabien qui compose ses contenus. Et si vous allez plus loin et vous devenez membre du club avec la carte de membre, effectivement, vous avez 25% sur la billetterie week-end de tous nos grands prix camions à hauteur de 2 billets. 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
0: Et voilà, et notre émission Truck Stop, la dernière de la saison 6, aura lieu la semaine prochaine, hein, et on sera à nouveau en compagnie de Fabien, mais pour toute autre chose, évidemment, ce soir, on reste concentré sur les Grands Prix.
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0: Connaissez-vous la parade de camions décorés dans le village de Nogaro ? Alors en fait, j'ai fait un peu exprès de garder un petit peu la même formulation de ce sondage que l'année dernière, parce que je voulais faire un comparatif. Eh bien, on a gagné, messieurs, en pourcentage. Bah oui, parce que celles et ceux qui nous écoutent ne connaissent pas forcément tout ce qui se passe. Et là, on est à 31,3% qui nous disent oui. On était à 20% l'année dernière. Donc on gagne. En reconnaissance de cette parade de camions décorés dans le village de Nogaro qu'il faut impérativement voir, parce que c'est vraiment l'une des attractions de ce week-end. Il n'y a pas que ça aussi, évidemment, mais en tout cas, voilà, si vous êtes dans le Gers ce week-end, n'hésitez pas à aller faire un petit tour du côté du Grand Prix camion de Nogaro. On a fait quelques rappels sur Nogaro, Pierre en fait quelques rappels sur Manicourt, les 4 et 5 juillet, là pareil, il y a des petites possibilités pour les enfants.
7: forcément, sachez que sur le Grand Prix Canyon de Magny-Cours, l'entrée elle est gratuite pour les moins de 12 ans et nous avons un tarif enfant pour les de 12 ans à 15 ans. Voilà.
0: Voilà.
7: Et bien sûr, le paddock, comme chaque Grand Prix Camion, on le rappelle, est ouvert au public.
0: Voilà, et ça, c'est toujours très important de le rappeler. Oui, Fabien.
3: Ouais, juste une précision, parce que bon, les conditions météo, vous l'avez vu, vous avez tous allumé la télé, vous savez, il neige en hiver et il fait chaud en été, donc bon, là, c'est une grande découverte. Oui, il va faire chaud dans le sud-ouest, mais rassurez-vous, nous sommes un peu habitués, il y a des brumisateurs, il y a des zones pour les enfants, il y a des points fraîcheurs qui ont été mis en place, parce que dans le sud-ouest, on a un peu l'habitude. C'est pas parce que sur BFM, ils s'inquiètent parce qu'il fait un peu de degrés supplémentaires. Chez nous, on y est habitués, donc tout est prévu, ne vous inquiétez pas, vous pouvez venir en nombre. Voilà, c'était important de le préciser.
0: Oui, alors du coup, bah, comme d'habitude, Fabien, il me pique mes questions. Voilà.
3: Je lis dans tes pensées, vous voyez, mon pote,
0: il me pique mes questions. Alors, donc ça c'est dit, ça c'est fait. Bon, à Magny-Cours, il est encore trop loin pour savoir quel temps il fera, mais c'est toujours très chouette au mois de juillet en Bourgogne-Franche-Comté. Juste avant qu'on termine et qu'on poursuive, Marielle, nouvel événement.
5: Un véhicule en panne, ça vous concerne, direction l'Espagne, c'est sur l'autoroute A63, nous sommes sur la côte basque, vous restez attentifs, c'est au niveau de Biarritz, la sortie 4, kilomètre 183, une voiture arrêtée.
0: Et j'ai toujours grand plaisir à dire que l'émission est partenaire du championnat de France camion 2026 tout au long de cette saison, et toujours un grand plaisir chaque année de partager ces moments pour vous présenter eh bien toutes les coulisses de ces grands prix camions qui eh bien ne sont pas que de la compétition, même je peux vous dire que c'est fortiche hein, comme dit Fabien, il y a toujours de la bagarre, mais c'est aussi très très très convivial, vous passez toujours un excellent moment. Moi, par expérience, vraiment, je peux vous dire, si vous n'avez jamais essayé, il faut le faire au moins une fois dans sa vie, et je suis même sûr que vous aurez envie d'y retourner ensuite. Merci beaucoup, Pierre, d'avoir été avec nous ce soir.
7: Merci Sébastien, merci à tous, et surtout on a hâte de vous retrouver ce week-end à Nogaro et dans quelques semaines à Magny-Cours.
0: Merci beaucoup Fabien, très bon week-end à Nogaro et à très vite.
3: Bah, très vite, hein. On se retrouve la semaine prochaine, et c'est vrai que c'est toujours un plaisir de partager les ondes avec vous, parce que bon, la passion, ça se partage et on le voit, elle se démultiplie émission après émission. Donc merci, bonne route à ceux qui roulent, et la prudence, et à très vite la semaine prochaine pour la dernière de la saison.
0: La dernière de la saison avec Truck Stop, effectivement, et je rappelle, n'oubliez pas de télécharger l'application du championnat, vous retrouverez toutes les infos nécessaires et donc suivre les courses également. Merci Marielle et Hervé, très belle soirée à tous les deux.
5: Merci, on en sait tellement plus maintenant sur le camion grâce à cet extraordinaire Fabien Calvé. Moi, je trouve qu'il a une énergie fabuleuse.
0: Le pape.
5: Ah oui, le pape.
0: Le pape du camion.
5: Tout à fait.
0: Merci Hervé.
1: Merci Sébastien. Bonsoir à toutes et tous. Bonsoir Marielle. Bonsoir Pierre. Sa sainteté Fabien. Bonsoir, donc, et bonne route à toutes et tous.
0: Et à demain chez vous.
1: Oui, oui, oui.
0: Voilà, vous êtes prêts.
1: On est. Il y a du terrain.
0: On a quelques. On est quelques milliers. Hein, c'est, ça rentre chez vous.
1: Ouais. Oui, oui, bien sûr.
0: Voilà. Bon. Allez, demain, c'est jeudi, c'est la playlist. Je vous souhaite plein. Alors, oui, les gagnants pour Magny-Cours, je reviens vers vous, directement vers vous. Hein. Je vous envoie des petits messages. En tout cas, on se donne rendez-vous à Nogaro. Nogaro, c'est ce week-end. Magny-Cours, les 4 et 5 juillet prochains. Je vous souhaite plein de courage pour ce soir et cette nuit. Et la prudence ou la bonne nuit. À demain, 21h. Prenez bien soin de vous, car chaque jour, chaque nuit est une vie. Travaillons ensemble à la beauté des choses. 73 51 88 soit 212 hashtag. 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Oui, il est encore 23h. La météo. Allez, la météo du côté de votre ciel. Alors, cette nuit, ça va être calme. Hein, ça, de ce côté-là, il y a pas de sujet. Par contre, le thermomètre va continuer d'augmenter. Demain, nous rentrons donc finalement un peu dans le dur. Hein, côté chaleur, avec près d'une trentaine de départements de l'Île-de-France au centre-est hein, qui sont placés en vigilance orange canicule par Météo France. Mais par contre, le ciel va être chaotique hein, par endroits et c'est le paradoxe de la saison. Des pluies orageuses prévues sur la Normandie, l'Est breton, la région parisienne, mais aussi sur le centre et entre l'estuaire de la Gironde et le Béarn. Ailleurs, plein soleil côté thermomètre. Il fera au maximum 21 à Brest, 25 à Coutances, 27 à Biarritz, 28 à Coëm, 30 à Alençon et Rouen, 32 à Nantes et Strasbourg, 33 à Toulouse, 34 à Tours et Poitiers, 35 à Paris et Bourges, 36 à Bordeaux et Nevers, 37 à Montargis.
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0: Bienvenue à vous, si vous venez de nous rejoindre à l'instant sur les autoroutes de l'Ouest et du Centre, vous circulez sur l'autoroute A10, l'axe entre Bordeaux et Paris, kilomètre 45 entre la sortie 12 Jeanville et la sortie 11 Alainville, méfiance dans les deux sens de circulation cas où ce chevreuil tenterait de traverser les voies de l'autoroute. Ailleurs, des travaux à vous rappeler, vous circulez sur la 85 depuis Angers en direction de Tours. À Tours, vous ne pourrez pas bifurquer sur l'A10 en direction de Paris ou de Bordeaux. Bifurcation fermée. Il vous faut anticiper par la sortie 9 Azay le Rideau et vous rejoindrez le secteur de Jouer-les-Tours, échangeur numéro 24 de l'autoroute A10 pour reprendre la direction du nord ou du sud.
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1: Et à 20, bientôt 23h14 sur Radio Vinci Autoroute, un nouveau point sur vos conditions de circulation. Ça se passe bien sur votre trajet, pas de difficultés particulières à vous signifier pour le moment, ça c'est une bonne nouvelle. Alors du côté de la chaleur, oui, parce que alors si dans le sud-ouest on est habitué à la chaleur, dans d'autres beaucoup moins, et bon alors ça reste raisonnable hein, encore pour par endroit pour ce soir et cette nuit, car c'est les températures ont commencé à augmenter aujourd'hui. Par contre demain ça va être une autre histoire dans certaines régions, pour cela qu'une trentaine de départements sont en vigilance orange entre l'Île-de-France et le centre-est. On va atteindre le sous-abri 37 degrés à Auxerre, autant vous dire que c'est largement au-dessus des normales de saison pour un mois de juin dans le département de l'Yonne. Donc voilà, des températures nocturnes qui sont quand même assez hautes hein, par endroit, donc pensez toujours à bien vous hydrater. Zara Larsson pour la musique. No.

Louisa avec Jetlag sur Radio Vinci Autoroute et on va se retrouver à 23h30 pour faire un nouveau point sur vos conditions de circulation. Ça se passe bien actuellement sur votre trajet. Voici Black.

0: Des mesures de restriction vont être mises en place à partir de demain matin avec l'obligation de réduire votre vitesse de 20 km/h sur l'ensemble des axes routiers franciliens. Et notez que si vous êtes au volant d'un poids lourd de plus de 3,5 tonnes, il faudra contourner la région parisienne par la francilienne.
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0: Allez, dans un instant, votre rendez-vous décarbonant la route consacrée au Tour de France. Comme la plus grande course cycliste du monde entend réduire son empreinte environnementale. Les explications juste après Étienne Dao.

0: Yeah. Étienne Dao, l'invitation sur Radio Vinci Autoroute. Allez, comme promis, place à votre rendez-vous décarbonant la route. Le 4 juillet prochain sera donné le départ du Tour de France depuis Barcelone en Espagne. Derrière les exploits des cyclistes, l'épreuve mobilise chaque année une logistique importante et maîtrise de CO2 que l'organisation cherche à réduire, Loïc Alsac.
1: La question de l'empreinte carbone émerge pour la première fois en 2013. À l'époque, un premier bilan révèle un chiffre marquant. La course émet directement ou indirectement près de 342 000 tonnes de CO2, soit l'équivalent de près de 2 jours de circulation de toutes les voitures en France. De ce constat naît une volonté, limiter l'impact environnemental de la course. Et depuis plus de 10 ans, ASO, la société organisatrice du Tour de France, travaille au verdissement de sa flotte. Karine Bozaki, responsable RSE au sein d'ASO.
2: Aujourd'hui, l'ensemble de la flotte de l'organisation est en hybride ou en véhicule électrique. On a travaillé aussi avec notre partenaire XPO, donc sur la partie camion.

0: pour que tous nos camions alors passent sur des carburants plus propres, donc fonctionnent tous au HVO. La caravane publicitaire, par exemple, avec nos partenaires, on a une trentaine de véhicules dans la caravane qui sont des véhicules électriques, mais chaque année, on a une évolution en fait du parc de véhicules en électromobilité.
1: Chaque année, 4 à 5 000 véhicules circulent sur les étapes du Tour de France, entre les véhicules d'équipe, les motos de sécurité, les camions techniques ou encore la caravane publicitaire, sans oublier le public et les partenaires institutionnels qui se rendent sur l'épreuve. ASO développe d'ailleurs des initiatives pour les sensibiliser. Karine Bozaki.
0: Un programme qui s'appelle l'Avenir à vélo. On a un certain nombre d'actions qu'on a développées à destination de différentes cibles, que ce soit les collectivités, que ce soit les enfants pour leur apprendre à faire du vélo, auprès des publics défavorisés pour leur offrir des vélos, et auprès des collectivités en fait on les encourage à développer une politique de cyclabilité sur leur territoire. Et puis à côté de cette partie de promotion du vélo, on a développé tout un programme qui s'appelle C'est mon tour j'agis, où là on va venir regarder point par point dans l'organisation et auprès de l'ensemble de nos parties prenantes comment on peut réduire en fait l'empreinte carbone du tour en intervenant sur un certain nombre de sujets.
1: Selon l'organisation de la Grande Boucle, en 10 ans, les émissions directes de CO2 ont baissé de près de 40%. Malgré ces avancées, le défi reste important, dû à l'ampleur même du Tour de France. En 2024, entre 10 et 12 millions de spectateurs sont venus acclamer les coureurs au bord des routes.
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1: Il est 23h45 sur Radio Vinci Autoroute. On fait un nouveau point sur vos conditions de circulation. Et actuellement, sur votre trajet, il y aurait ces morceaux de pneus, bande de roulement signalés sur les voies de l'A85, autoroute entre Angers et Vierzon. Vous circulez actuellement en direction de Tours, en direction de Vierzon. Juste après la barrière de péage de Restigné, il y aurait ces morceaux de pneus, bande de roulement sur les voies de circulation. Donc ouvrez bien l'œil à l'approche de ce secteur. Les équipes de sécurité se rendent sur place. Des travaux en place sur l'autoroute A837, c'est l'autoroute entre Rochefort et Saintes. Vous circulez en direction de Saintes et de la 10 en provenance de La Rochelle. Notez que l'échangeur 30 de Rochefort Nord est fermé actuellement à la circulation en entrée comme en sortie. L'échangeur le plus proche, le suivant, le numéro 33 pour Tonnet. Des travaux actuellement en cours en Île-de-France, également en direction de Paris, en raison de travaux à la toute fin de la francilienne intérieure et au début de la nationale 118. L'accès à la N118 est totalement impossible depuis l'autoroute A10. Vous ne pourrez non pas accéder à cette N118. Il vous faut prolonger le trajet sur la 10 et rejoindre potentiellement la 86 ou directement les portes sud de la capitale. Mais notez que le périphérique intérieur et lui fermé justement entre Gentilly et le secteur de Châtillon. Et puis on parle beaucoup de chaleur en ce qui vous concerne vous, mais ça joue également bien sur vos véhicules et notamment sur les pneus avec les fortes chaleurs qui arrivent. Pensez à vérifier régulièrement la pression de vos pneus pour éviter tout éclatement, car on le constate ici, généralement plus la chaleur est intense et de plus en plus on a des informations trafic qui nous relatent l'éclatement de pneus. Donc pensez à bien vérifier régulièrement cette pression. Merci d'être avec nous sur Radio Vinci Autoroute. Colin The Gang, Saint John, pour vous accompagner sur les prochains kilomètres. Je vous souhaite une très belle route.

Saint John pour vous accompagner avec le titre Trap en mode remix réalisé par Rompasso. Je vous retrouve à minuit pour l'essentiel de l'actualité nationale et internationale, vos prévisions météo et un nouveau point sur vos conditions de circulation. J'en profite pour vous rappeler qu'à l'ouest de Paris, le duplex de la 86 est actuellement fermé dans les deux sens de circulation. Vous ne pouvez donc pas l'emprunter actuellement et on refera un point également sur les autres travaux dans quelques minutes. Pour le moment, voici la musique de Marguerite suivie de Gala. À tout de suite.

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1: Bonsoir, l'actualité de ce mercredi 17 juin 2026 a été marquée par les températures qui ont monté d'un cran encore aujourd'hui dans plusieurs régions et ce n'est que le début. Météo France a placé 26 départements du centre-est et d'Île-de-France jusqu'au Loiret en vigilance orange canicule. Les 40 degrés pourraient être dépassés dans le centre du pays ce week-end. Un G7 à Évian réussi, c'est le mot qu'ont utilisé Emmanuel Macron et Donald Trump à l'issue du sommet qui réunit 7 des grandes puissances du monde. Le président français a salué un moment d'unité entre ses dirigeants. Ce soir, le président américain est reçu au château de Versailles pour un dîner de travail, mais aussi pour célébrer les relations franco-américaines. Le G7, qui aurait été occupé par la guerre en Ukraine et du futur accord de paix entre les États-Unis et l'Iran, qui doit être signé d'ici vendredi en Suisse. On a appris d'ailleurs il y a quelques minutes à peine que Donald Trump l'aurait déjà ratifié. Un accord critiqué aux États-Unis même, mais aussi en Israël. Les autorités américaines qui ont commencé à divulguer le contenu du texte et les points à ratifier, comme par exemple l'Iran qui s'engage à diluer son uranium enrichi sous la supervision de l'AIEA, Washington qui s'est engagé à faciliter un fonds de 300 milliards d'euros pour l'Iran en cas d'accord définitif. En France, la cour d'assises d'appel du Gard a confirmé aujourd'hui la condamnation à la perpétuité d'un homme de 64 ans. Il était jugé pour l'assassinat en 2022 de sa compagne, âgée de 50 ans. Elle a été tuée de 32 coups de couteau par son compagnon à Cavaillon dans le Vaucluse. Minuit une, on passe au football.
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1: Et 5 rencontres aujourd'hui dans le groupe L. Bientôt la fin de la rencontre entre l'Angleterre et la Croatie. D'ailleurs, c'est tout juste terminé. Les Anglais ont eu des difficultés à venir à bout des Croates, mais l'emportent 4-2 dans une heure. Coup d'envoi de Ghana-Panama. Dans le groupe J, l'Autriche a battu la Jordanie, 3-1. Dans le groupe K, le Portugal a été tenu en échec par la République démocratique du Congo, 1-1. Et à 4h, heure de Paris, l'Ouzbékistan affrontera la Colombie. Il est minuit passé de 2 minutes, c'est la fin de ce flash, l'infotrafic revient dans un instant, juste après votre météo. Cette nuit, ciel calme, des températures nocturnes un peu hautes par endroit déjà. Demain, nous allons commencer progressivement à rentrer dans le dur du côté chaleur, même si le ciel sera chaotique par endroit. C'est le paradoxe de la saison. Des pluies orageuses prévues sur la Normandie, l'Est breton, la région parisienne, mais aussi sur le centre, mais et entre l'estuaire de la Gironde et le Béarn. Ailleurs, plein soleil. Côté thermomètre, il fera au maximum 21 à Quimper, 25 à Cherbourg en Cotentin, 27 à Bayonne, 28 à Coëm, 30 à Caen et au Havre, 32 à La Roche-sur-Yon et Strasbourg, 33 à Albi, 34 à Orléans et Châtellerault, 35 à Paris et Vierzon, 36 à Arcachon et Clermont-Ferrand, 37 à Auxerre.
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1: Bienvenue à vous, si vous venez de nous rejoindre à l'instant sur les autoroutes de l'Ouest et du Centre avec un nouvel événement sur l'autoroute A19, c'est l'autoroute entre Orléans et Sens. Pour vous qui circulez en direction de Sens et de l'A6, dans la bretelle de sortie 5 Ferrières en Gâtinais, soyez attentifs, une voiture serait tombée en panne, adaptez bien votre conduite. Nous changeons d'autoroute et de secteur pour aller sur la 85, l'autoroute entre Angers et Vierzon. Vous circulez depuis Saumur et Angers, direction à Tours, direction à Vierzon. Je vous rappelle qu'au kilomètre 62, juste après la barrière de péage de Restigné, il y aurait des morceaux de pneus, bande de roulement sur les voies de circulation. Ouvrez bien l'œil, un patrouilleur se rend sur place. Notez que toujours dans cette même direction sur la 85, depuis cette autoroute à Tours, vous ne pourrez pas bifurquer sur l'autoroute A10 en direction de Paris ou de Bordeaux. Il vous faudra anticiper par l'échangeur numéro 9 à Zay le Rideau. Et puis vous suivrez une déviation jusque dans le secteur de Jouy-les-Tours. C'est là que vous pourrez récupérer l'autoroute A10 via l'échangeur numéro 24 en direction du nord ou du sud.
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Il est minuit 14 sur Radio Vinci Autoroute. Un nouveau point sur vos conditions de circulation avec toujours eh bien ces obstacles signalés sur les voies de la 85, autoroute entre Angers et Vierzon, direction Tours, direction Vierzon, juste après la barrière de péage de Restigné, kilomètre 62. Il y aurait des morceaux de pneus, bandes de roulement sur les voies. Ouvrez bien l'œil à l'approche de ce secteur. Allez, on descend en Charente-Maritime ensemble pour vous évoquer des travaux. Pour vous qui circulez sur la 837, en provenance de La Rochelle, direction Saint-Éladis, je vous rappelle que l'échangeur 32 Rochefort-Nord est fermé à la circulation en entrée comme en sortie. Vous avez l'échangeur 33 Tonnet à votre disposition. Dans un instant, nous retrouvons un animateur qui s'est invité pendant 30 ans dans nos salons, figure emblématique de la télévision et du jeu télévisé Motus. Thierry Beccaro viendra nous raconter comment le théâtre et l'amour du public l'ont aidé à se reconstruire après une enfance difficile. Rendez-vous dans Sur la route avec, juste après, Christopher Cross.

0: Christopher Cross pour vous accompagner. Merci d'être avec nous. Et il fait bon, hein, voire même peut-être chaud pour l'heure qu'il est dans certaines régions, hein, mais c'est pas le cas partout. Voilà, c'est au fur et à mesure des jours que ça va s'accentuer. Mais certaines régions vont rester un petit peu à l'écart de ces fortes chaleurs. Hein. Il faudra continuer de bien s'informer, évidemment. Et puis surtout, dans les régions où il fera très chaud, il faudra continuer de s'hydrater. Hein. C'est important de l'entendre.
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0: Il a quitté la télévision mais multiplie les projets sur scène en tant que comédien. Thierry Beccaro est au micro de Christelle Mollon sur le 107.7.
2: Notre invité s'est invité tous les soirs dans notre salon pendant 30 ans puisqu'il a été l'un des animateurs vedettes de la télé ces dernières décennies. Et aujourd'hui c'est surtout vers le théâtre que vous vous tournez. Bonjour Thierry Beccaro.
3: Bonjour Christelle.
2: Vous reprenez la route cet automne avec la pièce Le goût du bonheur, mais au printemps c'est avec une autre pièce, Je suis né à 17 ans, tirée du livre du même titre que vous aviez sorti en 2018, que vous jouiez au théâtre. Vous y racontiez votre enfance et votre adolescence entre un père violent et une mère qui ne vous protégeait pas vraiment. Est-ce que la transposition de votre histoire sur scène était une autre façon finalement de vous livrer ?
3: Alors c'était une autre façon de procéder et c'était aussi le bonheur absolu de réaliser un triptyque. Le livre qui a été adapté par France Télévisions et puis je réalise le triptyque en jouant. Je suis né à 17 ans, mis en scène par Anouk Setbon. Jamais j'aurais pu imaginer, quand le livre est sorti, que ça libère autant la parole et que ça ouvre autant de portes.
2: Vous aviez, dès le début de votre vie professionnelle, choisi de tourner le dos à la colère et à l'aigreur et de donner de l'écoute, du sourire et du bonheur aux gens. Et pour vous, c'est beaucoup passé par la télévision, donc.
3: Le chemin est passé par quelques scènes de théâtre où j'apprenais à jouer la comédie. Dit, ça va me sauver, vraiment. Et puis après, la radio, la télévision, on est là pour apporter du plaisir aux gens, les divertir, les informer, les émouvoir parfois. Et j'aimais bien le faire. Moi, ce qui m'importait, c'était vraiment d'arriver jusqu'à vous.
2: Et en passant, donc, on a dit par Motus, évidemment, ce jeu emblématique, mais aussi, vous avez présenté Matin Bonheur, vous avez présenté plein d'émissions.
3: Ah, Télématin, 40 degrés à l'ombre, 35 ans.
2: À la rentrée, vous repartirez en tournée avec la pièce Le goût du bonheur, avec vos complices Tonia Kinsinger et Sylvain Boccara. Une autre façon, encore, de donner toujours du bonheur aux gens, qui est votre leitmotiv.
3: C'est une jolie comédie sentimentale, comme je n'en avais pas encore joué. Je suis très heureux de repartir avec mes camarades.
2: Et puis il y a aussi des lectures que vous allez proposer au public lors de ce festival auquel vous allez participer en Corrèze cet été autour de la mi-août.
3: Et oui, je serai à Concèze. C'est Mathias Vincent qui est l'initiateur de ce festival. Et chaque année, il y a des invités qui viennent faire des lectures accompagnés par un pianiste, un musicien. Et je vais lire quelques-uns des auteurs qui m'accompagnent régulièrement. Rilke, Christian Bobin, Alexandre Vialat. Et puis peut-être deux ou trois textes que j'écris, car il m'arrive de continuer à écrire.
2: Restez avec nous Thierry, on parlera voiture dans quelques minutes, juste après une pause trafic et musique.
0: Et oui, pour la musique, c'est Ayam et Marina Kaye. À tout à l'heure, après minuit et demi.
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Marina Kaye sur Radio Vinci Autoroute. Dans un instant, la seconde partie de notre entretien avec Thierry Beccaro, avec l'ancien présentateur

0: poursuivez sur cette A85 en direction de Tours. Vous ne pourrez pas bifurquer sur la 10 en direction de Paris ou de Bordeaux. Bifurcation fermée pour travaux ce soir et cette nuit. Il vous faut anticiper par l'échangeur numéro 9, Azay le Rideau. Vous suivrez une déviation pour rejoindre l'autoroute A10 dans le secteur de Jouy-les-Tours. Échangeur numéro 24. Et puis, notez qu'en raison, des fortes chaleurs et d'un risque de pollution, notez qu'il vous sera recommandé demain à partir de 5h30 en Île-de-France de réduire votre vitesse de 20 km/h sur l'ensemble des axes franciliens. Par ailleurs, au volant d'un poids lourd de plus de 3,5 tonnes et pour vous qui êtes, et vous êtes uniquement en transit, pour poursuivre au-delà de la région parisienne, il vous sera recommandé de contourner l'Île-de-France par la francilienne, la N104. Et temps de retrouver celui qui fait un bout de route avec nous aujourd'hui, le comédien et ancien animateur Thierry Beccaro, toujours au micro de Christelle Mollon.
1: Thierry Beccaro, que ce soit pour la télé ou pour le théâtre, vous avez sillonné l'Hexagone dans tous les sens. Vous aimez ça, les voitures ?
2: Vous savez, la voiture, pour moi, c'est pas anodin. Mon père vendait des voitures.
1: Oui, ce père-ci, Dr. Jekyll et Mr. Hyde.
2: Ouais. Ce père vendait des Volvo. Mon père était un excellent vendeur. Il vous aurait vendu du sable dans le désert, vraiment.
1: Et vous avez des souvenirs justement de départs en vacances quand vous étiez petit avec ses parents un petit peu atypiques ?
2: On allait en Italie. Et mon père, c'était aussi un mec formidable, sauf quand il tombait évidemment dans ses travers, dans l'alcool. Mais quand on partait en vacances, en général, c'était la trêve. C'était
1: des bons moments.
2: Et à l'époque, il avait une 4 chevaux. On parle beaucoup de la 2 chevaux, mais la 4 chevaux. Et mon père, comme on allait partir en voiture, on allait faire 1000 et quelques kilomètres, tapissait l'arrière de la voiture avec de la mousse derrière
1: pour que ma soeur et confortable.
2: Moi, pour qu'on puisse être à l'aise et qu'on puisse dormir avant d'arriver à Catolica, à côté de Rimini. C'est très touchant. Et puis, il y a un moment très particulier, les agriculteurs sont en colère et je vais jouer à Mirande. On va pour prendre l'autoroute, dès qu'on est arrêté, on dit non, faites demi-tour, etc. Bon. Et je ne sais pas ce qui me prend, je me dis, je vais y aller. Donc, vous avez les agriculteurs, la gendarmerie, les pneus, la fumée et tout, il fait gris, tout ça. Et j'arrive comme ça, et il y a les gendarmes qui me regardent, les agriculteurs qui me regardent. Je dis, écoutez, je joue ce soir à Mirande, c'est à 40 km, est-ce qu'il n'y a pas moyen quand même ? Alors là, les deux gendarmes me disent, attendez, on va demander au chef, donc ils vont dans la voiture, comme ça. L'agriculteur me dit, moi s'ils ne sont pas d'accord, moi je vous libère la route. Les deux gendarmes ressortent, c'est ok. L'agriculteur, Jean-Michel, dégage le tracteur. Incroyable, je vous assure.
1: Et vous avez pu passer et être sur scène le soir même à Mirande.
2: Donc certaines personnes vont dire oui, c'est parce que oui. Oui, c'est peut-être aussi parce que j'étais sympa et que j'ai pas fait de forcing. C'est-à-dire que le travail que j'ai pu faire sur Motus, où j'ai certainement accueilli et des gendarmes, des agriculteurs, des routiers. J'avais leur amitié, leur sourire, leur complicité. Et ça, c'est magnifique.
1: Ça vous a été utile, en tout cas. Sur scène, donc, ce sera cet été en Corrèze pour ce festival où vous lirez vos auteurs préférés. Ensuite, Le goût du bonheur. Et puis, vous tournerez aussi, sans doute, avec l'adaptation sur scène de votre livre « Je suis né à 17 ans » courant 2027. Merci Thierry pour ces quelques kilomètres à nos côtés. Et puis, à bientôt.
2: Mais merci beaucoup. Et puis, soyez prudents.
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La musique de Michael Jackson pour vous accompagner. Très belle route à toutes et tous. Ça se passe parfaitement bien. Quelle que soit l'autoroute empruntée ou la destination choisie, l'infotrafic arrive dans un instant, juste après Trinix.

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1: Il est 1h15 sur Radio Vinci Autoroute, un nouveau point sur vos conditions de circulation. Et on nous signale toujours et encore des morceaux de pneus, bande de roulement sur la 85. C'est l'autoroute entre Angers et Vierzon, direction Tours, direction Vierzon, à hauteur du kilomètre 62. Il y aurait des morceaux de pneus, bande de roulement sur l'ensemble des voies, donc ouvrez bien l'œil à l'approche de ce secteur. Des travaux en Charente-Maritime, vous circulez sur la 837 depuis La Rochelle, direction Saint-Éladis. Je vous rappelle que l'échangeur, la sortie numéro 32 Rochefort-Nord, est fermée à la circulation actuellement. L'un des échangeurs le plus proche, numéro 33 pour Tonnet. Au-delà, en Île-de-France, je vous rappelle qu'en Île-de-France, le duplex de la 86 est actuellement fermé dans les deux sens de circulation à l'ouest de Paris. Et pour vous qui circulez sur la 10 en direction de la capitale, juste après le réseau Vinci Autoroute, vous ne pouvez pas bifurquer sur la Nationale 118 en direction du Pont de Sèvres. En effet, il y a actuellement des travaux sur la francilienne extérieure qui bloquent l'accès à cette N118. Et il vous faut donc prolonger sur la 10 en direction des portes sud et potentiellement emprunter la 86. The Pretenders pour vous accompagner sur les prochains kilomètres.

Elena sur Radio Vinci Autoroute pour vous accompagner. Je vous retrouve à 1h pour l'essentiel de l'actualité nationale et internationale. Ensuite, c'est Julien Cognon qui vous accompagnera tout au long de cette nuit jusqu'à 6h avec déjà la météo et un nouveau point sur vos conditions de circulation. Voici Texas.

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1: Bonsoir. Il n'y aura pas forcément de cérémonie pour la signature du protocole d'accord pour la paix entre les États-Unis et l'Iran. Si les deux pays ont annoncé en fin de soirée l'avoir signé électroniquement, pour Téhéran, une cérémonie n'a pas sa place. Le négociateur en chef iranien estime que cet accord acte l'échec de Washington. L'Iran qui réaffirme qu'il appliquera des frais de service pour les navires traversant le détroit d'Ormuz après une période de 60 jours sans frais prévue par ce protocole d'accord. Il faut rappeler que ces 60 jours et la période prévue, le temps de négocier un texte de paix définitif. Donald Trump, qui est pour l'instant reçu au château de Versailles par Emmanuel Macron pour réaffirmer les relations franco-américaines et dans le cadre du 250e anniversaire de la création des États-Unis. Le parquet de Paris a annoncé en début de nuit avoir fait appel de la relaxe prononcée hier d'un animateur du périscolaire parisien qui avait été poursuivi pour harcèlement et agression sexuelle sur mineurs. Il s'agissait de la première affaire jugée depuis la multiplication des accusations de violence dans le périscolaire parisien. Le thermomètre va continuer de grimper pour entrer dans une période de canicule dans plusieurs régions. 26 départements d'Île-de-France et du Centre-Est seront déjà en vigilance orange dès demain midi. Certains météorologues n'excluent plus une vigilance rouge pour la fin de week-end, alors que les 40 degrés pourraient être atteints. Notez que demain, les Deux-Sèvres, la Haute-Garonne et le Vaucluse seront en risque élevé d'incendie. Et à présent, nous passons au football.
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1: Dans le groupe L, coup d'envoi à l'instant de Ghana-Panama. Un peu plus tôt et avec un peu de mal, l'Angleterre a battu la Croatie 4-2. Dans le groupe J, l'Autriche a battu la Jordanie 3-1. Dans le groupe K, le Portugal a été tenu en échec par la République démocratique du Congo 1-1. Et à 4h, heure de Paris, l'Ouzbékistan affrontera la Colombie. Il est 1h, passé de 2 minutes à la fin de ce flash. Dans 1h pour l'actualité, Julien Cognon. Pour l'instant, place à vos conditions de circulation, juste après votre météo.
3: Merci beaucoup Sébastien Poncelet, vous avez accompagné comme toujours avec brio nos auditeurs sur les autoroutes du centre-ouest du pays. Et puis merci bien sûr à Marielle Tillier qui était votre copilote, chers auditeurs, sur le quart sud-ouest. J'ai le plaisir de prendre le relais jusqu'à 6h, vous restez bien avec nous, vos conditions de circulation arrivent dans un tout petit instant. Pour l'heure, votre météo et une partie du Grand Ouest est placée en vigilance orange canicule au cœur des terres entre l'Île-de-France et le Puy-de-Dôme, en passant notamment par le Cher ou le Loiret. De très hautes températures encore attendues dès ce matin avec 29 à Toulouse, 28 du côté de Paris ou encore Bordeaux, et surtout des averses orageuses qui vont se généraliser tout au long de la journée. Les premiers coups de tonnerre sont attendus dès la matinée entre la Bretagne et la Normandie avant de s'étendre aux régions du centre et du sud-ouest. Enfin, un temps calme et ensoleillé à Strasbourg. Les températures cet après-midi, elles grimperont jusqu'à 36 degrés du côté de Bordeaux, 37 à Angoulême et Brive. Comptez environ 30 degrés à Rouen, 32 à Strasbourg et Nantes, 33 à Pau, Tours, jusqu'à 34 degrés à Paris.
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3: Il est 1h passée de 3 minutes, comme tous les quarts d'heure sur le 107.7, on fait le point sur vos conditions de circulation. Vous m'écoutez cette nuit sur le Grand Ouest du pays, de Paris à Bayonne, de Nantes à Toulouse. Et le trafic à cette heure est surtout dominé par les zones de travaux, sur lesquelles nous aurons l'occasion de revenir tout au long de la soirée avec diverses fermetures. Le temps pour moi de vous signaler simplement ces obstacles sur l'autoroute A85 que vous empruntez entre Angers et Vierzon. Vous restez vigilant si vous circulez en direction de Vierzon, puisque des morceaux de pneus se trouveraient peut-être sur les deux voies de circulation, kilomètre 64. C'est juste après la barrière de péage de Restigné. Vous ouvrez bien l'œil dans ce secteur. Partout ailleurs, à cette heure, pas de difficulté. Je vous rappelle simplement quelques zones de travaux dont je vous parlais il y a un instant, à commencer par l'autoroute A837 que vous empruntez du côté de la Nouvelle-Aquitaine, avec la fermeture jusqu'à 6h du matin de la sortie numéro 32 Rochefort-Nord en direction de Saint et de la 10. Vous pouvez sortir avant par l'échangeur 31 Rochefort-Ouest. Des travaux également du côté de l'autoroute A63, l'autoroute qui parcourt la côte atlantique entre Bayonne Rennes et Bordeaux. Si vous circulez en direction de Bordeaux jusqu'à 6h, les sorties numéro 11, Magesque et Lipostey numéro 17 de l'autoroute sont fermées afin d'effectuer les travaux de peinture. Depuis Magesque, vous pouvez sortir avant à Souston numéro 10 et depuis Lipostey, vous pouvez sortir avant également par l'échangeur numéro 16, Labouère. Et puis j'en termine avec une fermeture sur l'autoroute, même deux informations d'ailleurs sur l'autoroute A89, à commencer par la fermeture de la sortie Égletton, sortie qui porte le numéro 22. L'autoroute A89, c'est pour vous qui m'écoutez entre Brive et Clermont-Ferrand. Jusqu'à 6h ce matin, la sortie est fermée dans les deux sens de circulation. Et puis une dernière information pour vous qui circulez du côté de la 89 et dans le secteur de Brive-la-Gaillarde surtout. Et cette information, elle est en vigueur maintenant depuis plusieurs semaines. Si vous passez à Brive par l'autoroute A20 entre Paris et Toulouse, en direction de Toulouse, eh bien dans ce sens, la bifurcation qui vous permet de rejoindre la 89 en direction de Bordeaux est fermée. Et il faudra donc quitter l'autoroute par l'échangeur 50 Objat, puis emprunter le réseau secondaire afin de récupérer la 89 par l'entrée Brive-Ouest.
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3: Julien Cognon pour vous accompagner jusqu'à 6h. Une très belle route à toutes et à tous. Un petit peu plus fraîche que si vous circuliez en journée, bien sûr. On va profiter de ces conditions météorologiques un petit peu plus agréables pour faire la route et pourquoi pas avec un petit peu de musique. Voici Medja.

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le dernier Benabar pour vous accompagner sur les autoroutes du Grand Ouest où il ne se passe pas grand chose. À l'heure actuelle, c'est évidemment une bonne nouvelle. Simplement vous rappeler certaines zones de travaux, notamment du côté de la région parisienne, puisque si vous circulez cette nuit à l'ouest de Paris, sur l'autoroute A86, le tunnel Duplex est fermé dans les deux sens de circulation entre Vélizy et Rueil-Malmaison en raison de travaux. Votre solution, c'est de poursuivre sur l'autoroute A10 en direction de Paris, car l'accès à la nationale 118 est également fermé en raison de travaux. Nous aurons bien sûr l'occasion d'y revenir dans les prochains points trafic. Et justement, votre prochain rendez-vous, c'est dans 3 minutes à peine après Alex Godino.

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1: Votre rendez-vous consacré à vos conditions de circulation, c'est tous les quarts d'heure sur le 107.7 et ce nouveau rendez-vous nous emmène principalement dans un secteur, celui de Toulouse et de la Haute-Garonne, avec cette seule difficulté sur le Grand Ouest, c'est ce piéton qui marcherait toujours près des voies de circulation de l'autoroute A64. Très concrètement, vous m'écoutez au sud-ouest de Toulouse, au niveau de l'échangeur numéro 37 Franck Casal. Le patrouilleur Olivier est toujours en intervention sur l'A64, cet axe que vous empruntez entre Bayonne et Toulouse. Attention, donc entre Toulouse et la barrière de péage du Muret, eh bien c'est là que vous allez rencontrer non seulement l'homme en jaune Olivier, mais également ce piéton. Attention à bien ralentir, bien sûr, pour la sécurité de toutes les personnes sur place. Une zone de travaux, tiens, dans le secteur de Toulouse, puisqu'à l'est de la ville rose, jusqu'à 6h ce matin, l'autoroute A68 est fermée en direction de Toulouse, entre Montastruc, et l'Union. Vous devrez donc sortir à Montastruc, puis emprunter le réseau secondaire jusqu'à l'échangeur numéro 1, l'Union. Du côté de l'autoroute A61, cette fois-ci, je vous rejoins au sud-est de Toulouse avec une autre fermeture jusqu'à 6h. C'est celle de la sortie Montgiscard numéro 19.1, fermée en direction de Montpellier. Vous pouvez sortir après à Villefranche de Lauragais, l'échangeur numéro 20. Et puis j'en termine avec cette dernière information du côté du quart nord-ouest du pays avec une fermeture à vous rappeler du côté de l'autoroute A837, l'autoroute entre La Rochelle et Saintes, avec la fermeture de la sortie Rochefort-Nord numéro 32 en direction de Saintes. Fermeture là aussi jusqu'à 6h. Vous restez bien sur le 107.7 et vous pensez à vous hydrater, surtout c'est important. Même si les températures sont un petit peu plus fraîches la nuit, n'oubliez pas bien sûr de boire régulièrement pour rester en pleine forme au volant. Et quoi de mieux que de rester en pleine forme avec la musique Angèle et Justice dans un instant, mais tout de suite voici Kim Wilde.

Et on reste en pleine forme avec ce titre d'Angèle et Justice, un duo qu'on aime beaucoup sur le 107.7, c'était What You Want. Vous l'avez constaté bien sûr, les fortes températures sont de retour et avec les traditionnels risques de feux de forêt, notamment dans des régions du côté du Languedoc-Roussillon, du côté de l'Hérault notamment. Et chaque année, le 107.7 est partenaire de la grande campagne de prévention des feux de forêt lancée par le ministère de la Transition écologique. De nombreux départements sont confrontés à la sécheresse et donc exposés au risque de feux de forêt et de végétation. 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Et vous gardez également les bons réflexes sur la route, à commencer par respecter les limitations de vitesse. Concernant vos conditions de circulation, bien sachez que tout se passe toujours très bien sur les autoroutes du Grand Ouest. Je vous rappelle simplement cette alerte aux piétons du côté de Toulouse et de l'autoroute A64 entre le périphérique toulousain et la barrière de péage de Muret. Vous êtes toujours vigilant dans les deux sens au kilomètre 282. Le retour au trafic, c'est dans quelques minutes après Ava Max et Emma.

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1: Un trafic calme et fluide sur les autoroutes du Grand Ouest. Il est 1h30 et j'ai le plaisir de vous retrouver pour évoquer à nouveau vos conditions de circulation détaillées, toujours marquées par des zones de travaux sur lesquelles nous revenons dans un instant. Le temps pour moi, eh bien, bonne nouvelle, hein, à l'instant même, de vous signaler une information désormais terminée du côté de

0: Je vous rejoins désormais plus au centre du pays, sur l'autoroute A89 que vous empruntez entre Brive et Clermont-Ferrand. Attention dans les deux sens, la sortie numéro 22, Égletons, est fermée jusqu'à 6h. Vous pouvez sortir par les échangeurs adjacents, à savoir Tulle-Est ou Ussel-Ouest. Direction désormais le quart nord-ouest du pays. Et précisément, allez, avant de vous rejoindre sur le quart nord-ouest, on commence d'abord par Bordeaux. J'ai deux informations à vous donner hors du réseau Vinci Autoroute. Tout d'abord sur l'autoroute A63, pour vous qui approchez de Bordeaux depuis l'Espagne et Bayonne, l'autoroute est fermée entre Marcheprime numéro 23 et Cestas numéro 25. Et puis à Bordeaux même, sur la rocade extérieure, eh bien cette dernière est fermée jusqu'à 6h entre les échangeurs 17, Chantel-Oiseau et Bègle numéro 20. J'en termine avec cette dernière information du côté de la région parisienne, à l'ouest de Paris précisément, puisque le tunnel du Duplex est fermé cette nuit sur la 86 dans les deux sens entre Vélizy et Rueil-Malmaison.
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0: La semaine dernière, dans votre Mobilimag, nous révisions les règles pour bien attacher les enfants en voiture. Mais qu'en est-il de nos animaux de compagnie? Comment bien voyager avec eux? Eh bien, vous le saurez dans un instant, puisque plus d'un conducteur sur deux oublie de les attacher. Petit rappel des règles avec votre, dans votre Mobilimag, juste après la Momali. 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

La Momali pour vous accompagner sur la route avec ce titre Solidarité. Vous restez avec nous, Marie-Sarah et Beyoncé arrivent pour la musique. Le temps pour moi de vous rappeler cette information travaux sur l'autoroute A63, l'autoroute des Landes. Si vous circulez depuis Bayonne en direction de Bordeaux, attention puisque l'autoroute est fermée cette nuit entre Saint-Jean-de-Luz Sud numéro 2 et Biarritz numéro 4. Vous devrez sortir à Saint-Jean-de-Luz Sud, c'est une sortie obligatoire, puis suivre les itinéraires S3 et S7 pour reprendre l'autoroute A63 à Biarritz. Et puis,

0: Une nouvelle information trafic qui vous concerne si vous m'écoutez sur l'autoroute A68 et que vous circulez depuis Albi en direction de Toulouse. Vous êtes vigilant à l'arrivée sur Toulouse, kilomètre 6. Il y a un poids lourd arrêté sur la chaussée, sur la voie de droite. À la plus grande des prudences, pensez à vous décaler sur la gauche, kilomètre 6. Vous êtes tout proche de la barrière de péage de Toulouse-Est. Attachez-vous votre animal quand vous prenez la route. C'est le sujet de votre Mobilimag aujourd'hui. C'est avec Perrine Martin.
1: Harnais, cage, filet, ceinture, sac de transport, tout existe pour voyager en toute sécurité avec son animal de compagnie. Et même des sièges auto, comme ceux installés pour les enfants. Ils sont très chers, certes, mais vont jusqu'à subir des crash tests pour tester leur robustesse. C'est le cas de ceux de la marque Tavopet, ce dont Maud Arovigno est porte-parole.
2: On sait qu'en France, il n'y a pas vraiment de réglementation spécifique pour les animaux de compagnie en voiture. Il y a seulement l'obligation, on va dire, de ne pas gêner la conduite pour le conducteur, etc. Mais voilà, il n'y a pas vraiment de règles précises. Donc nous, on essaie d'apporter vraiment ce système de protection supplémentaire qui va faire en sorte que l'animal est vraiment protégé dans son habitacle et ne sera pas un projectile et dangereux pour les autres, mais aussi pour lui-même.
1: Un projectile, oui, vous avez bien entendu, en cas d'accident, votre chat, votre chien non attaché peut être projeté tel une charge. D'ailleurs, une personne sur deux ayant vécu un accident de la route avec son animal finit par lui installer un système de retenue. Encore faut-il que l'animal l'accepte.
3: Alors là, il faudrait y aller de manière positive. Là, ça sert à rien de brusquer son chien, on est en train de lui apprendre quelque chose de nouveau.
1: Guillaume est éducateur canin, superdoggy41 sur Instagram.
3: Avant de l'attacher à la voiture, si ça n'a jamais été le cas, je suppose qu'il va falloir lui mettre un petit harnais. Donc déjà, lui apprendre qu'est-ce qu'un harnais, donc par exemple avec des friandises, lui apprendre à mettre la tête dans le harnais, etc. Ensuite, à remonter gentiment dans la voiture, surtout s'il y a eu un traumatisme, peut-être qu'il peut réassocier la voiture à quelque chose de négatif et du coup être stressé au niveau de la voiture. Dans ce cas-là, il faut faire du coup de la désensibilisation et pour ce faire, il faut le prendre, le mettre dans la voiture, réassocier la voiture à quelque chose de positif. Donc par exemple avec des friandises, puis ensuite le refaire descendre pour lui montrer que t'as vu, t'es monté, c'est passé quelque chose de bien, donc maintenant tu peux repartir et il n'y a aucun moment négatif dans tout ça. Et recommencer plusieurs fois avec des durées un peu plus longues. Puis ensuite, on réintroduit gentiment, par exemple, l'attache, donc admettons, il a une ceinture. Donc on rattache au harnais à la ceinture de sécurité et on augmente pareil la durée pendant 5 minutes, on fait ça. Ensuite pendant 10 minutes, pendant 20 minutes, ensuite on refait la même chose. Mais cette fois, on va en voiture, on va faire un petit tour en voiture quand t'es attaché et recommencer plusieurs fois avec des durées un peu plus longues.
1: L'habituer, toujours faire des tests avant d'engager un long voyage. Vous avez maintenant les clés pour voyager en toute sécurité.
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0: Et une bonne nouvelle pour vous qui m'écoutez sur l'A68, on reste du côté de Toulouse, à l'est de la Ville Rouge, je dis on reste puisque je vous parlais d'une information il y a quelques minutes, un poids lourd arrêté sur la chaussée, poids lourd qui vient de repartir à l'instant, donc le trafic est désormais fluide entre Albi et Toulouse. Fluide, c'est un bon adjectif aussi pour qualifier le trafic sur l'ensemble des autres axes du Grand Ouest. On y revient tout de même dans quelques minutes dans votre point trafic, après comme promis, Marie Sarah et un classique de Beyoncé.
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1: De Paris à Bayonne, de Nantes à Toulouse, tout se passe toujours très bien sur les axes du Grand Ouest. C'est pour l'heure une matinée, une nuit même toujours, de jeudi bien tranquille. Que vous vivez sur les autoroutes du Grand Ouest, vous pensez pour autant à faire des pauses, hein, toutes les deux heures maximum. Vous vous reposez ne serait-ce que quelques minutes, pratiquez des petits exercices d'étirement par exemple, ou encore simplement passer un petit peu de bon temps en famille. Des choses qui paraissent très simples hein, en apparence, mais qui peuvent faire vraiment toute la différence au moment de reprendre la route. Route que vous reprenez peut-être sur l'autoroute A837 du côté de la Charente-Maritime, entre La Rochelle et Saintes. Attention, en direction de Saintes, la sortie numéro 32 Rochefort-Nord est fermée cette nuit sur cet axe et jusqu'à 6h afin de réaliser des travaux. Vous pouvez sortir avant par l'échangeur 31 Rochefort-Ouest. Sur l'autoroute des Landes, la 63 que vous empruntez depuis Bayonne en direction de Bordeaux, deux informations travaux, toutes les deux en remontée vers Bordeaux. Nous partons du secteur de Biarritz, puisque dans ce secteur, la 63 est fermée cette nuit en direction donc de la Gironde, entre l'échangeur numéro 2 Saint-Jean-de-Luz Sud et Biarritz numéro 4. Et puis, autre zone de travaux un petit peu plus au nord, dans les Landes cette fois-ci, avec la fermeture des sorties numéro 11 Magesque et numéro 17 Liposteil, à nouveau jusqu'à 6h et à nouveau en direction de Bordeaux. Et puis, j'en termine avec cette sortie fermée sur l'autoroute A89 entre Brive et Clermont-Ferrand, c'est la sortie 22 Égletton qui est fermé dans les deux sens de circulation afin de réaliser des travaux d'entretien. Mis à part ces infos travaux, tout se passe bien sur la route. L'infotrafic revient dès que nécessaire sur le 107.7. Vous restez avec nous en compagnie de Carole Gianni pour la musique.

Allez, c'est bientôt l'été qui approche avec ces petites notes latino de J Balvin et ce titre intitulé Azul. On va écouter Moloco tout de suite pour vous accompagner jusqu'au grand titre de l'actualité à 2h, à l'issue desquelles je vous retrouverai pour votre météo locale et un retour au trafic, toujours de très bonnes conditions de circulation sur le Grand Ouest.

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1: Bonsoir à tous, c'est l'information la une. À l'international, Téhéran et Washington assurent avoir signé l'accord de paix au Moyen-Orient avant même la cérémonie prévue vendredi en Suisse. Donald Trump a paraphé le texte hier soir à l'occasion du dîner organisé à Versailles par Emmanuel Macron en clôture du G7. Un accord historique, souligne le président américain. Téhéran indique avoir signé électroniquement le texte hier soir, dont les 14 points ont été révélés à la presse par des responsables américains. Le traité implique la cessation immédiate et définitive des opérations militaires des deux parties dans la région, y compris au Liban, ainsi que la levée du blocus naval américain dans le détroit d'Ormuz. L'Iran affirme en retour que des frais de service seront appliqués à l'issue de 2 mois de négociations avec Washington pour tout navire souhaitant circuler dans le détroit. Et puis en parallèle de ces négociations, des bombardements israéliens ont visé hier soir le sud du Liban, et ce, en dépit du cessez-le-feu instauré par l'accord avec Téhéran. En marge de cette signature, le G7 s'est donc achevé hier soir par le dîner franco-américain organisé à Versailles. Emmanuel Macron a salué la remobilisation du G7 pour l'Ukraine dans sa guerre contre Moscou, ainsi qu'un changement profond de l'approche de Donald Trump dans cette guerre. Sur le terrain, pourtant, Kiev a été visé cette nuit par une attaque de missiles russes d'ampleur. En France, nouveau coup de chaud à venir. 26 départements du centre et de l'est sont colorés orange par Météo France face au risque de canicule. Des pointes à 37 degrés pourraient être enregistrées aujourd'hui, jusqu'à 40 dimanche, notamment en Île-de-France. Votre météo locale dans un instant sur le 107.7.